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1: Bon, j'étais assis là à l'armée du salut. Je faisais un atelier d'écriture. C'est comme ça qu'on dit. La plupart du temps, je suis pas chanteur, je suis pas la star que tout le monde connaît. Non, comme tous les artistes ratés, on finit soit prof, soit on fait des ateliers. Moi, je

mais rien compris. 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Personne voulait écrire de la poésie. Ce jour-là, bizarrement, la misère avait autre chose à branler. Bref, il y a un petit gars qui rentre dans la salle et peut-être il a eu pitié de ma solitude. Il est rentré comme ça, dire bonjour. Bonjour, j'ai dit. Bonjour, Pascal, j'ai dit que je m'appelais. Enchanté, je lui ai serré la main. Bonjour, monsieur Pascal, il a dit. Et vous, comment vous vous appelez? Hassan. Bonjour, monsieur Hassan, j'ai dit.

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2: 4 heures.
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1: 7h.
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0: 7h à Paris, 5h en temps universel.
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0: RFI Matin commence. Bonjour à vous. Aujourd'hui, 23 septembre, on vous emmène notamment ce matin en Ukraine, près de Kharkiv, à une vingtaine de kilomètres de la ligne de front. Notre envoyé spécial a suivi une opération d'évacuation à haut risque.
2: Et le bip constant là, que vous entendez, c'est la machine qui sert à détecter les drones.
3: C'est en quelque sorte nos yeux à chaque mission. Elle repère les drones et dans quelle direction ils se déplacent.
0: La suite dans le journal de 9h. Bonjour Arthur Ponchelet.
4: Bonjour à tous.
0: À la une ce mercredi, deux dirigeants, deux discours, deux visions radicalement différentes du monde.
4: Donald Trump et Emmanuel Macron se sont tous les deux exprimés à la tribune de l'ONU suite de l'Assemblée Générale des Nations Unies. D'un côté, l'exaltation des nationalismes, de l'autre, la défense du multilatéralisme. On sera à New York. La une, c'est aussi l'inquiétude des ONG américaines. À quelques heures de la visite d'État de Xi Jinping aux États-Unis, inquiète que les droits de l'homme soit éclipsé des discussions. La Lituanie qui renforce sa défense face à la menace russe. La suite de notre enquête sur la politique d'expulsion de l'administration Trump. Et puis un Zidane discret mais des bleus aux anges. On est à Clairefontaine pour assister aux derniers ajustements de l'équipe de France avant son match contre la Turquie vendredi.
0: Aux airs de testament.
4: Emmanuel Macron a donc prononcé sa toute dernière allocution à la tribune de l'ONU. Prise de parole du président français lors de la 81e Assemblée Générale des Nations Unies. Une assemblée marquée, on va y revenir, par l'exaltation de la puissance américaine et du nationalisme par Donald Trump. Et face à lui, Emmanuel Macron a au contraire défendu le multilatéralisme face à ce qu'il qualifie de la loi de la jungle. Valérie Gasse, que faut-il retenir de cette prise de parole ?
5: Le monde, selon Emmanuel Macron, c'est un monde dans lequel le droit international devrait primer sur la loi du plus fort. Un monde qui ne correspond pas à la réalité du moment, il le reconnaît.
6: Au Moyen-Orient, en Ukraine, en Afrique, l'industrialisation des crimes de guerre ouvre un nouvel âge de la barbarie.
5: Mais Emmanuel Macron ne veut pas renoncer, c'était son message à l'ONU.
6: Ne cédons pas à l'esprit de défaite, à la fatalité.
5: Et pour lui, l'ONU a encore une utilité.
6: Nous avons besoin du multilatéralisme d'action.
5: Et de citer les actions menées depuis 10 ans pour la paix, le climat, le développement, comme on le fait à l'heure du bilan. La scène diplomatique a été son terrain de prédilection. Il a pris des initiatives comme celle de reconnaître il y a un an l'État de Palestine, pensant faire bouger les choses, mais rien n'a bougé.
6: Devons-nous contempler ce spectacle qui nous fait honte à tous.
5: Emmanuel Macron ne se résout pas à sortir du jeu sans essayer d'avoir encore une influence sur l'Ukraine. Il propose
6: un double moratoire sur l'énergie et un moratoire sur la mer Noire qui permettra de libérer les céréales.
5: Et sur l'intelligence artificielle, il espère.
6: Ceux au fond qui ne veulent pas devenir les vassaux de l'un ou l'autre des deux grandes puissances mondiales se mettent ensemble pour développer un modèle frontière d'intelligence artificielle en open source que nous partagerions.
5: Un projet comme une dernière ambition. Valérie Gasse, New York, RFI.
4: Un appel à la régulation de l'intelligence artificielle rejeté en bloc par Donald Trump quelques heures plus tôt. À la tribune, le président américain a à pêle-mêle appelé ses partenaires à quitter la Cour pénale internationale, promis que le régime cubain allait tomber ou encore menacé d'anéantir l'Iran. Quelques heures plus tard, ses émissaires, Steve Witkoff et Jared Kushner, se sont entretenus avec le chef de la diplomatie iranienne. 3 heures de discussion durant lesquelles Abbas Araghchi a réitéré ses conditions pour une réouverture du détroit d'Ormuz, la levée du blocus naval américain et le dégel des avoirs de Téhéran.
0: Autre rencontre très attendue en marge de cette Assemblée Générale, celle entre Xi Jinping et Donald Trump.
4: Visite d'État du président chinois qui doit arriver aujourd'hui aux États-Unis à la veille d'un sommet avec son homologue. 3 jours pour parler économie, droit de douane ou encore vente d'armes à Taïwan, mais sans doute pas de la situation des droits de l'homme en Chine. C'est ce que dénoncent plusieurs ONG qui prévoient d'ailleurs un rassemblement de soutien au peuple ouïghour devant la Maison Blanche. Human Rights Watch craint que ces voix critiques ne soient muselées, Mélissa Barra.
7: Au bureau de New York de Human Rights Watch, on ne se fait guère d'illusions sur la place qu'occuperont les droits de l'homme dans le programme des échanges entre Xi Jinping et Donald Trump.
8: Human rights would not be on the table at all.
7: Ils ne seront pas sur la table, assure Maya Wang, directrice adjointe de la division Asie. L'inquiétude se porte désormais sur la sécurité des opposants au gouvernement chinois. Feront-ils l'objet d'agressions comme ce fut le cas en 2023 lors du sommet de l'APEC à San Francisco? De nombreux manifestants avaient été blessés lors d'affrontements avec des groupes venus venu soutenir la visite du président chinois.
9: Le pouvoir chinois a pris pour cible les dissidents à l'étranger par le biais d'intimidation. Sa méthode consiste à encourager la violence des membres de la diaspora fidèles au gouvernement pour que les voix critiques soient réduites au silence, marginalisées et effrayées. Les auteurs des agressions contre les manifestants à San Francisco n'ont jamais été poursuivis.
7: Ces accusations, elle les a portées jusqu'au Congrès à Washington. Human Rights Watch fait état d'un niveau supplémentaire de menaces. Des membres de la diaspora chinoise ont préféré ne pas participer au rassemblement contre la visite de Xi Jinping. La peur désormais est d'être repéré ou même dénoncé auprès de l'ICE.
4: Mélissa Barin.
0: Et si Donald Trump doit rencontrer Xi Jinping dans les prochains jours, il s'est en revanche déjà entretenu avec Volodymyr Zelensky.
4: Pour évoquer la guerre en Ukraine, les deux dirigeants veulent qu'elle s'arrête avant l'hiver. C'est en tout cas ce qu'écrit le président ukrainien, qui se dit aussi favorable à un moratoire sur les frappes contre le secteur énergétique. Mais seulement si les Russes l'observent également. Le chef de la diplomatie russe doit lui rencontrer son homologue américain aujourd'hui. Il sera question de la guerre, bien sûr, et sans doute de ces attaques hybrides menées ces dernières semaines par Moscou. Lundi, la Pologne et la Lettonie ont placé leurs espaces aériens sous surveillance renforcée. C'est aussi le cas de la Lituanie. Vilnius l'assure, l'OTAN est prête à défendre chaque centimètre de son territoire. Déclaration du président alors que les soldats américains sont de retour dans le pays. La dernière rotation avait commencé à quitter la Lituanie en juin. Le secrétaire américain à la défense annonçant un réexamen de la présence militaire de son pays en Europe. Vilnius n'a pas attendu le retour des soldats américains pour muscler sa défense. Le pays de 3 millions d'habitants est même devenu l'un des membres de l'OTAN les plus militarisés. Notre envoyé spécial Franck Alexandre s'est rendu dans le camp de Pabradé, près de la capitale. Reportage.
10: 20 000 militaires soutenus par plus de 30 000 réservistes, 2,5% de la population active lituanienne est donc sous les drapeaux. Une armée dotée des meilleurs matériels, défense solaire norvégienne, char allemand et canon César français. L'armée a fait sa mue, se réjouit Juliana Bromaslaskaya, officier de carrière, elle commande un bataillon d'artillerie.
11: Ça fait 20 ans que j'observe l'évolution de l'armée. J'ai été témoin de changements considérables. À l'époque, il n'y avait qu'un seul bataillon d'artillerie avec de vieux canons de 105 mm. Mais au cours des deux décennies, de nouvelles unités ont été créées, notamment un second bataillon d'artillerie. Maintenant, nous attendons l'arrivée des canons César français. Je suis donc très heureuse de ces progrès majeurs.
10: Avec 48 César commandés, la Lituanie est le premier client en Europe du canon français et ses artilleurs sont aguerris, insiste le lieutenant Ignace.
12: L'armée lituanienne a presque triplé de volume en très peu de temps, avec de nouveaux équipements, de nouveaux personnels et de nouvelles tactiques. Le changement d'échelle est immense et c'est la réponse appropriée face aux dangers auxquels nous sommes actuellement confrontés.
10: Partageant une frontière avec la Russie, la Biélorussie et l'enclave de Kaliningrad, la Lituanie joue la carte de la dissuasion militaire et surtout celle de l'OTAN avec la présence permanente d'une brigade blindée allemande sur son sol.
4: De la dissuasion. Il y a aussi celle des sanctions imposées à la Russie par l'Union européenne. Les 27 les ont renouvelées hier, mais in extremis, la France et le Luxembourg bloquaient les discussions, demandant que deux oligarques russes en soient exemptés. Une question de sécurité nationale, dit Paris. D'après le Financial Times, en échange de cette levée des sanctions, la diplomatie française aurait fait pression pour faire libérer des ressortissants français détenus en Azerbaïdjan. RFI Bruxelles, Pierre Benazet.
13: Sans ce renouvellement in extremis, les sanctions de l'UE auraient automatiquement été levées pour l'ensemble des quelques 2600 personnes frappées d'un gel de leurs avoirs en Europe et d'une interdiction de séjour sur le territoire de l'UE. La Lettonie, jusqu'au dernier moment, a opposé à la réelle politique de la France et du Luxembourg une position de principe, position partagée par l'Ukraine, qui y voit un dangereux précédent, et par la chef de la diplomatie de l'UE, Kaya Kallas, qui préconise la stabilité des sanctions. La Lettonie a fini par s'abstenir, tout en maintenant ses objections. Elle annonce d'ailleurs son intention de mettre en place des sanctions nationales à l'encontre des deux oligarques. En contrepartie de son abstention, la France accepte de renforcer sa présence militaire en Lettonie et le pays balte va pouvoir rejoindre le bouclier français de dissuasion nucléaire avancée. Jusqu'ici, le renouvellement des sanctions avait uniquement
14: été bloqué par Initiative citoyenne, rencontres, festivités. Partageons-les sur Calade.
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15: Thank you. Elisabeth Valence dirige le groupe d'économie solidaire Actem qui accompagne des personnes éloignées de l'emploi dans leur parcours professionnel. Elle nous présente tout d'abord Actem, ses missions et son fonctionnement.
16: Actem, dont l'acronyme signifie Acteur pour l'emploi et l'insertion en Pays Beaujolais, est un groupe d'économie solidaire créé en décembre 2015 à l'initiative des structures d'insertion par l'activité économique. Donc on agit dans le champ de l'insertion par l'activité économique, c'est-à-dire mettre en situation de travail, faire travailler des personnes qui à un moment de leur vie rencontrent des difficultés d'accès à l'emploi, travailler et être accompagné pour que cette période où les personnes travaillent avec nous débouche, si ce n'est sur un emploi durable, une formation et autres. Donc Actem développe trois types de prestations, de l'intérim d'une manière générale, c'est-à-dire la mise à disposition de personnel auprès des particuliers, collectivités locales, associations, avec les associations intermédiaires du groupe qui sont Aide à Villefranche, Âtre Service du côté de Tarare et La Passerelle du côté Amplepluie. Donc c'est de la mise à disposition, des particuliers peuvent faire appel à nous. Ensuite, pour l'entreprise, c'est l'entreprise d'intérim d'insertion Énergie Emploi. Et récemment, nous avons créé une entreprise de travail temporaire pour des personnes qui peuvent être déléguées de manière, si elles sont plus qualifiées, qui s'appelle donc Actem Emploi. Ça, c'est pour la partie intérim. Et on a une autre partie en prestation de service, qui signifie que on s'occupe de tout, l'encadrement, le recrutement, la bien-être, bien sûr, mais aussi en termes d'équipement. Donc là, on développe des activités en peinture, rénovation de bâtiments. C'est plus développé par le chantier d'insertion sur Tarare. Tout ce qui est lié à la propreté, nettoyage des locaux, nettoyage urbain, ici sur Villefranche avec la brigade vacataire suite aux reprises d'activités du transit l'année dernière. On fait des activités en collecte de carton auprès de 150 magasins de la région et aussi une prestation d'encombrant, notamment pour les collectivités mais les logeurs. Et aussi bien sûr avec l'entreprise d'insertion brigade viticole, des travaux manuels viticoles. Donc une large palette d'activités.
15: Actem propose plusieurs formes d'accompagnement vers l'emploi. Pourquoi, selon vous, est-il important de proposer des dispositifs différents selon les profils et les situations des personnes ?
16: Parce que chaque personne est unique, chaque personne a besoin d'un accompagnement personnalisé. Le leitmotiv de base, c'est que nul n'est inemployable. Et face aux difficultés d'accès à l'emploi ou en fonction de la situation de la personne, un outil tel qu'un chantier d'insertion sera peut-être plus approprié à une personne qui reprend une activité abandonnée depuis des années. Donc on propose des contrats à durée déterminée d'insertion de 24 heures par semaine pour 24 mois. Les entreprises d'insertion s'adressent à des personnes qui ont un peu plus de compétences, un peu plus agiles si on peut dire. Donc on part sur 35 heures. Et les associations intermédiaires et travail temporaire, c'est de la mise à disposition. Donc en fonction de la situation de la personne, de son projet professionnel et bien sûr de la demande du client, on va la positionner sur tel type d'outils.
15: À Villefranche, Actem intervient, vous l'avez dit tout à l'heure, à travers les brigades vacataires, les brigades

0: chômeurs de longue durée ou des critères administratifs, mais aussi des critères sociaux, qui fait qu'à un moment, si vous avez une rupture de vie professionnelle, vous pourrez bénéficier de nos services. Donc, le parcours est de 2 ans, et notamment sur Villefranche, vous pouvez basculer de l'une à l'autre des structures au sein du groupe. C'est l'intérêt aussi du groupe Actem, c'est qu'on dispose de l'ensemble des outils d'insertion. Donc, l'association intermédiaire, c'est quelques heures, par exemple, de ménage auprès de particuliers. Vous reprenez confiance, vous pouvez travailler dans d'autres environnements. Vous pouvez peut-être évoluer sur la brigade vacataire qui fait des chantiers de ménage, peut-être sur un 35 heures, ou sur l'intérim classique via Actem Emploi. En fonction de votre besoin et aussi de la demande de nos clients, vous serez positionné sur l'une ou l'autre des outils.
1: Comment se passent les brigades vacataires en termes d'autonomie par rapport à la passerelle dont nous allons parler dans un petit moment ?
0: La brigade vacataire, la différence, c'est qu'on est sur une structure qui fait de la prestation de service. C'est-à-dire qu'à notre client, nous apportons l'équipement, l'encadrement, c'est une situation clé en main. Par exemple, on a des marchés d'entretien des locaux, notamment avec la ville de Villefranche, 14 lots qui nous ont été réservés dans un cadre d'un marché public. On amène l'équipement, l'encadrement, la formation. Donc on est en prestation de service. Pour l'association intermédiaire telle que aussi Aide à Villefranche, on fait de la délégation. Donc les personnes sont en autonomie et sont sous la responsabilité du client.
1: À Amplepuy, il y a la passerelle. Pouvez-vous nous en parler ?
0: Donc la passerelle est une association qui existe depuis 1991. Sur le territoire, donc toutes les associations au sein du groupe Actem ont une pérennité assez longue, puisque c'est près d'une quarantaine d'années, notamment par exemple Aide, c'est 1988 sur Villefranche, et idem pour Atre à Tarare. Donc la passerelle, c'est une histoire avec notamment des élus locaux, des personnes qui, dans les années 90, subissaient le chômage, notamment le chômage féminin, et puis un groupe de personnes s'est réuni avec une association association des demandeurs d'emploi d'Amplepuy, sont réunis en disant tiens, il y a des outils qui permettent à la remise à l'emploi progressive. Et c'était bien l'idée qui a toujours été le cas encore aujourd'hui, c'est-à-dire être employé, c'est-à-dire tout le lien avec le monde du travail, tout ce que ça signifie, et être accompagné. Donc cette idée-là, elle a été porteuse de fruits, puisque 20 ans après, on crée Actem. Alors, il se trouve que je dirige la passerelle depuis 1997. Donc, il y a une longue pérennité dans nos structures, avec des équipes de permanents qui sont très stables et qui permettent d'avoir un parcours, enfin, même si le parcours est de 24 mois, mais finalement, on retrouve les gens dans la durée. Donc, la passerelle, dans son conseil d'administration des élus locaux, travaille avec beaucoup de collectivités locales du territoire de l'accord. Ça a été historique, ça a toujours été le cas.
1: Et est-ce que le fait de travailler directement chez des particuliers, des entreprises ou des collectivités change la manière dont les personnes reprennent confiance en elles professionnellement ?
0: En tout cas, c'est l'aspect positif d'une reprise d'activité, quel que soit le client, si on peut dire. Reprendre un travail avec tout ce que ça demande, c'est-à-dire qu'il y a un contrat de travail, un engagement, ce qu'on appelle un engagement réciproque. Vous travaillez avec nous, et ça on le précise dès le départ, travailler, ça veut dire suivre les consignes, ça veut dire évidemment respecter les horaires, ça veut dire s'organiser dans sa vie personnelle pour une reprise d'activité. Et quand on n'a pas travaillé depuis très longtemps, ça demande une petite organisation, notamment parfois en termes de rythme de travail. C'est pour ça qu'on y va progressivement, parce que quand on est, nous, dans une activité professionnelle depuis très longtemps sur un temps plein, ça nous paraît évident. Mais quand on a été en rupture pendant quelques années, il faut reprendre progressivement en fonction de son besoin. Donc le fait de la remise au travail, et c'est ça l'intérêt, moi, que je porte le plus, c'est retrouver sa dignité, retrouver sa confiance, retrouver son autonomie financière, bien sûr, mais son autonomie tout court, en disant, effectivement, je peux sortir d'une situation de non-emploi qui est souvent subie, et retrouver le lien social aussi, parce que même si vous faites du ménage dans des locaux, ce n'est pas du tout dégradant, en disant, je favorise la propreté des lieux. Donc, c'est tout cet aspect-là qui est important à travailler d'une manière générale.
1: Quelles sont les principales difficultés que vous rencontrez chez les personnes accompagnées et comment les aidez-vous à les dépasser ?
0: La difficulté d'une manière générale au sein d'Actem, c'est que l'État, du fait de ses conventions, du fait de l'aide aux postes qui nous sont allouées, nous demande de recruter des personnes qui sont très loin de l'emploi.

0: Et nous, en face, on a des clients à satisfaire, des clients qui payent une prestation parce que les personnes qui travaillent avec nous sont salariées, donc il y a un coût, évidemment, un salaire, tout le travail mérite salaire, donc en face, il y a une facturation. C'est trouver cette adéquation entre la situation de la personne et le besoin du client. Parmi les difficultés, c'est souvent des problématiques de mobilité, mais vraiment, le permis de conduire, c'est vraiment la clé de la liberté. Des personnes qui n'ont pas travaillé depuis très longtemps ne savent pas forcément en termes d'organisation, de confiance, des problématiques de maladie mentale, de comportement au travail parfois inadapté. Travailler, c'est respecter les consignes et parfois, pour certaines personnes, c'est compliqué et que nous-mêmes, on est parfois obligés de mettre un terme au contrat parce qu'on est, souvent je dis, on est bienveillant et exigeant parce qu'on aussi, j'ai la responsabilité d'employeur, donc on ne peut pas faire tout et n'importe quoi. Donc je dirais voilà, santé, mobilité, compétences professionnelles, ce qu'on appelle savoir-être, parfois inapproprié.
1: Actem propose également de l'intérim à travers Énergie Emploi. Qu'est-ce qui différencie cet accompagnement des autres agences d'intérim ?
0: Le public. Type de public qu'on pourra accueillir. On ne va pas avoir des personnes très qualifiées. On est sur des premiers niveaux de qualification, c'est-à-dire que ce sont des postes de manutentionnaire. On travaille beaucoup dans le secteur du bâtiment, ouvrier polyvalent du bâtiment, employé libre-service. Et puis l'accompagnement, c'est une relation, je dis souvent, l'intérim artisanal. C'est-à-dire une relation personnalisée avec le client et le salarié. Et faire aussi un acte important en termes de formation. Je travaille, je fais le point de la mission. Comment ça s'est déroulé? Bien déroulé? Mal déroulé? Souvent, les personnes n'arrivent pas à voir un juste retour de ce qu'ils réalisent. Soit elles se dévalorisent, soit au contraire, ils sont champions du monde, mais en même temps pas forcément adaptés à ce que demande l'entreprise utilisatrice. Donc, ce qui nous caractérise, c'est l'écoute, la bienveillance, la formation. Au bout de 2 ans, eh ben, si vous pouvez sortir, tant mieux, on est tout heureux. Alors que sur l'intérim classique, eh ben, évidemment, on n'a pas intérêt à faire sortir parce que l'intérimaire est une source de ressources.
1: Et justement, comment transformer une mission d'intérim en véritable étape vers un emploi durable ?
0: La mission d'intérim avec tout ce qu'elle comporte, c'est-à-dire que vous êtes dans un vrai lieu de travail, en entreprise, on n'est pas sur quelque chose de... Alors, c'est pas forcément très soutenant, hein, c'est des entreprises lambda. Hein, donc, ce qui est demandé à notre intérimaire, c'est pas différent de ce qui est demandé sur d'intérim classique. Encore une fois, elle permet, et la branche de l'intérim a fait beaucoup d'efforts ces dernières années. Elle permet d'abord une rémunération quand même plus intéressante avec les primes de précarité, avec le FASTT, le Fonds d'Action Sociale du Travail Temporaire, des formations qui sont bien adaptées. Elle permet une reprise d'activité dans des meilleures conditions.
1: Auriez-vous des exemples de personnes pour qui une mission temporaire a finalement débouché sur un CDI ?
0: Alors effectivement, j'ai 2 exemples là qui me viennent en tête récemment, des personnes qui ont été mises à disposition, recrutées par l'association intermédiaire Atre Service à Tarare, et dont la mairie de Tarare a recruté après 2 ans. C'est des personnes sur des postes d'ATSEM, donc en lien avec les écoles de la ville de Tarare, et d'agents d'entretien, d'agents d'office qu'on appelle, c'est-à-dire sur de la restauration. Donc je les ai eues dernièrement et effectivement elles avaient apprécié le parcours réalisé chez nous, notamment pour l'une d'entre elles, c'est une personne qui était entrée par un dispositif qu'on avait mis en place dans le cadre de la politique de la ville, vie pro, vie perso, pour détecter pour des personnes qui sont un petit peu isolées comment on organise sa vie personnelle et sa vie professionnelle quand on reprend une activité. Et cette dame-là a fait un petit parcours, c'était un atelier sur 8 thématiques, 8 demi-journées. Et puis ma collègue l'a positionnée sur l'association intermédiaire ATRE, qui l'a positionnée sur la ville de Tarare. Évidemment, la personne est au cœur de sa réussite, hein, c'est elle qui travaille. Nous, on donne des outils, on tend la main, on dit souvent on met le pied à l'étrier, mais après c'est la personne qui est face à ses responsabilités, hein. Les personnes sont adultes, hein. Donc il y a un accompagnement, ce que je vous disais, bienveillance et exigence, forcément c'est cette dame-là, Madame Djabout en l'occurrence, qui a travaillé, qui a fait une prestation de qualité, et a été détecté par la ville de Tarare. On lui a proposé un recrutement. Et c'est vrai que c'est intéressant avec cette collectivité. On a une relation de confiance depuis de nombreuses années et ils n'hésitent pas à recruter sur le vivier de personnel qu'ils ont pu essayer pendant cette période.
1: On voit donc plusieurs façons de la part de votre groupe d'accompagner les personnes vers l'emploi. Est-ce que c'est ça qui fait finalement la force d'ACTEM ?
0: Certainement, sur le public, moi je mettrais l'accent sur l'accueil, l'écoute, et aussi on a su ces dernières années s'adapter, parce que je me définis comme une entrepreneuse sociale, c'est-à-dire que côté de chef d'entreprise qui est à l'écoute des besoins de ses clients, à l'écoute du marché, qui a cette capacité d'adaptation ou d'adaptabilité avec les différents outils que maintenant on a au sein du groupe, la force d'ACTEM, c'est ça, on dit de manière en général l'agilité, et de manier ces deux concepts qui parfois s'opposent, mais pour moi qui font sens, l'économique, parce que c'est des boutiques qui doivent tourner, des clients qui doivent être satisfaits, des salariés qui doivent avoir des bonnes conditions de travail. Il ne s'agit pas, de dégrader l'emploi, donc des bonnes conditions de travail, des équipements adaptés, parce que j'ai cette fonction de chef d'entreprise, et s'adapter aux besoins du client. Donc, je dirais effectivement, ce qui fait notre différence, d'avoir des outils aux besoins du territoire, comme on l'a fait avec la brigade viticole il y a quelques années, où on a testé qu'il y avait des problématiques de recrutement de manœuvre dans la viticulture. Donc on a fait ce pari de la brigade viticole. Et en même temps, savoir accueillir des personnes qui, à un moment de leur vie, ont mis un genou à terre.
1: Pour terminer, quel message adresseriez-vous à une personne qui hésiterait encore à pousser la porte d'ACTEM ?
0: Faites-vous confiance. Faites-vous confiance pour une personne qui serait demandeur d'emploi à pousser la porte, parce que vous trouverez en face des personnes qui écoutent. Moi je dis, on est des gentils, on est des, je pense, des entreprises qui sont gentilles, au sens encore une fois de bienveillance, et puis en même temps aux clients potentiels, qu'ils soient particuliers, élus locaux, entreprises, faites-nous confiance, parce que souvent on a un regard insertion, oulala, ça va être compliqué, on a un regard comme ça un peu négatif. Eh bien non, les personnes qui travaillent chez nous ont tout le respect, sont encadrées, recrutées, sélectionnées aussi, parce que on a le souci que la mission ou le travail se déroule bien. Nous sommes des gens sérieux, on est présents sur le territoire depuis 30 ans, donc la pérennité est un gage de qualité. Faites-nous confiance en disant, passons la barrière inclusion-inclusion, et puis on peut tester, on peut se rencontrer, échanger, et on voit qu'on va avoir plein de choses en commun.
1: Et comment vous rencontrez alors ?
0: 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Mais aussi avec nos partenaires de l'emploi, que sont évidemment France Travail, qui est prescripteur, ce qu'on appelle sur cette plateforme inclusion, et les structures comme Mission Locale, les structures aussi de aide, tout ce qui est association caritative, CCAS, tout ce qui gravite de près ou de loin autour du travail. Donc c'est important de travailler avec des partenaires pour que les personnes puissent être positionnées, ce qu'on appelle dans notre jargon. Effectivement, on peut imaginer, c'est une centre social, une association caritative qui rencontre une personne, et il y a ACTEM qui existe, c'est peut-être intéressant que cette personne-là, elle puisse retrouver du travail. Ce qui ne veut pas dire qu'on va lui donner du travail, forcément, mais en tout cas, on travaille avec les partenaires, notamment aussi pour l'accompagnement, parce qu'on ne fait rien tout seul, et sur le territoire, on a un bon réseau d'acteurs sympathiques, efficaces, et donc je tenais à le souligner.
1: ACTEM, 412 salariés en insertion, 162 000 heures travaillées et 98 équivalents temps plein. Le groupe compte également 17 salariés permanents et représente 3,7 millions d'euros de budget. Ces différentes structures sont implantées à Tarare avec ACTEM et Atre Service, à Villefranche-sur-Saône avec Aide, les brigades viticoles et ACTEM Service, et en Pleupuy avec La Passerelle, Énergie Emploi et ACTEM Emploi. Plus d'informations sur ACTEM-Beaujolais.fr.

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0: Les 26 et 27 septembre, vous avez rendez-vous pour deux concerts d'exception. Chansons et musique du monde avec Ensemble c'est tout, qui regroupe le chœur Inclusic, 40 choristes, dont une quinzaine de personnes en situation de handicap, mais également Chœur Homme, les Clariflous et les Filles qui chantent et pas que, sous la direction artistique de Paul Bonnet-Dumont. 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Le Centre culturel de Gléta organise l'exposition d'Yves-Jules Fleury, Les People. 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magazines ou de sa propre vie avec un goût prononcé pour les stars où l'on verra se côtoyer le général de Gaulle, la reine Elisabeth, François Mitterrand, Jacques Chirac et Madame, Mao, Trump, 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Exposition visible du 25 septembre au 24 octobre. Vernissage vendredi 25 septembre à 18h au Centre culturel Le Glétin à Jassin-Riotier.
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0: 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Bonjour Marion Cazanov.
2: Bonjour Andréane Mellard.
0: À la une, les guerres et la loi de la jungle au cœur des discussions à l'ONU.
2: Les dirigeants mondiaux se succèdent à la tribune des Nations Unies à New York, où chacun donne sa vision de l'ordre mondial ou de sa propre politique, comme Donald Trump. Il y a les discours à la tribune, mais aussi les discussions en coulisses, on le verra. À suivre également un nouveau volet de notre enquête The Deportation Project, avec Forbidden Stories sur les expulsions de masse du gouvernement américain. 16 millions d'électeurs attendus aux urnes au Maroc pour les élections législatives. Trois formations devraient se disputer la majorité dans l'hémicycle. En France, le gouvernement prolonge les aides sur le carburant face à la flambée des prix. Et puis, un roman candidat au prestigieux prix Goncourt, écrit grâce à l'intelligence artificielle. C'est la polémique du moment en France, mais ces accusations, on le verra, sont pour l'instant peu solides.
0: Les dirigeants du monde entier vont encore se succéder aujourd'hui à New York, à la tribune de marbre vert de l'ONU.
2: Avec les discours attendus des présidents ukrainiens, syriens, iraniens, ce dernier, Massoud Pezeshkian, a atterri il y a quelques heures aux États-Unis, alors que leurs pays sont en guerre depuis fin février. Donald Trump a d'ailleurs parlé de l'Iran hier lors de son discours à l'Assemblée générale des Nations Unies. Vous avez suivi cette prise de parole, Julien Chavanne. Vous êtes notre envoyé spécial sur place. Julien, le président américain a menacé à nouveau l'Iran. Il y a quand même eu aussi des négociations en cours.
3: Oui, il y a ce qu'il se passe devant les caméras et ce qui se joue en coulisses. À la tribune de l'ONU, hier, Donald Trump a mis en garde le régime de Téhéran. Il promet l'anéantissement si aucun accord n'est trouvé. À Téhéran, les gardiens de la révolution menaçaient, eux, en réponse, d'intensifier leur riposte en cas d'attaque américaine. Mais en réalité, au même moment, Washington et Téhéran étaient en train de négocier. 3 heures de discussion entre les émissaires de Donald Trump et le chef de la diplomatie iranienne. Les échanges vont se poursuivre ce mercredi et on verra plus tard dans la journée ce que dira le président iranien Massoud Pezeshkian, attendu devant l'Assemblée générale des Nations Unies.
2: En coulisses aussi, Julien, ça s'active autour de la guerre en Ukraine.
3: Les envoyés spéciaux de Donald Trump ont rencontré hier la délégation ukrainienne avec des émissaires français, britanniques et allemands. La France a proposé une trêve énergétique. Kiev est d'accord pour ne plus frapper les infrastructures énergétiques en Russie, mais seulement si Moscou fait pareil. Volodymyr Zelensky doit aussi s'exprimer dans la journée et il peut déjà se réjouir que tout se soit bien passé jusqu'à présent avec Donald Trump.
2: Et hier, on a également vu plusieurs visions de l'ordre mondial s'exprimer.
3: Oui, c'est ça, avec d'un côté l'isolationniste Donald Trump. Le président américain a vanté la force militaire et l'America First, mais d'autres ont défendu au contraire le multilatéralisme. Le brésilien Lula ou encore Emmanuel Macron, le président français dont c'était le dernier discours à l'ONU, a appelé à défendre l'ONU face à, je cite, la loi de la jungle, et il a défendu aussi un peu seul l'ouverture du Conseil de sécurité des Nations Unies aux pays africains.
2: Julien Chavanne, envoyé spécial de RFI à cette Assemblée générale de l'ONU à New York. Emmanuel Macron, lors de son discours, a aussi parlé de Gaza, un spectacle qui nous fait honte à tous, a-t-il dit, avant de rappeler son souhait d'une solution à deux États. Le président français a aussi dénoncé les actions d'Israël en Cisjordanie, en affirmant également que le Hamas n'était pas actif dans ce territoire palestinien. L'absurdité grotesque des propos d'Emmanuel Macron est si a réagi le bureau du Premier ministre israélien Benjamin Netanyahou, qui assure que les attaques du groupe islamiste sont quotidiennes en Cisjordanie occupée.
0: Une flambée de violence est d'ailleurs observée dans ce territoire palestinien depuis plusieurs mois.
2: Les violences des colons israéliens explosent et en réponse, une douzaine de pays, dont la France, a décidé de mettre fin au commerce avec les colonies. C'était il y a 2 semaines. Ces restrictions sont entrées en vigueur hier aux Pays-Bas. Mais sur place, les producteurs israéliens assurent qu'ils n'en souffriront pas et qu'ils trouveront d'autres marchés. Reportage de Manon Chaplin dans la vallée du Jourdain, l'un des principaux territoires agricoles des colonies.
4: Cookie, c'est son nom, est arrivé dans la vallée du Jourdain au mi-temps des années 80. Ici, il a tout fondé, sa ferme, sa famille, son empire, dit-il. 20 000 hectares de terre, des milliers de dattiers et en haute saison, près de 600 Palestiniens employés.
5: Sans moi, ils n'ont rien.
4: Sa production est située en Cisjordanie occupée, c'est-à-dire dans une colonie israélienne considérée comme illégale au regard du droit international.
5: Là où passera la charrue s'arrêtera à notre frontière. C'est ce que disait notre fondateur, Ben Gourion. Je crois vraiment que je rends un service très important à mon pays.
4: Comme la plupart des colons installés ici, Cookie refuse d'admettre l'existence d'un État palestinien, condamne encore plus la décision de sanctions des pays européens. Il y exportait 80% de ses dates.
5: Bien sûr, on sera affecté, mais je l'accepterai volontiers tant que mon pays existe. Je n'ai pas à m'excuser auprès d'un pays européen pour expliquer pourquoi je suis ici.
4: À quelques kilomètres, à la tête du conseil régional de la vallée du Jourdain, David Eliani assure que ces décisions ne changeront rien.
6: La récolte des dates commence dans 2 semaines. Nous n'avons rien à perdre. Les nouveaux marchés, nous les avons déjà trouvés. La plupart sont en Inde, aux États-Unis. Il y a suffisamment d'endroits où vendre toutes nos dates.
4: Ici, l'économie se porte bien, assure-t-il. La preuve, pas très loin, en cours de construction, 10 nouvelles colonies. Manon Chaplin, de retour de la vallée du Jourdain, RFI.
0: On poursuit ce matin, Marion, notre enquête sur les expulsions de masse orchestrées par l'administration Trump.
2: The Deportation Project, enquête menée par Forbidden Stories avec 26 médias partenaires, dont RFI. Et ce matin, focus sur le Mexique. C'est ce pays voisin des États-Unis qui reçoit le plus grand nombre de migrants expulsés. Environ 20 000 des 25 000 migrants renvoyés entre janvier 2025 et août 2026. À Rimnipold, ce sont les Cubains qui forment le plus grand groupe de ressortissants expulsés au Mexique.
7: Mon nom est José Alejandro Aponte Delgado. Je suis cubain. Je viens d'être expulsé des États-Unis après y avoir vécu 31 ans.
8: À 66 ans, José doit recommencer sa vie à zéro, dans un pays qu'il ne connaît pas et où il ne connaît personne, le Mexique. José a été arrêté l'an dernier par l'ICE, la police américaine de l'immigration, puis expulsé à cause d'une affaire de drogue vieille de 30 ans. Après un trajet de 30 heures en bus, il a été lâché, littéralement, à Villahermosa, dans l'état de Tabasco.
7: Je ne touche plus ma retraite des États-Unis. Ils m'ont aussi pris mon permis de conduire et ma carte de sécurité sociale qui me servait de papier d'identité. Ils m'ont tout pris.
8: José fait partie des plus de 4000 Cubains expulsés des États-Unis depuis janvier 2025, devenus apatrides car leur pays d'origine refuse de les reprendre. Les expulsions interviennent sur la base d'une coopération tacite avec les autorités locales, sans accord officiel, et aucune politique d'accueil n'est prévue pour ces ressortissants étrangers. Contacté par Forbidden Stories, le gouvernement mexicain n'a pas souhaité s'exprimer.
2: Et tous les volets de cette enquête sur les expulsions de masse orchestrées par l'administration Trump via des pays tiers sont à retrouver sur notre site internet.
0: 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Les bureaux de vote ouvrent dans 2 heures au Maroc.
2: Pour les élections législatives qui doivent renouveler les 395 sièges de la Chambre des représentants. Une campagne marquée par le coût de la vie, le chômage, les inégalités sociales. 16 millions d'électeurs appelés aux urnes. 28 formations engagées, mais seuls 3, Mathias Reynal, devraient se disputer la majorité dans l'hémicycle.
9: Il y a tout d'abord le PAM, le parti Authenticité et Modernité, considéré comme favori du scrutin depuis le ralliement de Fawzi Lekja, le très populaire président de la Fédération Royale de Football. Avec le Rassemblement National des Indépendants, le PAM appartient à la coalition gouvernementale sortante, mais c'est bien le RNI, le parti du Premier ministre, Aziz Akhannouche, qui risque de souffrir le plus du bilan très critiqué de l'exécutif. Au Maroc, il est interdit de réaliser et de diffuser des sondages en rapport avec un scrutin tout au long de la période électorale. En l'absence d'enquête d'opinion sur les intentions de vote, les résultats pourraient réserver quelques surprises. La grande inconnue de ces élections, c'est le niveau que réussira à atteindre le PJD, le parti islamiste dirigé par Abdelilah Benkiran, en perte de vitesse depuis 2016, battu à plate couture en 2021. Il pourrait faire un retour en force dans les urnes. Après la proclamation des résultats, le roi confiera à la formation arrivée en tête le soin de constituer sa coalition gouvernementale. Les tractations s'annoncent difficiles alors que la campagne a été marquée par des tensions entre les dirigeants des principaux partis du pays. Mathias Reynal, Casablanca, RFI.
2: Et l'enjeu majeur, c'est la participation. Lors du dernier scrutin en 2021, 50% des électeurs inscrits sur les listes se sont déplacés. Ce taux pourrait connaître une baisse importante, surtout chez les jeunes.
0: En France, Marion, le gouvernement tente de contenir la colère sociale face à la hausse des prix du carburant.
2: Et il a sorti pour cela son carnet de chèques. Les aides pour les gros rouleurs sont prolongées jusqu'à la fin de l'année. Cela représente une enveloppe de 450 millions d'euros.
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10: 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Ensemble, c'est tout, du cœur inclusique. Un projet de chorale inclusive mené par l'association de l'un à l'autre qui donne lieu à deux concerts les 26 et 27 septembre, salle des colonnes à Ans. Sous la direction artistique de Paul Bonnet-Dumont, musicienne et chef de chœur. Ce projet de chorale inclusive a pour objectif de tendre la main à tous les publics empêchés en raison d'un handicap, de leur état de santé, de leur lieu de vie ou encore de leur situation d'isolement. Le droit à la différence et le partage est au cœur de cette expérience artistique, comme nous le confient Alain et Jean-Yves, membres de l'association de l'un à l'autre. Alain et Jean-Yves, comment est née cette fameuse association de l'un à l'autre ?
11: Donc l'association est née à partir du moment où Paul Bonnet-Dumont a voulu intervenir. Paul Bonnet-Dumont, qui est une intervenante musicienne, elle a voulu intervenir dans des structures médico-sociales et autres. Et elle a commencé à intervenir avec des chanteurs, des gazouis notamment, qu'elle connaissait bien puisqu'elle avait créé la chorale. Elle a commencé à intervenir dans des structures médico-sociales, CMP de Lézé, ESAT, IMP, IME, foyer de vie, etc. Et puis d'autres dans la région notamment. Ensuite, elle a commencé par créer... comme ça, bénévolement, un groupe d'hommes qui s'appelait Les Hommes qui Chantent. Ensuite, Les Femmes qui Chantent. Comme elle est prof de clarinette, elle a créé un groupe de clarinettistes qui s'appelle Les Clariflous. Ça a permis, tous ces groupes ont permis d'intervenir dans beaucoup de structures. Et l'aventure a été qu'elle fasse intervenir tous ces groupes et ces rencontres, ces nouvelles rencontres humaines avec des personnes différentes en situation de handicap, des prisonniers, des personnes âgées, des publics un peu défavorisés au niveau culturel et musical, peu oubliés souvent.
12: Oubliés ou empêchés, en fait.
11: Ou empêchés, oui. Ça a permis des rencontres humaines très importantes pour tout le monde, que ce soit des personnes handicapées, en situation de handicap ou des personnes réputées.
10: Donc est née l'association de l'un à l'autre. Jean-Yves ?
12: Oui, c'est né de cette idée-là, de cette philosophie et de ce partage qui existait depuis des années. Et c'est vraiment la notion de partage qu'il faut retenir. Quand on va, par exemple, avec les détenus en maison d'arrêt, on partage l'expérience, l'apprentissage des chants avec eux. On ne vient pas nous faire un concert, ce n'est pas du tout l'esprit. Qu'on a mis en place pour les concerts qui vont avoir lieu en septembre, c'est une chorale inclusive. C'est-à-dire que des choristes qui peuvent venir des anciennes formations musicales que Paul a animées, ou d'autres qui ont envie simplement de chanter et de partager ça avec des personnes en situation de handicap. Ça forme un groupe aujourd'hui d'une quarantaine de choristes qui vont se produire sur deux spectacles fin septembre à la salle des colonnes à Reims, avec une prestation qui est non seulement la reprise et l'adaptation de certains chants traditionnels, mais aussi une composition spécifique pour ce chœur qui a été écrite par Sébastien Englem, un compositeur. Et nous sommes suivis aussi par un vidéaste qui nous suit tout au long des répétitions et qui va faire un montage vidéo qui donnera lieu à des projections sur l'année 2027. Voilà, c'est pas encore tout à fait fixé au niveau des dates et des modalités, mais c'est prévu d'aller dans des salles de cinéma locales pour faire des séances et des soirées autour de ça.
10: Donc une série documentaire en quelque sorte, oui. sur cette question et ce travail. Alors, et ensuite le déroulé, effectivement, de la progression de tout le travail mené, j'imagine il y a des ateliers, de la formation.
11: Oui, ce sont les groupes actuels qui, à force d'intervenir dans un certain nombre d'établissements, notamment à la Givre, ont permis de rencontrer des gens qui avaient envie de venir chanter. Mais aussi, il y a des personnes qui viennent du CMP qu'on avait connu.

0: suivi de rencontres musicales et partagées.
1: Donc ça se présente comment, deux concerts
2: Deux concerts qui ont lieu à Ans, donc les 26 et 27 septembre. Donc à la salle des colonnes. Je précise tout de suite que ces concerts sont gratuits. Et c'est l'occasion aussi de solliciter vos auditeurs pour qu'ils viennent partager ça avec nous. On ne cherche pas des spectateurs, on cherche des partageurs en fait, qui sont curieux de voir tout ce que Alain vient de décrire produit sur scène, avec aussi des intervenants autour de ça, avec des textes, avec une clown qui fait aussi des interventions. Enfin bon, voilà, il y a tout un panel, on va dire, de talents qui va être mis en œuvre sur deux spectacles. Salle des Colonnes, qui est une nouvelle salle, mais qui a une capacité importante, puisqu'on peut être artiste compris, autour de 300 personnes, donc ça laisse la place à des volontaires de venir nous écouter.
1: Donc, les spectacles ont été montés pendant plusieurs années de travail.
2: C'est des années de rencontres. Voilà, et puis là, très concrètement, sur ces deux spectacles, il y a évidemment un travail de répétition qui a démarré au mois de septembre 2025 par la prise en main des harmonisations, des paroles, parce que donc on chante a cappella, on chante sans partition. Et donc il faut que les gens possèdent vraiment les textes et les mélodies, avec plusieurs pupitres évidemment, plusieurs voix à chaque fois. Et puis cette création musicale de Sébastien Glem, qu'il faut aussi prendre en compte. Et là tout le monde il n'y a pas d'historique favorable pour un pupitre ou un autre, puisque c'est une création, et donc tout le monde doit la prendre en compte individuellement d'abord.
1: Tout le monde peut chanter ?
3: Oui, tout le monde peut chanter.
1: Même quand on chante faux ?
3: Même quand on chante faux, quand on chante avec les autres,
1: ça couvre.
3: Ça couvre bien, ça fait quand même des harmonies. Ce projet Ensemble c'est tout, ça fait à peu près 4 ans que Paul essaye de le mettre en place, sous des formes différentes. Et finalement, c'est une décision de le mettre en place à partir de septembre 2025. Qui a, voilà, avec toutes les personnes qu'elle a pu regrouper, et on est 40-50 dans ces eaux-là, avec toutes les clarinettistes, les femmes, les filles qui chantent, les hommes, le chœur homme, etc. Et cette chorale qui s'appelle le chœur inclusique.
1: Et c'est aussi cette expérimentation qui demande à être refaite avec d'autres acteurs, c'est bien ça?
2: Au moins de pouvoir être diffusé sur un rayon géographique plus large, d'aller vraiment dans le Beaujolais et sur des sites de la Givre, puisque c'est notre partenaire sur l'opération, pour pouvoir démultiplier le spectacle. Alors pas forcément avec la même ampleur, puisqu'on n'a pas à chaque fois
1: des salles énormes de 300 places.
2: De 300 places, mais au moins de pouvoir démultiplier ce partage avec les résidents d'autres sites de la Givre. Et puis trouver aussi ce qui nous importe, c'est de pouvoir financer ça. Et là, on est un petit peu encore en recherche, hein, puisqu'on n'est pas, au bout du chemin encore sur l'aspect financier. Mais bon, on a quand même pu démarrer. On a aidé quand même déjà par la commune d'Anse qui nous prête la salle des colonnes. On a reçu une subvention du fonds de développement de la vie associative. Et puis des dons de particuliers qui trouvent ce projet très chouette et qui ont souhaité amender le financement. Mais oui, c'est pas un aboutissement. Voilà, c'est une étape importante dans quelque chose qui va prendre de l'ampleur et qui regroupera pratiquement à chaque fois les trois entités musicales que Paul avait développées déjà, le chœur homme, les femmes qui chantent et puis les clariflous. Mais maintenant, il y a une quatrième entité qui va prendre sa place de cette façon-là.
1: Merci à vous, Alain et Jean-Yves. Concert Ensemble c'est tout, chœur inclusique, salle des colonnes à Ans, le samedi 26 septembre à 17h et le dimanche 27 septembre à 15h. Soyez nombreux.
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0: Les 26 et 27 septembre, vous avez rendez-vous pour deux concerts d'exception. Chansons et musique du monde avec Ensemble c'est tout, qui regroupe le chœur Inclusique, 40 choristes, dont une quinzaine de personnes en situation de handicap, mais également Chœur Homme, les Clariflous et les Filles qui chantent et pas que, sous la direction artistique de Paul Bonnet-Dumont. Plaisir de chanter, de s'exprimer, de partager et tout simplement d'être ensemble samedi 26 septembre à 17h et dimanche 27 septembre à 15h, salle des colonnes à Ans. Le Centre culturel de Glétin organise l'exposition d'Yves-Jules Fleury, Les People. 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magazines ou de sa propre vie avec un goût prononcé pour les stars où l'on verra se côtoyer le général de Gaulle, la reine Elisabeth, François Mitterrand, Jacques Chirac et Madame, Mao, Trump, 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Vernissage vendredi 25 septembre à 18h au Centre culturel Le Glétin à Jassin-Riotier.
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5: Et un reportage exceptionnel à la une ce matin. RFI vous emmène dans l'est de l'Ukraine, à quelques kilomètres du front. Parole d'hommes et de femmes qui fuient les combats au péril de leur vie. Xi Jinping attendu dans quelques heures aux États-Unis. Visite d'État du président chinois durant laquelle il doit notamment être question de commerce. On l'entendra, l'Inde va scruter les discussions de près. La une, c'est aussi la suite de l'Assemblée générale des Nations Unies, la toute dernière d'Antonio Guterres, qui organise pour l'occasion un sommet sur le climat. Ce sera notre dossier. Les élections législatives aujourd'hui au Maroc, et puis il le présente comme un temple de l'art du peuple. George Lucas, le créateur de Star Wars, a inauguré hier son nouveau musée à Los Angeles.
4: Les Ukrainiens passeront-ils leur cinquième hiver consécutif dans le froid et sous les bombes?
5: Volodymyr Zelensky veut en tout cas l'éviter. Nous voulons que cette guerre absurde prenne fin avant l'hiver, écrit-il sur les réseaux sociaux, après sa rencontre avec Donald Trump en marge de l'Assemblée générale des Nations Unies. En attendant, les armes sont loin, très loin de se taire sur le front. Chaque jour, des dizaines de drones et de missiles sont lancés de part et d'autre de la frontière. En Ukraine, des villes et des villages peuvent se transformer à tout moment en champ de bataille. Résultat, les habitants doivent évacuer, souvent dans des conditions très risquées. Nos envoyés spéciaux Nathanaël Vitran et Sergueï Dmitriev ont pu suivre l'une de ces opérations à quelques kilomètres du front, près de Kharkiv. Reportage.
6: Nous sommes à bord d'un des deux véhicules blindés qui constituent ce convoi qui a quitté l'agglomération de Kharkiv pour la direction du village de Rotmila. 2 heures de route, 25 kilomètres de la frontière russe, une vingtaine de la ligne de front. Le village d'ailleurs avait été occupé par l'armée russe au premier jour de l'invasion, avant d'être libéré 6 mois plus tard, mais à nouveau les combats se rapprochent.
7: Le village est sous le feu constant des projectiles à longue portée. Les drones frappent constamment cette localité.
6: Léonid Mazour, le chef de l'expédition.
7: Notre mission aujourd'hui est d'évacuer une famille, une femme et ses 2 enfants. Ce sont les derniers enfants du village et une autre femme se joindra à nous.
6: Nous avons quitté l'agglomération, le convoi s'arrête et tout le monde s'équipe, met son gilet pare-balles et son casque de protection. À partir de maintenant, les choses sont risquées.
8: Et le bip constant là, que vous entendez, c'est la machine qui sert à détecter les drones.
9: C'est en quelque sorte nos yeux à chaque mission. Elle repère les drones et dans quelle direction ils se déplacent.
6: Alors de venir chercher une femme et en fait 2 se sont présentés.
10: Je vivais avec ma mère dans la maison de ma grand-mère. Récemment, 4 missiles sont tombés sur le village. La maison est complètement détruite, il ne reste que les murs. Je n'ai plus nulle part où aller.
6: Deuxième arrêt, cette fois comme prévu. Une mère et ses 2 jeunes enfants et quelques maigres affaires rassemblées dans des sacs en plastique. On ne perd pas de temps sur place. Une fois la famille à l'abri en voiture, on repart. 2 heures plus tard, nous voilà au centre de réfugiés de Kharkiv. Tout le monde est sain et sauf, la mission est une réussite. Mais pour Lilia, le soulagement est de courte durée.
10: J'ai peur pour l'avenir et j'ai l'impression qu'on a arraché un morceau de mon âme à devoir quitter ma maison comme ça. Mais le futur des enfants est plus important.
6: Nathanaël Vitran, Sergueï Dmitriev, Viktor Sayenko, Kharkiv, RFI.
5: Et lors de sa rencontre avec Donald Trump, Volodymyr Zelensky s'est dit prêt à un moratoire sur les frappes contre le secteur énergétique, mais uniquement si la Russie l'observe également. Le conflit en Ukraine, évoqué aussi hier par Emmanuel Macron à la tribune de l'ONU, le président français s'est également fendu d'une déclaration sur la situation à Gaza. Un spectacle qui nous fait honte, dit-il. Tous ceux qui prétendent que la sécurité d'Israël passe par la violation de la souveraineté de ses voisins font une erreur funeste, a encore lancé le président français. Une absurdité grotesque, répond Israël par la voix du bureau du Premier ministre, avant de poursuivre, je cite, des terroristes du Hamas mènent des attaques contre des juifs presque tous les jours. Fin de citation.
4: Lui est attendu dans quelques heures aux États-Unis.
5: Xi Jinping donne aujourd'hui le coup d'envoi d'une visite d'État de 3 jours. Sommet durant lequel il doit être notamment question d'économie et de la guerre commerciale entre la Chine et Washington. Il y a 10 jours, c'est au sommet des BRICS en Inde que le président chinois s'est rendu. Il s'y est entretenu avec son homologue indien, Narendra Modi. Signe du dégel des relations entre les deux voisins après 6 ans de brouille, d'où cette question. Abdoulaye Rally, à New Delhi, comment observe-t-on cette visite d'État de Xi Jinping aux États-Unis?
11: Si certains y voient un rapprochement entre Washington et Pékin au détriment des intérêts indiens, d'autres nourrissent une toute autre attente, dictée par l'urgence du moment. Pour Shankar Ayyar, auteur et analyste en économie politique, New Delhi espère avant tout un apaisement des turbulences géopolitiques.
12: L'Inde suivra cela avec beaucoup d'intérêt, car une prolongation de la trêve commerciale entre les États-Unis et la Chine, si on peut l'appeler ainsi, maintiendrait une certaine stabilité dans le système.
11: Car l'intérêt de New Delhi est surtout domestique. L'Inde importe l'essentiel de son énergie. New Delhi recherche avant tout la sécurisation des voies maritimes au Moyen-Orient. Un dossier qui pourrait bien s'inviter dans les discussions entre Donald Trump et Xi Jinping, selon Shankar Ayyar.
12: Même si elle n'est pas à l'agenda annoncé, la guerre des États-Unis contre l'Iran sera un sujet de discussion. Et si elle débouche sur un résultat, cela intéressera l'Inde, car maintenir les voies maritimes ouvertes est une priorité absolue pour elle, qui importe environ 80% de son énergie.
11: Une question d'autant plus sensible que les fournisseurs de l'Inde ont changé au gré des crises. Iran, Venezuela, Russie et États-Unis. Cette volatilité dicte la diplomatie indienne malgré les pressions de sanctions tarifaires américaines. Abdullah Erali, New Delhi, RFI.
5: C'est l'autre grand dossier qui doit occuper les dirigeants du monde entier réunis à New York. Antonio Guterres, le secrétaire général de l'ONU, organise aujourd'hui un sommet sur le climat, des pourparlers à quelques semaines de la COP31 organisée en Turquie. Et c'est notre dossier ce matin. Bonjour Jeanne Richard.
4: Bonjour.
5: Du service environnement de RFI. L'objectif du secrétaire général des Nations Unies est clair. Relancer l'action climatique dans un monde en crise.
4: Oui, c'est un peu le dernier tour de piste pour Antonio Guterres, sa dernière chance de remobiliser les dirigeants du monde entier sur le climat avant de quitter son poste de secrétaire général des Nations Unies à la fin de l'année, lui qui a fait de la protection de l'environnement une priorité. Malgré tous les reculs environnementaux ces derniers mois et le travail de sape organisé par l'administration Trump, il veut remettre le climat en haut de l'agenda international que les États mettent de côté leurs différents géopolitiques et se concentrent sur l'urgence planétaire dans laquelle on se trouve. Un sacré défi. Il y a aussi une question de timing. On est 1 mois et demi avant la COP, le rendez-vous annuel de la diplomatie climatique. Ce sommet, c'est donc le moment de préparer les discussions de la COP, explique Gaïa Fèvre, responsable politique internationale au réseau Action Climat.
13: Tout ne se négocie pas au moment des 2 semaines de négociations COP. Il y a plein de choses qui sont en préparation en amont. Et il y a plein de choses qui se passent aussi derrière les portes. Et donc, en fait, New York est une opportunité pour avancer les choses un peu peut-être moins en public, mais aussi avec des signaux politiques lors des prises de parole des chefs d'État, des ministres ou encore des ambassadeurs climat et environnement qui sont mobilisés.
5: Et puis, Jeanne, c'est aussi important de parler du climat en dehors des COP.
4: Oui, le sujet ne peut plus être considéré comme périphérique, a rappelé le chef de la diplomatie britannique Ed Miliband à New York. On le voit après un été marqué par les feux et la chaleur dans l'hémisphère nord ou la crue meurtrière au Népal provoquée par l'effondrement d'un glacier. Et si à l'Assemblée générale des Nations Unies, les discussions vont naturellement tourner autour des guerres en cours dans le monde et de la crise du pétrole et du gaz qui en résulte, le développement des énergies propres peut être une réponse à la fois à cette crise énergétique et à la crise climatique. Gaïa Fèvre.
13: Donc il y a aussi une actualité internationale qui doit être analysée par le prisme du climat et de l'environnement et je pense que Guterres a saisi cette occasion-là. Et le fait qu'on discute des enjeux climatiques et environnementaux dans d'autres espaces, moi je pense que c'est une réelle victoire finalement de l'accord de Paris.
4: Autrement dit, la COP a toujours un rôle à jouer mais la bataille contre le réchauffement planétaire se joue désormais beaucoup ailleurs, comme ici à l'ONU ou encore à l'Organisation mondiale du commerce ou l'Organisation maritime internationale ou à la Cour pénale internationale.
5: Jeanne Richard du service environnement. Environnement Climat de RFI pour le dossier de ce 9h.
4: Les bureaux de vote doivent ouvrir dans une heure au Maroc.
5: Pour les élections législatives, 16 millions de Marocains sont appelés aux urnes pour élire 395 membres de la Chambre basse. On vous résume les enjeux de ce scrutin dans le prochain journal dans une vingtaine de minutes. C'est inédit, un médecin a été inculpé cette semaine par la justice britannique pour son rôle présumé dans le génocide au Rwanda. C'était il y a 32 ans. Vincent Brown, un Rwandais naturalisé britannique, va répondre de 6 actes liés à des meurtres constitutifs de crimes contre l'humanité. Cela fait des années que les autorités rwandaises réclament des poursuites. RFI Kigali, Lucie Mouillot.
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15: La nuit du droit est l'occasion unique qui permet à chacun de discuter sans barrière avec les professionnels du droit. Les manifestations riches et variées créées le 5 octobre prochain ont pour but de mieux faire connaître le droit, ses principes, ses institutions, ses métiers. Là réside sans doute le succès de cet événement annuel qu'est la nuit du droit. Le tribunal judiciaire de Villefranche-sur-Saône s'associe à cette nouvelle édition du 5 octobre de 15h à 21h au 350 boulevard Gambetta. Les raisons et programmes de cette manifestation avec les professionnels de la juridiction. Et tout d'abord, France Rousier, présidente du tribunal judiciaire de Villefranche.
16: Alors la Nuit du Droit, c'est un événement national qui a été mené pour la première année en 2018 à l'initiative de Laurent Fabius alors qu'il était président du Conseil constitutionnel. L'idée fondamentale, c'est de faire découvrir le droit à l'ensemble de nos citoyens. Les formats sont extrêmement libres. Chaque unité juridique, que ce soit un tribunal, un barreau, une université, peut organiser un événement et la date est très symbolique, celle du 4 octobre, jour de la Constitution de la 5e République. Donc depuis plusieurs années à Villefranche, mais en tout cas de manière très suivie depuis 2023, nous organisons un événement local avec des formats qui ont beaucoup changé puisque nous avons eu des représentations théâtrales, un forum des métiers du droit plutôt à destination des jeunes de Villefranche et des alentours. Nous avons eu des conférences d'experts, notamment une conférence de François Molins, ancien procureur de la République à Villefranche-sur-Saône. Et cette année, nous innovons encore avec un nouveau format. L'idée, c'est d'ouvrir le tribunal aux citoyens du Beaujolais, que chacun puisse se sentir autorisé ce jour-là à franchir les portes par pure curiosité pour voir à quoi ressemble son tribunal, parce que le tribunal de Villefranche est le tribunal des habitants du Beaujolais. Voir à quoi ressemble le bâtiment, voir comment il est fait, voir qui est dedans, puisque seront tenues des permanences avec des professionnels, des magistrats, des greffiers, des avocats et des associations. Et puis, voilà, se rendre compte de la symbolique hein, d'un lieu de justice. Tout est gratuit, donc voilà, il suffit de s'inscrire puisque nous avons un volume de places limité pour les ateliers et la conférence. Mais l'idée, c'est vraiment que chacun s'autorise à venir franchir la porte de notre palais de justice.
15: Lorsque l'on parle de justice autrement, ça veut dire quoi ?
16: Eh bien, c'est pas une justice qui va juger. Là, on va montrer les locaux, on va pouvoir échanger avec les professionnels, mais on ne sera pas sur un véritable procès. C'est vraiment l'idée de faire découvrir le droit et nous, le bâtiment judiciaire et les professionnels de justice.
15: Chaque nouvelle édition de la Nuit du Droit est l'occasion de diversifier les propositions du programme, comme nous l'explique Laetitia Francard, procureure du tribunal judiciaire de Villefranche.
17: Tout à fait. L'idée pour nous, c'est d'intéresser les gens et de les attirer au sein de notre juridiction pour faire connaître la justice, la démystifier le cas échéant. Et nous savons que la matière pénale et la matière criminelle sont des matières qui sont particulièrement intéressantes en général pour les citoyens. Donc nous avons choisi cette année d'organiser des reconstitutions de scènes de crime avec l'aide de techniciens d'identification criminelle de la gendarmerie qui viendront donc de Lyon pour mettre en place des scènes qui seront ensuite analyser comment un enquêteur doit prendre en compte et un technicien doit prendre en compte une scène de crime à son arrivée, quels sont les éléments qui doivent être relevés et comment ensuite ils doivent être analysés pour essayer de trouver l'auteur du crime. Donc trois ateliers seront organisés à une heure d'intervalle chacun et il appartiendra à tous ceux qui veulent suivre ces ateliers de s'inscrire rapidement en scannant le QR code de notre affiche de la Nuit du Droit. On restera, parce qu'on a vu aussi l'attrait que ça pouvait représenter les années précédentes, sur des stands qui vont être tenus par les professions judiciaires. Ce ne sera pas aussi étendu que le forum des métiers que nous avions pu faire. Nous sommes obligés de restreindre un peu plus parce qu'il y aura par ailleurs cette activité de reconstitution de scènes de crime. Mais il restera les professions judiciaires qui travaillent au sein d'une juridiction, qui présenteront leur métier et qui pourront recevoir les étudiants qu'ils souhaiteront.
15: Et il y a également une exposition.
17: Actuellement, nous avons donc accueilli l'exposition sur les pionnières, dont l'action a porté sur le développement de la justice et dans le monde judiciaire. Donc, c'est une exposition qui nous est prêtée par l'association Femmes de Justice et qui a vocation à rester plusieurs semaines encore dans la juridiction. Donc, on invite à chacun de s'y rendre pour prendre connaissance et découvrir les magistrates et autres professionnels de justice pionnières dans leur domaine.
15: Au rendez-vous également de la Nuit du Droit, ce 5 octobre prochain, au tribunal judiciaire de Villefranche, une conférence exceptionnelle avec Jacques Dallès, un professionnel de

0: continue les justices criminelles avec notamment des avancées scientifiques qu'il a appelées de ses voeux et qu'on est parvenu à intégrer en procédure. Il a notamment été aussi le précurseur du Paul Cold Case qui est aujourd'hui actif au sein du tribunal judiciaire de Nanterre.
1: Les avocats du barreau de Villefranche sont partie prenante sur ce rendez-vous de la nuit du droit. Avec nous, Maître Lorraine Farot-Lamotte.
2: Alors oui, effectivement, je représente le barreau de Villefranche-sur-Saône et Madame Le Bâtonnier qui n'a pas pu être présente et s'en excuse. Oui, on a toujours été présent dans les différentes éditions des Nuits du Droit, précédemment et sur les premières éditions avec des ciné-débats. Et l'année dernière, nous avions piloté l'organisation du concours d'éloquence avec les lycéens de nos lycées Caladoa, qui avait été un franc succès. Cette année, nous avons également donc, de nouveau le plaisir d'être partenaires sur cette nouvelle édition organisé cette fois par le tribunal judiciaire. Nous serons présents évidemment au forum l'après-midi pour présenter notre métier dans toutes ses facettes et puis nous serons à disposition du justiciable comme tous les ans pour mieux faire connaître le milieu de la justice et précisément le métier d'avocat. Oui, tout à fait, le métier d'avocat peut être méconnu, sauf pour celles et ceux qui ont déjà eu accès à l'avocat, qui ont déjà connu des procédures, mais globalement le métier est assez méconnu en dehors de ce que l'on peut voir à la télé, donc c'est l'occasion de nous présenter, d'expliquer véritablement en quoi consiste notre métier, les différentes facettes, les avocats judiciaires, les avocats juridiques, les spécialisations ou généralisations, et d'une façon générale, voilà, en quoi consiste notre si beau métier.
1: Le tribunal judiciaire de Villefranche-sur-Saône s'associe à la Nuit du Droit ce 5 octobre prochain au 350 boulevard Gambetta de 15h à 21h. Au programme, des rencontres et échanges avec les professionnels de la justice, magistrats, avocats, greffiers ou encore juristes. Des ateliers de police scientifique de la gendarmerie sur inscription et une conférence de Jacques Dallest, 40 ans de magistrature face au crime, de 18h30 à 20h également sur inscription. Plus d'infos sur lanuitdudroit.fr, événement Villefranche-sur-Saône.
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1: Bonjour et bienvenue dans la chronique de Tonton JC. Rock, soul, world music, qu'importe le style pourvu que la chanson soit bonne. En trois titres, je vous raconte les grandes et petites histoires de la rock culture. Cette semaine, nous pensons aux enfants victimes de la guerre.

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1: Cette semaine, je vous propose de braquer les projecteurs sur une association qui, depuis 30 ans, vient en aide aux enfants victimes de la guerre. War Child a été fondée en 1993 par les cinéastes britanniques David Wilson et Bill Leeson, ainsi que l'entrepreneuse sociale néerlandaise Wilmine Verlog. Après leur passage dans l'ex-Yougoslavie pendant la guerre de Bosnie, où ils ont été bouleversés par la violence et le nettoyage ethnique dont ils ont été témoins. Dans ce contexte, ils ont observé des ateliers musicaux organisés pour les enfants dans les abris antiaériens de Bosnie, ce qui les a convaincus des bienfaits de cette approche créative pour les jeunes survivants des conflits armés. Dès lors, l'action humanitaire de cette association sera indissociable de son activité artistique et de nombreux musiciens seront fédérés au fil du temps pour soutenir l'association et collecter des fonds grâce à des albums de charité, dont le dernier est sorti au printemps 2026 et qui démarre sur ce titre signé des Arctic Monkeys, Opening Nights. Cette chanson inédite, le groupe l'a offerte à l'association pour ouvrir ce double album intitulé tout simplement Help 2, destiné à collecter des fonds pour l'association. Et le groupe de Sheffield est en terrain connu puisque le directeur artistique et producteur de ce disque est James Ford, l'homme derrière la console de la plupart de leurs albums, mais également de ceux de Depeche Mode, Mumford & Sons, Florence and the Machine et bien d'autres. C'est d'ailleurs une des particularités des albums caricatifs de War Child. Ce ne sont pas de simples castings de stars venus de divers horizons pour proposer un contenu hétéroclite à l'auditeur. Non, l'association confie la direction artistique à un seul producteur afin qu'il donne une direction musicale globale à laquelle viendront contribuer des artistes qu'il aura sélectionnés et encadrés avec soin. Ainsi, contrairement à de nombreux disques de cette nature, comme par exemple ceux des Enfoirés en France, ce disque Help vaut autant pour ses bonnes intentions que pour sa qualité artistique.

Deuxième extrait de ce disque caritatif, Help 2. C'était l'association du rock british de ces dernières années, le groupe Last Dinner Party, dans ce titre Let's Do It Again. Une chanson très influencée par le Bowie glam rock du début des 70s. Last Dinner Party est un groupe également proche de James Ford, puisque c'est lui qui a produit leur premier disque sorti il y a 2 ans. De fait, le casting de ce double album regroupe la crème de la scène anglaise dans un très habile mélange d'anciens et de nouveaux. Les dernières sensations, comme Fontaines D.C., Wet Legs ou Cameron Winter du groupe Giz, côtoient les barons de la Britpop des années 90, comme Damon Albarn, Jarvis Cocker ou Beth Gibbons de Portishead, qui font figure de parrain. Du côté du choix des chansons, là aussi l'idée est d'offrir un mélange de compositions originales, souvent inédites, offertes par les artistes, mais également des relectures de classiques, afin d'être accessibles au plus grand nombre qui retrouveront des mélodies familières. Et dans ce registre, la plus belle réussite, à mon sens, est certainement cette reprise de Lilac Wine de Jeff Buckley, par un duo improbable qui démontre la volonté de James Ford de ne pas rester centré sur la scène british. La voix féminine qui démarre la chanson est celle d'Aruj Aftab, une chanteuse, compositrice et productrice pakistano-américaine de 40 ans, dont le style vocal a été forgé aussi bien à l'écoute de Billie Holiday, Mariah Carey que des divas orientales. Au milieu de la chanson, elle est rejointe par le Californien Beck, qui vient harmoniser tout en douceur.

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4: Bonjour à tous, c'est Kinopsis qui revient pour vous communiquer un petit peu l'actualité du cinéma.
5: Je c'est suis la rentrée.
4: En compagnie d'Alain qui ose m'interrompre.
5: Bonjour, oui, carrément.
4: C'est la rentrée.
5: C'est pas fini, tu vas voir.
4: C'est vrai, je sais bien, ouais. C'est la rentrée du cinéma, c'est la rentrée tout court aussi. On a plein de choses à vous communiquer. Entre autres, on va vous parler de ce qu'on a fait au mois d'août.
5: Alors, sieste, puis piscine, puis baignade.
4: Et lecture. Ah, oui, non, très sérieusement, puisqu'Alain n'est pas sérieux, très sérieusement, on était au mois d'août, c'est la quatrième fois que je m'y rends, moi. Alain, toi, ça doit faire beaucoup plus, je crois. Sept fois, bougre. Et moi, c'était la quatrième. Ce sont les rencontres de Charlieu qui ont lieu la dernière semaine d'août chaque année. C'était cette année la 23e, je crois, hein, c'est ça, hein, je me trompe
5: c'est
4: pas.
5: C'est ça, ouais. Voilà.
4: Et on a vu plein de films. Le principe est le suivant, du mardi au vendredi inclus, on voit entre 5 et 6 ou 7, voire parfois 8 films par jour, des films qui vont sortir. Alors Alain me fait signe, non, c'est pas 8, c'est 6. Bon, alors, allons-y pour 6 films. Des films qui vont sortir soit dans les prochains mois, soit carrément l'an prochain. Ça dépend. Parfois, les films ne sont pas datés, ce qui signifie qu'on n'a pas encore leur date de sortie. On a vu des pépites, on a vu des choses parfois un peu moins bonnes, mais toujours dans l'intérêt. Pour l'heure, moi, ce que je vous propose, c'est une pause musicale. Je sais, c'est déjà la pause.
5: Ah non,
4: une pause musicale pour le seul plaisir.
5: Oui, moi, je veux dire quelque chose.
4: Vas-y.
5: Donc, Claire.
4: Vas-y.
5: Les rencontres de Charlieu, c'est en fait des rencontres pour les professionnels du cinéma.
4: Oui, effectivement.
5: Alors, le cinéma s'appelle Les Halles de Charlieu. Ils ont deux salles, mais une troisième qu'ils mettent en place pour ces rencontres, et qui est une très grande salle. Voilà, donc ça fait pas mal de possibilités de passer des films. Et ils ouvrent sur certains soirs, ils ouvrent à leur public, parce que sinon, le cinéma, ses spectateurs seraient privés de films pendant une semaine. Donc, ils ont droit à deux ou trois avant-premières le soir. Mais sinon, c'est uniquement des exploitants. Voilà.
4: Merci de la précision, Alain.

0: Voilà, vous avez reconnu, j'imagine, ni Lyon, que c'était pour le plaisir. Il n'y a aucun rapport avec ce dont nous allons parler, mais c'est un plaisir qu'on partage, qu'on aime partager avec vous, parce que Neil Young est à notre goût incontournable. Donc on revient à Charlieu.
1: Oui. Alors il y a peut-être un lien quand même, parce que Neil Young, alors c'est quelle année là, ce morceau?
0: Les années 70.
1: Voilà, donc le film là, qui a ouvert nos rencontres, auquel on a assisté, c'est The Man I Love. Oui. Et ça se passe dans les années 80, donc voilà la jonction. Quoi.
0: D'accord, ok. Et est-ce que tu as vu ce film? On l'a vu ensemble, je ne sais plus.
1: Oui, on l'a vu ensemble.
0: Ah bon, on va en parler tous les deux, alors, mais je te laisse commencer.
1: Et alors, c'est avec Rami Malek, qui sortira le 27 janvier 2027. C'est en partie musicale, en partie romance. Et donc ça se passe à New York à la fin des années 80, et Jimmy George, figure iconique de la scène théâtrale, vit en couple avec le plus tendre et attentionné des amants. Mais devant la mort qui lui est promise, parce que ben voilà, les années 80, c'est découverte de ce que peut faire cette maladie qui est le sida, voilà, devant la mort qui lui est promise, la soif de vivre et de créer, de désirer et d'aimer une dernière fois est plus forte que tout.
0: Oui, moi c'est un film qui m'a bouleversé, parce que ça montre aussi, ce film, l'espèce de, je déteste le terme mais je vais quand même l'employer, l'espèce de déshérence dans laquelle sexuellement on peut s'embarquer, si je puis dire, pour finalement accélérer un peu sa vie. C'est ce que j'ai ressenti dans le film, et cette boulimie sexuelle dans tous les sens du terme, cette boulimie sexuelle va le conduire finalement à sa presque perte, voire à sa perte. Et ce qui me retient dans ce film, entre autres choses, c'est aussi cette l'abîme au bord duquel on se trouve constamment quand on est en recherche de soi-même sexuellement, mais pas seulement non plus. Il y a une passion amoureuse qui le lie à son compagnon, mais qu'il va entre guillemets tromper, parce que la nature humaine est ce qu'elle est. Et c'est ça aussi que montre le film, ce qu'est réellement la nature humaine, défaite de toute convention. Et là, ça devient important. Ce sont les conventions qui tombent, qu'on essaie de faire tomber, et socialement parlant, c'est inacceptable pour la plupart entre nous, à l'évidence. Sauf que le fond humain est ici abordé de façon dramatique, mais j'allais dire de façon véridique aussi. Qu'est-ce que t'en penses, Alain? J'ai été bon?
1: Très bien, ben on va en rester là. Hein. Sorti donc le 27 janvier. Oui. Un autre film aussi, et c'est pas courant, c'est donc le titre, c'est Marie Madeleine.
0: Alors on l'a vu Together, c'est oui. Celui-ci aussi.
1: Et oui. De Jessica Genius. Et il vient d'Haïti. Mm-hmm. Haïti, quand on connaît la situation Haïti, qui est très chaotique, on est content d'avoir ce film. Il a été en sélection officielle au Festival de Cannes, donc de cette année. Il a été aussi donc Cannes Première, Festival du film romantique de Cabourg.
0: De Cabourg, en tout cas. Ouais.
1: Voilà, et où il a eu le Grand Prix du Jury. Et tu l'as vu donc,
0: on l'a vu ensemble. Moi j'ai le souvenir, tu me compléteras mon propos, mais le souvenir de en fait on met en scène et frontalement d'un côté un bordel. Et de l'autre côté, une de ces fameuses petites églises qui
1: évangélique,
0: oui, qui fourmille dans les régions déshéritées, va-t-on dire rapidement. Moi, ce qui m'a plu là dans ce film, d'abord, c'est on montre la façon dont Haïti est complètement appauvri, et étant appauvri, ce à quoi on peut se raccrocher, et les propos des uns et des autres. Les gens du bordel et puis les gens de l'église qui se confrontent montrent dans leur confrontation ce qu'est, jusqu'où peut aller cette pauvreté et cette misère morale aussi, évidemment.
1: Très bien. Au suivant. rien à rajouter.
0: T'as rien à rajouter.
1: Non, très bien.
0: D'accord.
1: Très bien.
0: Bon.
1: Et donc, on a vu aussi, alors moi je l'ai vu, je sais pas si toi c'est le cas, la deuxième fille.
0: Non, j'ai pas vu, moi.
1: De Zhu Jing, et qui sortira aussi le 27 janvier 2027. Ça va être riche le début d'année, là.
0: Ouais.
1: Et donc ça a été sélectionné Semaine de la critique de Cannes donc 2026, prix Fondation Cannes, prix Free Prixie de et Rail d'Or. Ah oui oui, c'est étonnant. Il y a un prix des cheminots.
0: Mais c'est étonnant.
1: Et séance accompagnée par l'ADRC donc
0: cheminots OTS.
1: Oui.
0: Oui, et non pas EAUX.
1: Non. Pourquoi cette précision ?
0: Ben, parce qu'elle est importante. Les cheminots OTS, ce sont ceux qui travaillent sur le chemin de fer. Les cheminots EAUX sont ceux qui parcourent les chemins. C'est une expression qui date du 19e siècle.
1: Ah, d'accord.
0: Pour tous ces gens qui étaient à la recherche de quoi survivre,
1: d'accord,
0: en définitive.
1: Tu vas nous passer une musique médiévale bientôt ?
0: Non, pas. J'adore ton humour, moi, mais poursuivant.
1: Donc, c'est une jeune chinoise grandie de ses 6 ans à ses 18 ans entre trois familles qui lui donnent donc chacune un nouveau nom et une nouvelle vie. En quête d'appartenance et d'amour, elle doit affronter le poids de son passé et l'incertitude de son avenir jusqu'à ce qu'elle trouve sa propre voie.
0: Bien.
1: Ça, c'est le synopsis, mais ça résume bien. C'est un film qui dure 2 heures, donc on a le temps du cheminement et cette bascule qui à chaque fois en fait remet en cause sa personnalité. Déjà, ça lui fait changer de prénom parce qu'à chaque fois la famille lui donne un nouveau prénom. Et voilà, il faut qu'elle se réhabitue à d'autres relations. Oui.
2: Bien. 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
0: Celle-là
3: est très bonne, c'est la meilleure.
0: C'était une mauvaise manip, j'ai failli reprendre le jingle. Un autre film dont on va parler Alain, c'est un film d'animation qui passait ce jour-là aussi, c'est Méli Mélo. L'as-tu vu ?
1: Non.
0: Non, c'est dommage.
1: Ouais,
0: c'est
1: dommage.
0: Sélection officielle du Festival de Cannes 2026, bien sûr. Séance spéciale Festival du cinéma d'animation d'Annecy en 26 également. Et en compétition Festival du cinéma américain de Deauville. C'est un... Alors, j'ai un petit peu oublié l'essentiel du synopsis, mais c'est un film d'animation qui est superbe, qui dure 1h42, c'est pas rien non plus, et qui est en noir et blanc. C'était une belle découverte.

0: Voilà, Alain, tu peux rappeler ce qu'est cette musique ?
1: Oui, bien sûr, c'est la fin d'Augstritt. Et la fin d'Augstritt, c'est une musique de Michael Giacchino. J'espère que je ferai pas, voilà, que c'est bien prononcé. Je suis pas sûr du tout, même. Bon, c'est un Américain, malgré le nom.
0: Son nom.
1: Consonance peut-être italienne, non ?
0: On dirait, oui.
1: Oui, oui. Et c'est ça qui est extraordinaire avec les compositeurs, c'est que c'est pas son premier, il en a fait beaucoup, beaucoup, beaucoup. Et si je te dis Le Monde Perdu, Jurassic Park.
0: Ouais, oui, d'accord.
1: En jeu vidéo, hein. Mais bon, quand même.
0: Oui.
1: Voilà. Et puis il a fait aussi des séries, Lost, Les Disparus. Ça aussi, c'est une série qui est très connue. Donc il en a fait beaucoup. Et on s'attendait pas à le voir sur ce film de l'été, en fait. Et on en parlera peut-être tout à l'heure.
0: On verra tout à l'heure.
1: On a un deuxième morceau. Ah, ouais. Il a fait des Star Trek aussi.
0: Ah oui.
1: Plusieurs Star Trek. Cloverfield, qui est un film un petit peu d'épouvante, d'angoisse sur les extraterrestres. Tu l'as vu ?
0: Non.
1: Non. Il a fait aussi la musique d'un Star Wars, celui que moi je préfère, le seul en fait que j'aime bien, c'est Rogue One. Voilà. Et les Spider-Man. Il y en a un à l'affiche actuellement.
0: Ouais.
1: Il en a fait plusieurs. Voilà, donc il a un sacré palmarès, hein, le monsieur.
0: Ok, on revient à Charlieu ?
1: Oui.
0: Alors moi, j'aimerais mettre l'accent sur un documentaire qui est court, qui dure 1 heure et 11 minutes. Le documentaire s'intitule La conscience politique, c'est de Léolo Victor Pujbet. Et on met là l'accent sur certains propos de la conscience politique, bien sûr, c'est de

0: ça qu'il s'agit. On met l'accent sur la façon dont la conscience politique peut se faire ou se défaire, ou ne pas exister, ou ne plus exister. Et c'est tout l'intérêt de ce documentaire, une fois de plus, qui est court, mais dense. Et puis, moi, j'ai été un petit peu interloqué par les propos de Geoffroy de La Gannerie, dont je vais lire les livres, bien sûr, et qui met en avant l'âme noire de la démocratie, c'est le titre de son livre, pour une autre, justement, pour une autre, un autre idéal démocratique. Voilà, j'en dis pas plus.
1: Non.
0: D'accord. Et on passe à tout autre chose, je crois, hein, pour Charlieu.
1: Oui, un film qui sortira le 2 décembre qui s'appelle « Fais-moi signe ». Ah. Et bien sûr, on est dans un environnement où les parents sont sourds, mais pas l'enfant. Voilà, et c'est les difficultés, la relation entre entendant et pas entendant. Et donc l'enfant apprend cette langue aussi, et donc il est dans un autre univers, et en grandissant il découvre le poids du regard des autres et la force des mots, ceux qui échappent à son père et à sa mère. Donc entre joie et frustration, donc Aru, qui est ce jeune enfant, apprend que parler peut parfois autant unir qu'éloigner. Autre film, c'est Carmen et l'oiseau, qui est une animation, est sorti le 16 décembre. Oui, c'est bien placé. Et qui reprend le thème de Carmen, aussi la musique, et qui a un dessin superbe. Et ça se passe dans les ruelles de Séville, bien sûr. Hein.
0: Un dessin superbe, ça veut dire que...
1: C'est-à-dire qu'il a une certaine originalité dans le trait.
0: C'est un film d'animation, donc.
1: C'est un film d'animation, d'accord. Oui.
0: Ouais. Il y avait un autre film d'animation, Alain, que j'ai bien apprécié, qui s'intitule Blaise, et qui est de Dimitri Planchon et Jean-Paul Guigues. C'est une animation dont le trait, là encore, c'est ce qui m'y fait penser, est assez caractéristique, et c'était une belle découverte aussi. Autre chose pour Charlieu.
1: Autre chose, oui, Vesna, qui a été appréciée par le public de Charlieu. Vesna, il fait partie de la sélection officielle du Festival de Cannes 2026, séance spéciale, et qui a participé aussi à FEMA La Rochelle cette année aussi. Donc ça se passe en Ukraine, et c'est l'église d'Andrii sert de morgue aux civils ukrainiens exécutés. Le jeune prêtre, donc 35 ans, résiste en secret en identifiant les corps et en les rendant à leurs proches pour éviter les fosses communes russes. Mais l'hiver fige le sol. Comment sauver alors la dignité des morts quand la terre ne peut en accueillir des corps? Et donc c'est toute cette relation avec l'occupant, cette relation avec les morts, le besoin de la volonté de mémoire aussi, de reconnaître les gens, de donner une identité. Parce que ce que cherche l'occupant, c'est parce que c'est les morts de leur exaction. Ce sont des civils, ce sont pas des soldats. C'est de cacher le massacre qui est opéré. Donc on a tous été je veux dire pas témoins, mais on a tous entendu parler de ces massacres qui ont lieu un petit peu partout en Ukraine. Voilà, donc c'est un film plutôt dur, mais qui est prenant, captivant, on peut dire même,
0: et qui pose des questions essentielles, hein.
1: Oui,
0: on se fait, pardonnez-moi, une pause musicale à nouveau.
1: Oui, on respire.
0: Okay. On respire, oui. Un retour en arrière, vous allez comprendre tout de suite.

0: voilà, pour ce retour en arrière, Alain me disait en aparté que le film date de 1972. Ça nous rajeunit. Et ce film a marqué les esprits, je crois, hein, Alain.
1: Oui, tout à fait. Je pense, qui ne connaît pas cette musique, ce duo guitare banjo, ouais. Dès qu'on entend les quelques notes, on se dit ah mais oui c'est ça. Qui n'a pas vu le film non plus, soit à sa sortie, soit après, forcément, parce que il fait partie de beaucoup de médiathèques. Voilà, c'est un film à voir et à revoir.
0: Et à revoir, bien sûr. Et
1: donc je voudrais parler aussi d'un autre film toujours qu'on a vu à Charlieu, mais qui sort bientôt le 14 octobre et qui a fait partie du Festival d'Annecy. Il a eu le prix spécial du jury. Il a eu le prix Fondation Gannes aussi. Et c'est Le Corset. C'est un film d'animation parce que c'est à Annecy. Et dans une ferme au cœur de la Beauce, Christophe, 11 ans, règle ses pas sur ceux de son père. Mais à l'école, à la maison, sur le tracteur, Christophe penche et tombe. C'est le petit côté amusant du film aussi. C'est-à-dire que de cet handicap, on peut dire, hein, même si c'est que ponctuel, de cet handicap, on en fait un moment de comédie. Et donc il est obligé de porter un corset, et pendant peut-être 2 ans, je crois, pour filer droit. Tandis que la ferme traverse des moments difficiles, Christophe grandit comme il peut. Il découvre la musique et fait la rencontre de Clara, avec qui tout semble devenir possible. Et alors ça, c'est bien, parce que en fait, ce qui est bien, Charlieu m'a permis de voir les animations que je n'avais pas pu voir à Annecy, oui. Parce que j'en mets une couche. Hein,
0: vas-y. Fais-toi plaisir.
1: Quand on veut participer à Annecy, on paie un pass 100 euros pour aller voir les films. Sauf que vous pouvez pas voir les films de compétition parce que c'est plein pratiquement à la minute où le site de réservation est ouvert. Donc voilà, vous avez pris votre pass, mais vous pouvez pas voir les films que vous voulez voir. Ou alors des films en anglais sous-titrés, des films chinois sous-titrés anglais, ou etc., etc. Voilà, parce qu'il y a beaucoup de films en version originale, mais pas sous-titrés en français. Parce que c'est un festival international d'Annecy. Et donc forcément, le français est exclu parce que c'est pas une langue internationale.
0: Je rigole parce que tu ne cesses de parler d'Annecy en termes peu élogieux.
1: Ben, c'est un lieu et c'est un moment superbe, fantastique.
0: C'est ça, oui, aussi.
1: Oui.
0: Il y a aussi la création d'une cité internationale, si vous voulez bien, dont on pourrait dire deux mots.
1: Oui, et ben c'est peut-être là le centre d'intérêt. Enfin, voilà, non seulement parce qu'il y a 2 séances en plein air et qui sont vraiment agréables, surtout quand il fait beau, mais aussi autour, il y a des expositions sur des studios qui réalisent des films d'animation et il y a un musée sur l'animation, l'origine de l'animation, etc. Donc c'est passionnant. Ça reste ouvert, on peut y aller au-delà. Voilà, ça a été ouvert début juin et ça continue.
0: Sur Le Corset, autre chose à dire ?
1: Non.
0: Non, alors moi j'ai un...
1: Si, d'aller le voir.
0: Ah oui. J'ai un autre film que j'aurais mentionné. C'est le dernier film de Robert Guédiguian, qui s'intitule Une femme aujourd'hui. Il sortira le 21 octobre, c'est bientôt aussi, chez Diaphana Distribution. Je crois que c'est fini maintenant, à la Biennale de Venise. C'est fini, je crois, hein, là, c'est ça.
1: Ouais.
0: Oui, il me semble bien. C'est un film qui présente un bel intérêt, mais qui, à mon goût, et c'est subjectif, présente quelques petits défauts quand on a quelques répétitions et quand on a aussi certains clichés qui reviennent pour parler de ce qu'est une femme aujourd'hui qui va se faire violer et qui va tenter de renaître ensuite. C'est tout le propos du film. Ça reste un film à voir, à mon goût.
1: Je voudrais aussi parler d'un...
0: Juste après, Alain.
1: D'accord.
0: Juste après.

0: Voilà, Alain, tu peux en rappeler la teneur?
1: Oui, donc c'est le film The Hand of the Oak Street. Et, hein, c'est bien ça.
0: Oui,
1: hein,
0: c'est ça. Oui.
1: Ouais, ouais. Il m'a semblé reconnaître aussi. Et donc, c'est Giacchino. Voilà. Et qu'est-ce qui... Ah oui, je voulais dire aussi qu'il avait fait Les Indestructibles.
0: Ah, d'accord.
1: Tu connais, c'est un film d'animation, puisqu'on parlait d'animation là. Et quand même, sur Star Wars, il a pris la suite, enfin, pas la suite, mais il a quand même fait, donc, ce qu'on disait tout à l'heure, Rogue One, mais de John Williams, qui est aussi un compositeur incroyable, vu tout ce qu'il a pu faire. Doctor Strange aussi, c'est lui.
0: Ah oui, d'accord.
1: Ça fait partie des super-héros. Voilà.
0: Bon.
1: Il a fait Coco aussi, qui est un film d'animation. Et Jojo Rabbit. Tout ça, c'est des titres très connus.
0: Mmh. Très bien.
1: J'ai un documentaire. Non, on tourne pas.
0: On tourne pas la page de...
1: Non. Après ça, juste un petit mot.
0: Non, mais je parlais de Charlieu, Alain.
1: Oui, c'est ça, oui.
0: On est toujours dans Charlieu.
1: Ouais, une dernière fois.
0: Dont le site de l'abbaye est sublime, entre parenthèses.
1: Et puis, une petite rubrique touristique. Le Pralu aussi, il y a une boutique Pralu qui est bien. Mais enfin, pour ceux qui habitent Villefranche, ils ont une boutique, mais... Moi, j'habite pas vite, franche. Alors donc, du coup, on se régale, quoi.
0: Oui, il y a aussi, tant qu'on est dans le mode culinaire, allons-y. Il y a aussi la fameuse andouille de Charlieu.
1: Ah oui.
0: Eh ben, bien sûr. Et c'est pas négligeable. Hein. Donc, servi chaud avec quelques pommes de terre comme ça, on peut faire un bon petit repas. Arrosé d'un Beaujolais. D'accord.
1: Beaujolais. Oui,
0: bien sûr. Bah oui.
1: Donc quand on revient de Charlieu, en fait, on a un sac rempli de pralus,
0: de victuailles.
1: Ouais, de D'andouille,
0: bien sûr.
1: Il y a d'autres choses, non? Puis la tête pleine aussi,
0: oui, il y a ça aussi.
1: D'images, hein, et voilà, et donc c'est ça, je voulais parler, un documentaire, parce que là, c'était des fictions jusqu'à présent.
0: Mais parlez-moi d'un documentaire, Alain. La conscience politique, tu as largement apprécié, je crois.
1: J'ai oublié.
0: Oui, tu vois bien, oui.
1: Donc, ma toute petite école, donc de Pascal Plisson, un documentaire, donc qui sortira le 4 novembre 2026. Et alors, voilà, je répète, ma toute petite école, c'est facile à se souvenir, 4 novembre. Et en fait, on participe à la vie de cette école, mais pas que, principalement l'école, mais aussi on voit tout le village qui gravite autour. Alors, il faut voir que ce petit village, il est niché quand même à 1600 mètres d'altitude. Donc, il lui arrive à ce petit village d'être des fois coupé du monde par la neige, peut-être 2 ou 3 semaines par an, où la route est coupée, on peut plus y aller. Voilà, il y a 35 habitants de ce petit village, et dans l'école, il y a que 8 élèves. Et donc, s'il y en a un qui s'en va pour aller à l'école supérieure, l'école, elle ferme. Donc, il y a, voilà, il faut qu'ils fassent des enfants, en fait, ces 35 habitants. Donc, voilà, quand il y en a un qui sort, il y en a qui rentre. Et donc, d'une année sur l'autre, il y a toujours ce risque. Voilà.
0: Mais tout dépend de l'âge des habitants aussi. Enfin, pour la reproduction, j'entends.
1: Ah, bah, écoute, si on a 8 déjà, c'est qu'il doit en avoir des jeunes. Mais en fait, il faut qu'ils fassent des familles nombreuses.
0: Oui, c'est ça, ouais.
1: C'est le truc.
0: Et donc, c'est pas dans l'air du temps.
1: Non.
0: Les familles nombreuses.
1: Oui, mais eux, ils sont protégés du monde en 1600 mètres. En fait, c'est une ville aussi qui est petite, mais qui est active, parce que ces gens, ils travaillent sur la station qui est pas loin. Il me semble que c'est Tignes, mais j'en suis pas sûr. Voilà. Mmh. On voit au loin des télésièges, mais vraiment lointain, sur les crêtes. Et Pascal Plisson, en fait, il a suivi cette école pendant au moins un an, si ce n'est plus, pour déjà disparaître quand il est dans l'école. Il faut pas que les gamins fassent trop attention à lui, il faut qu'il soit dans le paysage. Et il a réussi à capter des moments superbes, des moments de vie, le fonctionnement de l'école, la maîtresse aussi dans son travail après la classe, etc. Et donc, ça va de la maternelle au CM2. Et c'est un seul lieu de savoir et de vie. Donc, le film s'invite dans la vie de ses enfants et de leur unique enseignante, de leur famille. Et chaque année, font face à la même question. Faute d'un nombre suffisant d'élèves, l'école fermera-t-elle? Voilà. Donc, à voir, parce que c'est un film... intéressant, mais aussi avec beaucoup d'émotions, beaucoup de relationnel, voilà, mieux que les réseaux sociaux.
0: Peut-on tourner la page de Charlieu? As-tu un film encore?
1: J'en parlerai tout à l'heure, je l'ai gardé pour la suite.
0: Ah, c'est pas fini, donc?
1: Non, mais ce sera plus Charlieu, c'est en général.
0: D'accord, ok. Pause musicale?
1: Carrément.
0: Allez, c'est parti.

0: Voilà, Alain, ici c'était la musique du...
1: La bataille de Gaulle, hein, j'écris ton nom.
0: Voilà, j'écris ton nom. Avec en instrument principal, le doudoug.
1: Oui, et c'est la musique de Théo Cassio. Donc Théo Cassio, il a 28 ans et il a été retenu par le réalisateur sur une maquette en fait qu'il a présentée.
0: Oui, la symphonie dont tu parlais tout à l'heure,
1: voilà.
0: Qui dure 7 minutes, je crois. Hein, c'est
1: oui,
0: ça.
1: Oui, c'est ça. Oui, oui. Ouais. Et donc on sent un petit peu les influences, hein, entre autres d'Alexandre Desplat. Voilà, parce
0: d'accord.
1: qu'il est. Alors, il a eu comme professeur Fabien Cali, qu'il a lors de son école en fait, hein, de musique. Et mais c'est surtout les films d'Alexandre Desplat qu'on on sent l'influence dans ce morceau-là.
0: Bien, tu voulais intervenir sur un autre film que tu as vu à Charlieu et qui va sortir.
1: Oui, le film, c'est Garance. Alors, Garance, qu'est-ce que je peux en dire ?
0: Du bien, sans doute.
1: Oui, oui. Voilà, je suis un peu perdu dans mes notes.
0: Oh, ça ne se sent absolument pas, Alain.
1: Donc, le film, alors je vais, parce que voilà, j'ai un peu la tête dans le sac, on va dire. Donc, ce film bénéficie du soutien de l'AFCAE. L'AFCAE, c'est l'Association française des cinémas arts et essais. C'est eux qui en fait délivrent ce label Art Essai. Donc il y a des équipes qui visionnent tous les films qui sortent en France et qui, en fonction des critères Art Essai, lui attribuent ce label, on va dire.
0: Et ce film sort le 23 septembre.
1: Il sort le 23 septembre, oui. Et donc comme c'est il a le soutien de l'AFCAE et en particulier du coup de cœur du groupe 15-25 ans de l'AFCAE. Je vais vous faire part de la critique d'une de ces personnes qui est, on va dire, jury pour voilà sélection pour voir le film. Donc Garance est une comédienne trentenaire que l'on suit pendant une dizaine d'années, dont la vie professionnelle et la vie personnelle vont être chamboulées par son alcoolisme. Donc habituée des films choraux, Jeanne Herry a choisi dans Garance, comme le titre le laisse entendre, de centrer son long métrage sur une héroïne unique. Ce personnage fut inspiré du témoignage très étayé d'une jeune femme alcoolique rencontrée par la réalisatrice au cours de l'écriture du film. Donc après l'accouchement sous X, c'est le film Pupille, et la justice restaurative, Je verrai toujours vos visages, hein, ces deux films qui ont quand même plu au public, qui a eu une bonne audience, Jeanne Herry a construit son troisième film autour d'un autre sujet de société brûlant, à l'inverse des idées reçues et des représentations fictionnelles, notamment au cinéma. L'alcoolisme ne concerne pas que des hommes quinquagénaires, tourmentés, ou des mères au foyer dépassées. Si la consommation d'alcool ne cesse de diminuer en France, l'écart entre les femmes et les hommes se réduit de plus en plus. Des Garances, il y a donc plus qu'on pense, en fait. Garance n'est pas non plus qu'un film à sujet sur l'alcoolisme, c'est aussi une histoire d'amour, comme on en voit rarement au cinéma, et une plongée dans les aspects moins glamour du métier de comédienne, sur les planches de théâtre de banlieue ou les studios de doublage. En se saisissant d'un tel sujet, il aurait été facile de tomber dans la caricature, mais grâce à la justesse du jeu d'Amélie Exarchopoulos et à la finesse de la mise en scène de Jeanne Herry, Garance propose un regard ni complaisant, ni humiliant, ni moralisateur sur l'alcoolisme mondain, social et convivial. Voilà pour Garance.
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0: Un autre film sur lequel tu voulais intervenir, Alain ? Non. Hein.
1: Non,
0: c'est à moi. Moi, je voudrais intervenir sur...
1: Ah, bah vas-y, vas-y.
0: Bien sûr, sur Cotton Queen. C'est le titre du film qui est actuellement sur les écrans et qui est sorti le 5 août. C'est un drame de Susanna Mirgani, là encore, j'y vais à pas compter concernant la façon de prononcer le nom, avec Milad Murtada, Rabat Mohamed, Mahmoud et Talaat Farid. Je vous livre le synopsis. Dans un village cotonnier du Soudan, l'adolescente Nafissa est élevée au milieu des récits héroïques de la lutte contre les colonisateurs britanniques, racontés par sa grand-mère, la matriarche du village Al-Sitt. Mais lorsqu'un jeune homme d'affaires arrive de l'étranger avec un nouveau plan de développement et du coton génétiquement modifié, Nafissa se retrouve au centre d'un jeu de pouvoir qui déterminera l'avenir du village. Prenant conscience de sa propre force, Nafissa se lance dans une quête pour sauver les champs de coton et elle-même. Ni elle, ni sa communauté ne seront plus jamais les mêmes. Le film est sur les écrans actuellement. Je crois qu'il mérite le détour. Alain ?
1: Oui, je voulais juste indiquer, parce qu'on parle de films d'auteur, d'art, essai, etc., mais il y a un film qui s'appelle Earth of the Beast, sorti, prévu le 23 septembre, et avec Brad Pitt. Et là, c'est action-aventure. Voilà, alors, sans beaucoup de surprises, alors le réalisateur... C'est David Ayer. Il a fait beaucoup de films de Jason Statham, dont j'ai fait une cure cet été aussi pour me préparer à voir plein de films indépendants et à essai. Il a fait The Beatkeeper avec Jason Statham. Il a fait Working Man avec Jason Statham. Mais particularité, parce que au final, on l'a pas vu venir celui-là. Il a fait aussi Fury, qui est un film de guerre. Là aussi avec Brad Pitt, et c'était un film de guerre qui était un peu différent des autres films de guerre avec du muscle et des testostérone à foison. Et alors donc là, c'est le scénario est simple, mais c'est la relation entre cette personne, un ancien bien sûr des forces spéciales, la situation est assez évidente, et son chien qui l'accompagnait pendant l'armée.

0: Oui, c'est la musique de Oklahoma Honey que j'ai vue il n'y a pas très longtemps. Donc c'est avec Man Conongay et c'est un bon moment voilà, de plaisir. Excellent. Il y a de la musique, il y a du drame, ouais. Il y a de la comédie, il y a de la joie et un bon moment, voilà.
1: Alors moi je voulais intervenir très rapidement puisque le temps qui nous est imparti, 3 points de suspension. Il s'agit de Fjord, la Palme d'Or cette année de Cannes, que je vous conseille vivement d'aller voir. Je vous livre très rapidement le synopsis. Le couple romano-norvégien Georgiou s'installe avec ses enfants dans un village norvégien situé au fond d'un fjord. Cette famille très croyante se lie rapidement d'amitié avec ses voisins, les Alberg. Malgré leur style éducatif différent, les enfants des deux familles tissent des liens étroits. Un jour, lorsque des enseignants constatent des traces d'ecchymose sur Elia, l'aîné de Georgiou, un soupçon de maltraitance physique s'installe dans la communauté. Les pratiques éducatives conventionnelles des parents auraient-elles franchi la limite de la violence ? L'enquête qui s'ensuit plonge toute la famille dans le chaos. Je vous conseille vivement, vivement la vision de ce film. Que j'ai adoré. Alain. D'accord.
0: Donc, info. Donc, cinéma de Belleville en Beaujolais va commencer sa saison Altaïr Conférence le jeudi 1er octobre avec la Nouvelle-Zélande. Voilà, jeudi 1er octobre. Et ça, c'est à 14h30 le jeudi 1er octobre. Et la saison, par contre, opéra-ballet va démarrer un petit peu plus tard, le mois suivant, en novembre, avec Madon, donc c'est un ballet. Et ça sera le vendredi 20 novembre à 19h30.
1: Eh bien, tout ça est dit, Alain, et l'émission se termine. On dit au mois prochain, on vous dit à tous de bonnes séances de films. Portez-vous bien.
0: Et bonne séance.
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0: vous dire, je l'ai vu faire à New York et j'ai admiré ça.
1: Parce que vous êtes de New York.
0: Oui, je suis New-Yorkais.
1: Vous êtes américain né à New York.
0: Américain né à New York.
1: Et alors, comment expliquez-vous le fait que vous parliez aussi bien le français?

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1: Miles Davis, Joe Strummer.

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1: Bonjour à toutes et à tous. Christina Silvero pour ce bulletin de Nu Info. À la une, le 81e débat général de l'ONU ouvre ses travaux. Guterres pointe quatre grandes épreuves pour l'humanité: la paix, le climat, l'intelligence artificielle et les inégalités. Lula fustige les forces réactionnaires alors que Trump vise l'Iran. Enfin, le partenariat pour le multilatéralisme, une nouvelle coalition en défense du droit international.
2: The fifth plenary meeting of the General Assembly.
1: À la tribune de l'Assemblée générale ce mardi à New York, Antonio Guterres a présenté pour la dernière fois son rapport de l'activité de l'organisation, donnant le coup d'envoi de la semaine de haut niveau. Pour ce dernier grand discours d'un mandat qui s'achève le 31 décembre, le secrétaire général a dressé un état des lieux sombre, tout entier placé sous le signe du pouvoir et fixant quatre grandes épreuves pour l'humanité: la paix, le climat, l'intelligence artificielle et les inégalités, qu'il refuse de réduire à une question économique. Antonio Guterres.
3: On présente souvent les inégalités comme un enjeu économique. Or, c'est un enjeu de pouvoir. Le pouvoir de décider qui a ses chances, qui a accès aux ressources, qui a voix au chapitre. Jamais l'humanité n'a disposé d'autant de richesses, de savoir et de puissance technologique. Mais pour des milliards d'êtres humains, le progrès reste hors de portée. Ils observent la prospérité tout autour d'eux, mais pas dans leur propre vie. On leur dit que la mondialisation ouvre de nouveaux horizons. Eux ne connaissent que l'exclusion. On leur promet que la technologie ouvrira de nouvelles perspectives. Beaucoup redoutent qu'elle ne leur prenne leurs revenus. Pendant ce temps, des milliards de personnes sont toujours privées de l'essentiel, ce que les objectifs de développement durable visent à garantir à chacun. De quoi se nourrir, de l'eau potable, une éducation, un travail décent, des soins de santé, la dignité.
1: Antonio Guterres a promis de défendre les valeurs de la Charte de l'ONU et de ne jamais renoncer avant de quitter la tribune sous les ovations au terme de 10 ans à la tête des Nations Unies. Après le traditionnel discours d'ouverture du Brésil, au cours duquel le président Luiz Inácio Lula da Silva a notamment dénoncé les forces réactionnaires qui cherchent à normaliser les injustices, les États-Unis, pays hôte, ont pris la parole. Donald Trump a vanté son bilan économique et sécuritaire, ainsi que ses efforts pour mettre fin à plusieurs conflits. Après avoir évoqué Gaza, l'Ukraine et le Venezuela, il s'en est pris à plusieurs institutions internationales. Son avertissement le plus direct visait toutefois l'Iran, qu'il a qualifié de premier soutien du terrorisme. Il s'est dit confronté à un dilemme: conclure un accord avec Téhéran ou anéantir la République islamique. Donald Trump.
4: Mais j'ai une décision importante à prendre. Un accord sera-t-il conclu avec l'Iran qui lui permettra de se reconstruire et de devenir un pays bien plus grand qu'il ne l'a jamais été, peut-être l'un des plus grands du Moyen-Orient, voire du monde? Ou vais-je anéantir la République islamique et le faire rapidement sans jamais lui donner la possibilité de tuer et de détruire à nouveau des populations et des pays? Vais-je les précipiter en enfer sans aucune chance de survie ni aucun espoir de grandeur pour les générations à venir? Mais je crois que nous conclurons un accord juste après les élections, car refuser n'aurait aucun sens pour eux. Ils attendent de voir mes résultats aux élections de mi-mandat. Ce qu'ils ne comprennent pas, c'est que je ne suis pas candidat. Je l'ai déjà été et j'ai remporté une victoire écrasante. Je resterai en fonction pendant encore 2 ans et demi. C'est le Parti républicain qui se présente et je vais l'aider. Mais moi, je ne suis pas candidat. Je n'ai accordé et n'accorderai aucune importance à ces élections dans ma décision concernant l'Iran. Elle n'entre même pas en ligne de compte. La seule chose qui compte, c'est que l'Iran ne possédera jamais l'arme nucléaire.
1: La La semaine de haut niveau, c'est également les réunions thématiques organisées en marge de l'Assemblée, à l'instar du sommet du partenariat pour le multilatéralisme lundi. Cette nouvelle plateforme entend défendre le droit international, soutenir l'ONU et former des coalitions capables d'apporter des réponses concrètes aux défis mondiaux. Dans un discours au nom du Premier ministre canadien Mark Carney, l'ambassadeur canadien David Lametti a cité le protocole de Montréal en exemple innovant pour montrer que des petits groupes de travail de pays de taille et de géographie variées réunis autour d'un problème précis peuvent faire avancer l'ensemble du système multilatéral.
5: Il y a aussi des exemples d'innovation. À l'origine, le protocole de Montréal était une solution technique ciblée. Les gouvernements, les scientifiques et l'industrie se sont attaqués à un problème précis en prenant des engagements concrets et mesurables. Il a ensuite été ratifié de façon universelle et la couche d'ozone est en train de se rétablir. Il a été conclu à Montréal. Et encore aujourd'hui, il est administré depuis un bureau à Nairobi.
1: Voilà, fin de ce bulletin de Nuit Info. Merci de votre fidélité. À bientôt.

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3: Merci de rester avec nous à l'écoute de RFI. Les midis à Paris et 10h en temps universel. Le journal, c'est tout de suite avec vous, Charlotte de Rouen. Charlotte, bonjour.
4: Bonjour Caroline, bonjour à tous. L'Azerbaïdjan a gracié ce mercredi un ressortissant français incarcéré pour des accusations d'espionnage. Une libération qui intervient quelques heures seulement après la levée des sanctions européennes contre un oligarque russe. On y revient dans un instant. L'intelligence artificielle au menu d'une réunion du Conseil de sécurité de l'ONU. Aujourd'hui, les grands patrons du secteur y participer pour évoquer les risques que représente cette nouvelle technologie. Au Yémen, des milliers de familles contraintes de partir à cause des combats entre rebelles houthis et forces pro-gouvernementales, de quoi aggraver un peu plus la situation humanitaire dans le pays. Et puis en France, de nouvelles annonces pour faire face à la flambée des prix des carburants, des annonces qui ne rassurent pas les agriculteurs déjà durement impactés par la sécheresse cette année. Français a donc été gracié ce mercredi par l'Azerbaïdjan. Il était incarcéré depuis la fin de l'année 2023 pour des accusations d'espionnage et sa libération a été annoncée quelques heures seulement après la levée des sanctions européennes contre l'oligarque Alisher Usmanov. C'est ce que demandait la France. Officiellement, Paris refuse de faire le lien entre les deux dossiers, mais reconnaît toutefois des impératifs de sécurité nationale qui l'avaient conduit à faire pression à Bruxelles en faveur de l'oligarque russe, considéré comme un proche de Vladimir Poutine, mais aussi du président de l'Azerbaïdjan, Ilham Aliyev. Bonjour Daniel Valo.
5: Bonjour.
4: Martin Ryan a donc retrouvé la liberté. Il va pouvoir rentrer en France.
5: Oui, cet homme d'affaires de 36 ans clamait son innocence depuis son arrestation fin 2023. Et son nom a donc été ajouté ce matin à une liste de 20 personnes graciées par le président Ilham Aliyev. Martin Ryan avait été arrêté juste après l'offensive militaire de l'Azerbaïdjan sur le Haut-Karabakh et son arrestation avait été qualifiée d'arbitraire par les autorités françaises qui rejettent catégoriquement les accusations d'espionnage formulées à son encontre.
4: Condamné à 10 ans de prison en mars dernier, Martin Ryan était notamment accusé par Bakou d'avoir collecté des informations, Daniel, sur les relations entre l'Azerbaïdjan et plusieurs pays de la région, Turquie, Iran, Pakistan. Cette grâce présidentielle, elle intervient donc au lendemain de négociations très tendues à Bruxelles sur la liste de personnalités sanctionnées par l'Union européenne.
5: Oui, une négociation au cours desquelles la France a demandé et obtenu la levée des sanctions pour Alisher Usmanov, un oligarque russe qui a le soutien de l'Azerbaïdjan et dont les avoirs étaient gelés par les pays européens depuis 2022. Officiellement, cependant, Paris ne fait pas de lien entre les deux affaires, invoquant seulement des impératifs de sécurité nationale. À Kiev, en tout cas, la levée des sanctions contre Alisher Usmanov a suscité des commentaires acerbes. C'est une décision honteuse et injustifiable, a cinglé le chef de la diplomatie ukrainienne sur les réseaux sociaux, estimant que la Russie pouvait se réjouir d'avoir obtenu ce qu'elle voulait, un sentiment d'impunité, l'humiliation de l'UE et la division entre les Européens. Fin de citation.
4: Merci Daniel Valo pour toutes ces précisions. Deux sujets au menu de l'Assemblée Générale de l'ONU ce mercredi. L'Iran, le président iranien Massoud Pezeshkian doit prononcer son discours à la tribune. Il a d'ores et déjà promis de défendre fermement les positions de son pays. Et puis l'intelligence artificielle et les risques qu'elle représente pour la sécurité mondiale. Les patrons d'Anthropic, OpenAI et Hugging Face, trois géants du secteur, vont participer à une réunion au Conseil de sécurité. Hier, la France, l'Espagne, l'Australie et le Kenya ont, eux, présenté les objectifs de la coalition qu'ils ont fondée en juillet dernier pour la protection des droits des enfants face à l'intelligence artificielle. Une alliance prioritaire pour ces gouvernements. À New York, Karine Hotzen.
0: Ils ont laissé les réseaux sociaux inonder la vie des enfants et des ados pendant 10 ans sans les réguler. Ils ont vu les conséquences dévastatrices sur la santé mentale des jeunes et ils ne veulent pas refaire la même erreur. Alors ces gouvernements s'allient pour faire pression sur les propriétaires de l'IA. Ces 4 pays en ont déjà entraîné 23 autres à s'engager à mettre en place des garde-fous tout en restant attentifs à ne pas creuser le fossé digital entre les pays encore plus. Le Kenyan William Ruto.
6: Safety by design.
7: Sécurité dès la conception, protection des données des enfants, lutte contre les contenus pédopornographiques générés par l'IA et les deepfakes, vérification efficace de l'âge. Le vécu des enfants en Afrique ainsi que dans les pays à revenus faibles doit être pris en compte, tant dans les données que nous recueillons que dans les solutions que nous élaborons.
0: Pour la coalition, aucun modèle d'IA ne devrait être accessible par défaut aux enfants avant d'avoir été testé, évalué et autorisé. Karine Hotzen, New York RFI.
4: Israël a vivement réagi aux propos du président français hier à la tribune de l'ONU. Le bureau du premier ministre israélien dénonce l'absurdité grotesque des propos d'Emmanuel Macron qui a critiqué les agissements israéliens en Cisjordanie occupée. Le chef de l'État français a aussi dénoncé la situation humanitaire à Gaza malgré le cessez-le-feu en vigueur, déplorant un spectacle qui nous fait honte à tous. Fin de citation. Au Yémen, plus de 130 000 personnes ont déjà été déplacées depuis le début du mois par la reprise des combats. C'est ce qu'indique le commissariat de l'ONU pour les réfugiés qui anticipe dans les prochains mois que 230 000 déplacés internes auront besoin d'aide humanitaire. Le pays était déjà confronté à un drame et la reprise des combats accroît encore les besoins, Guilhem Deltaï.
8: Depuis le début de la guerre en 2014, des millions de Yéménites ont dû fuir les combats et aujourd'hui, nombre de déplacés sont à nouveau contraints de prendre la route. Thomas Jani est le directeur Moyen-Orient de l'organisation humanitaire Solidarité Internationale.
9: La grande majorité des 130 000 personnes qui sont sur les routes, qui cherchent un refuge et qui ont besoin d'aide humanitaire aujourd'hui, c'est des populations qui s'étaient établies dans des campements plus ou moins informels, qui bénéficiaient d'une aide humanitaire, qui essayaient de quelque part retrouver un semblant de vie normale et qui sont à nouveau choqués par la guerre et donc besoin de fuir.
8: D'autres camps informels sont donc apparus et dans un pays qui connaissait déjà une crise humanitaire majeure, les besoins n'ont fait que se renforcer. L'urgence, c'est la fourniture d'abris, de nourriture et d'eau.
9: L'eau est vraiment un problème crucial qui était préexistant à la guerre de 2014, qui s'est exacerbé avec les conflits, les affrontements les 10 dernières années et qui aujourd'hui vient frapper de plein fouet aussi ces populations déplacées en termes d'accès basique pour boire, pour l'hygiène et pour cuisiner.
8: L'enjeu sanitaire est très important. Déjà avant la reprise des combats, un début d'épidémie de choléra avait été constaté.
4: Au Maroc, les électeurs appelés aux urnes ce mercredi, élection législative pour désigner les 395 sièges de la Chambre des représentants, la Chambre basse du Parlement marocain. La participation sera l'un des enjeux de ce scrutin. La défiance monte vis-à-vis de la classe politique, notamment chez les jeunes dont le taux de chômage frôle les 30% chez les 15-24 ans au deuxième trimestre 2026. En France, le Premier ministre propose de rencontrer les parlementaires socialistes pour tenter de trouver un compromis sur le budget 2027. Sébastien Lecornu veut faire des économies, mais le contexte actuel est difficile pour lutter contre la flambée des prix des carburants. Le gouvernement a annoncé hier des aides supplémentaires aux ménages et aux professionnels pour un total de 450 millions d'euros. Le nombre de bénéficiaires devrait être élargi à plus de 5 millions de personnes au total. Quant aux aides sur le gazole non routier accordées au secteur du BTP et à l'agriculture, elles seront prolongées jusqu'à la fin de l'année. Mais pour les exploitations agricoles qui ont déjà subi des pertes énormes à cause des canicules à répétition, c'est une goutte d'eau, estime Loïc Scalabrino. Il est secrétaire général des jeunes agriculteurs.
10: Le prix du carburant explose. Aujourd'hui, on se retrouve dans des situations économiques extrêmement compliquées au niveau de nos exploitations, puisque voilà, la sécheresse a frappé l'ensemble du territoire cette année. Les récoltes ont été catastrophiques sur les filières, on a des gros manques de trésorerie. C'est simple, écoutez, quand aujourd'hui vous avez allé, on va dire, les carburants divisés par 400 000 exploitations, ça représente 3 000, 3 500 euros par exploitation. Aujourd'hui, quand vous avez des pertes liées à la sécheresse qui s'élèvent à 70 000, 80 000, 90 000, 100 000 euros, 3 000 euros, c'est une goutte d'eau dans un océan, ce n'est pas 3 000 euros d'aide qui vont réussir à restructurer, à sauver les exploitations. Donc le fort, il est peut-être important de la part de l'État, mais quand on divise cette somme globale par le nombre d'exploitations, ça représente une somme complètement dérisoire par rapport à la gravité de la situation. C'est mettre un pansement sur les hémorragies.
4: Loïc Scalabrino, syndicaliste et éleveur laitier, joint par Agnieszka Kumor du service économie de RFI.
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11: 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Ensemble, c'est tout, du cœur inclusique. Un projet de chorale inclusive mené par l'association de l'un à l'autre qui donne lieu à 2 concerts les 26 et 27 septembre, salle des colonnes à Anse. Sous la direction artistique de Paul Bonnet-Dumont, musicienne et chef de chœur. Ce projet de chorale inclusive a pour objectif de tendre la main à tous les publics empêchés en raison d'un handicap, de leur état de santé, de leur lieu de vie ou encore de leur situation d'isolement. Le droit à la différence et le partage est au cœur de cette expérience artistique, comme nous le confient Alain et Jean-Yves, membres de l'association de l'un à l'autre. Alain et Jean-Yves, comment est née cette fameuse association de l'un à l'autre ?
12: Donc l'association est née à partir du moment où Paul Bonnet-Dumont a voulu intervenir. Paul Bonnet-Dumont, qui est une intervenante musicienne, elle a voulu intervenir dans des structures médico-sociales et autres. Et elle a commencé à intervenir avec des chanteurs, des gazouis notamment, qu'elle connaissait bien puisqu'elle avait créé la chorale. Elle a commencé à intervenir dans des structures médico-sociales, CMP de Lézé, ESAT, IMP, IME, foyer de vie, etc. Et puis d'autres dans la région notamment. Ensuite, elle a commencé par créer... comme ça, bénévolement, un groupe d'hommes qui s'appelait Les Hommes qui Chantent. Ensuite, Les Femmes qui Chantent. Comme elle est prof de clarinette, elle a créé un groupe de clarinettistes qui s'appelle Les Clariflous. Ça a permis, tous ces groupes ont permis d'intervenir dans beaucoup de structures. Et l'aventure a été qu'elle fasse intervenir tous ces groupes et ces rencontres, ces nouvelles rencontres humaines avec des personnes différentes en situation de handicap, des prisonniers, des personnes âgées, des publics un peu défavorisés au niveau culturel et musical, oubliés souvent.
13: Oubliés ou empêchés, en fait.
12: Ou empêchés, oui. Ça a permis des rencontres humaines très importantes pour tout le monde, que ce soit des personnes handicapées, en situation de handicap ou des personnes réputées.
11: Donc est née l'association de l'un à l'autre. Jean-Yves ?
13: Oui, c'est né de cette idée-là, de cette philosophie et de ce partage qui existait depuis des années. Et c'est vraiment la notion de partage qu'il faut retenir. Quand on va, par exemple, avec les détenus en maison d'arrêt, on partage l'expérience, l'apprentissage des chants avec eux. On ne vient pas nous faire un concert. Ce n'est pas du tout l'esprit qu'on a mis en place pour les concerts qui vont avoir lieu en septembre. C'est une chorale inclusive. C'est-à-dire que des choristes qui peuvent venir des anciennes formations musicales que Paul a animées, ou d'autres, qui ont envie simplement de chanter et de partager ça avec des personnes en situation de handicap. Ça forme un groupe aujourd'hui d'une quarantaine de choristes qui vont se produire sur 2 spectacles fin septembre à la salle des colonnes à Reims, avec une prestation qui est non seulement la reprise et l'adaptation de certains chants traditionnels, mais aussi une composition spécifique pour ce chœur qui a été écrite par Sébastien Glem, un compositeur. Et nous sommes suivis aussi par un vidéaste qui nous suit tout au long des répétitions et qui va faire un montage vidéo qui donnera lieu à des projections sur l'année 2027. Voilà, c'est pas encore tout à fait fixé au niveau des dates et des modalités, mais c'est prévu d'aller dans des salles de cinéma locales pour faire des séances et des soirées autour de ça.
11: Donc une série documentaire en quelque sorte, oui. Question et ce travail. Alors, et ensuite le déroulé, effectivement, de la progression de tout le travail mené, j'imagine il y a des ateliers, de la formation.
12: Oui, ce sont les groupes actuels qui, à force d'intervenir dans un certain nombre d'établissements, notamment à la Givre, ont permis de rencontrer des gens qui avaient envie de venir chanter. Mais aussi, il y a des personnes qui viennent du CMP qu'on avait connu il y a 5, 6 ans, 8 ans. Il y a des personnes, des professionnels accompagnateurs de ces personnes en situation de handicap. Ils les accompagnent aussi. souvent sur leur temps bénévole d'ailleurs, il faut le signaler. Voilà, mais c'est surtout la question de la rencontre et de tout ce chemin qui est parcouru par ces différentes rencontres. Le samedi, par exemple, pendant les répétitions, eh bien, on casse la croûte ensemble après, on fait un saucisson patate, pratiquement chaque fois, voilà, puis on partage ça avec toutes les personnes qui sont là, et ça occasionne des rencontres nouvelles pour beaucoup, et des suivis de rencontres musicales et partagées.
11: Donc ça se présente comment, deux concerts
13: Deux concerts qui ont lieu à Ans, donc les 26 et 27 septembre.
11: Oui.
13: Donc à la salle des colonnes. Je précise tout de suite que ces concerts sont gratuits, et c'est l'occasion aussi de solliciter vos auditeurs pour qu'ils viennent partager ça avec nous. On ne cherche pas des spectateurs, on cherche des partageurs en fait, qui sont curieux de voir tout ce que Alain vient de décrire se produit sur scène, avec aussi des intervenants autour de ça, avec des textes, avec une clown qui fait aussi des interventions. Enfin bon, voilà, il y a tout un panel, on va dire, de talents qui va être mis en œuvre sur deux spectacles. Salle des colonnes, qui est une nouvelle salle, mais qui a une capacité importante, puisqu'on peut être artiste compris, autour de 300 personnes, donc ça laisse la place à des volontaires de venir nous écouter.
11: Donc, les spectacles ont été montés pendant années de travail.
13: C'est des années de rencontres. Voilà, et puis là, très concrètement, sur ces deux spectacles, il y a évidemment un travail de répétition qui a démarré au mois de septembre 2025 par la prise en main des harmonisations, des paroles, parce que donc on chante a cappella, on chante sans partition, et donc il faut que les gens possèdent vraiment les textes et les mélodies, avec plusieurs pupitres évidemment, plusieurs voix à chaque fois, et puis là, cette création musicale de Sébastien Glem, hein, qu'il faut aussi prendre en compte, et là tout le monde est, il n'y a pas d'historique favorable pour un pupitre ou un autre, puisque c'est une création, et donc tout le monde doit la prendre en compte individuellement d'abord.
11: Tout le monde peut chanter ?
12: Oui, tout le monde peut chanter.
11: Même quand on chante faux ?
12: Même quand on chante faux, quand on chante avec les autres,
11: ça couvre.
12: Ça couvre bien, ça fait quand même des harmonies.

0: aussi cette expérimentation qui demande à être refaite avec d'autres acteurs, c'est bien ça?
1: Au moins de pouvoir être diffusée sur un rayon géographique plus large, d'aller vraiment dans le Beaujolais et sur des sites de la Givre, puisque c'est notre partenaire sur l'opération, pour pouvoir démultiplier le spectacle. Alors pas forcément avec la même ampleur, puisque on n'a pas à chaque fois
0: des salles énormes de 300 places.
1: De 300 places, mais au moins de pouvoir démultiplier ce partage avec les résidents d'autres sites de la Givre. Et puis trouver aussi ce qui nous importe, c'est de pouvoir financer ça. Et là, on est un petit peu encore en recherche, hein, puisqu'on n'est pas, au bout du chemin encore sur l'aspect financier. Mais bon, on a quand même pu démarrer. On a aidé quand même déjà par la commune d'Anse qui nous prête la salle des colonnes. On a reçu une subvention du fonds de développement de la vie associative. Et puis des dons de particuliers qui trouvent ce projet très chouette et qui ont souhaité amender le financement. Mais oui, c'est pas un aboutissement. Voilà, c'est une étape importante dans quelque chose qui va prendre de l'ampleur et qui regroupera pratiquement à chaque fois les trois entités musicales que Paul avait développées déjà, le chœur homme, les femmes qui chantent et puis les clariflous. Mais maintenant, il y a une quatrième entité qui va prendre sa place de cette façon-là.
0: Merci à vous, Alain et Jean-Yves. Concert, ensemble, c'est tout. Chœur inclusique, salle des colonnes à Anse, le samedi 26 septembre à 17h et le dimanche 27 septembre à 15h. Soyez nombreux.
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0: Les 26 et 27 septembre, vous avez rendez-vous pour deux concerts d'exception. Chansons et musique du monde avec Ensemble c'est tout, qui regroupe le chœur Inclusic, 40 choristes, dont une quinzaine de personnes en situation de handicap, mais également Chœur Homme, les Clariflous et les Filles qui chantent et pas que, sous la direction artistique de Paul Bonnet-Dumont. Plaisir de chanter, de s'exprimer, de partager et tout simplement d'être ensemble samedi 26 septembre à 17h et dimanche 27 septembre à 15h, salle des colonnes à Ans. Le Centre culturel de Gléta organise l'exposition d'Yves-Jules Fleury, Les People. Couleurs vives, très épais dans des tableaux entourés d'un cadre avec de grosses lettres qui commentent le sujet, Yves-Jules Fleury réinvente une figuration libre à partir de photos, d'images, de magazines ou de sa propre vie avec un goût prononcé pour les stars où l'on verra se côtoyer le général de Gaulle, la reine Elisabeth, François Mitterrand, Jacques Chirac et Madame, Mao, Trump, Brigitte Bardot, les Beatles, Picasso, Ferré, James Bond et nos stars du Beaujolais, Benjamin Biolay, Raymond Depardon, Maurice Baquet, Victor Vermorel, bref que des People. Exposition visible du 25 septembre au 24 octobre. Vernissage vendredi 25 septembre à 18h au Centre culturel Le Glétin à Jassin-Riotier.
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3: 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Bonjour Anne.
4: Bonjour Emmanuel, bonjour à tous. Nous sommes ensemble pour 2h30 sur tous les continents pour parler notamment des discours qui se poursuivent aux Nations Unies avec aujourd'hui à la tribune les présidents syriens, iraniens et ukrainiens notamment. La plupart des dirigeants du monde sont à New York, comme Delcy Rodriguez, placée à la tête du Venezuela après l'enlèvement de Nicolas Maduro au début de l'année. Elle a rencontré Donald Trump hier, alors que l'opposante Maria Corina Machado ne peut toujours pas rentrer dans son pays. Elle en a de nouveau été empêchée et nous en parlerons à 13h, temps universel. Ce rendez-vous diplomatique annuel a aussi été l'occasion de signer formellement hier l'accord sur le Groenland. Le territoire ne change pas de main, mais les États-Unis vont y renforcer leur présence militaire. On vous en dit plus dans une dizaine de minutes. Nous irons aussi au Maroc, jour de vote ce mercredi pour renouveler le Parlement. Nous appellerons notre correspondant dans Afrique Midi, midi et demi temps universel.
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4: Au sommaire également, la suite de nos révélations sur les expulsions massives des États-Unis, la chasse aux étrangers menée par l'administration Trump, des étrangers abandonnés dans des pays où ils risquent parfois leur vie, ou alors avec lesquels ils n'ont aucun lien, le tout dans des conditions très opaques.
5: La verdad, las deportaciones han sido muy invisibilizadas.
6: Les expulsions de ressortissants étrangers vers le Mexique sont restées très discrètes. On n'a pratiquement aucune déclaration des responsables publics sur les conditions de ces retours. Ce qu'on publie plus ou moins facilement, ce sont les chiffres sur les Mexicains expulsés. Mais pour les étrangers, c'est plus compliqué.
4: Gros plan sur les renvois forcés, les expulsions vers le Mexique, juste après 13h temps universel. On parlera aussi de la politique en France, d'une partie de la gauche qui lance sa campagne pour la présidentielle avec un premier débat entre les candidats à la primaire. Détail dans une demi-heure et vous entendrez l'un de ces candidats, le député Emmanuel Morel. Et puis nous vous emmènerons découvrir un musée unique en Croatie où sont exposés les souvenirs de relations passées.
7: On a reçu un bout de gâteau qui est vieux de combien on a dit 35 ans et qui avait été conservé en fait en souvenir d'un premier rendez-vous amoureux entre deux adolescents et qui est en fait au décès des parents qui avaient gardé dans leur congélateur, la personne a retrouvé ce bout de gâteau qui, je pense qu'il y a tellement de sucre que ça l'a conservé très bien, mais oui, on a essayé de le mettre dans un congélateur pour le conserver le plus longtemps possible.
4: Reportage à écouter dans 20 minutes. Vous avez le programme. Bienvenue. Et pour commencer le journal, bonjour Charlotte de Rouen.
8: Bonjour Anne, bonjour à tous.
4: En Israël, la colère et la stupéfaction après le discours d'Emmanuel Macron à l'Assemblée générale des Nations Unies.
8: En affirmant que le Hamas n'a jamais été actif en Cisjordanie occupée, le président français s'est attiré une riposte cinglante de la part de la classe politique israélienne. Les propos du chef de l'État français ne passent pas en Israël, Michel Paul.
9: La réplique en Israël a été immédiate. L'absurdité grotesque de la déclaration d'Emmanuel Macron est stupéfiante, indique un communiqué du bureau du Premier ministre israélien. Benjamin Netanyahou a rappelé un fait tragique survenu deux jours plus tôt, l'assassinat en Cisjordanie de Netanel Choukroun, un père de famille israélo-français abattu, affirme-t-il, par un membre du Hamas. L'ignorance n'est pas une excuse pour effacer le sang versé, a tranché le chef du gouvernement. Et qualifiant ses propos de honte absolue, l'ambassadeur d'Israël à l'ONU, Danny Danone, a vivement fustigé Emmanuel Macron, l'accusant de nier délibérément la présence du Hamas en Cisjordanie, simplement pour s'accrocher à ses théories. L'indignation dépasse les clivages politiques. Dans l'opposition, l'ancien chef d'état-major, Gadi Eisenkot, condamne une déclaration déconnectée du terrain, selon ses termes, rappelant les attentats et cellules terroristes régulièrement déjoués dans la région. Un épisode qui, selon des commentateurs ici, vient tendre un peu plus des relations bilatérales déjà au plus bas. Michel Paul, Jérusalem, RFI.
8: Et précisons également que dans son intervention hier, le chef de l'État français a aussi dénoncé la situation humanitaire à Gaza malgré le cessez-le-feu en vigueur, déplorant un spectacle qui nous fait honte à tous. Ce sont les mots d'Emmanuel Macron. À New York, le président iranien sera à la tribune de l'ONU ce mercredi. L'intervention de Massoud Pezeshkian sera scrutée par la communauté internationale au lendemain de l'annonce par Donald Trump d'une reprise du dialogue avec Téhéran. Au menu également aujourd'hui, l'intelligence artificielle et les risques pour la sécurité mondiale. Les patrons d'Anthropic, OpenAI et Hugging Face, trois géants du secteur, vont participer à une réunion du Conseil de sécurité. Depuis hier soir, le baril de pétrole est repassé de justesse sous la barre des 100 dollars, conséquence notamment de l'annonce de la remise en service imminente de l'oléoduc Est-Ouest en Arabie Saoudite. Il y a une dizaine de jours, la société nationale Aramco avait dû le mettre à l'arrêt à cause d'attaques de drones. Bonjour Pierre-Olivier.
10: Bonjour Charlotte, bonjour à tous.
8: Une remise en service qui s'apparente à une bouffée d'oxygène pour le marché mondial du pétrole.
10: Oui, une reprise imminente des exportations via l'oléoduc Est-Ouest, c'est ce qu'indiquent ce matin plusieurs médias spécialisés. Mais dans un premier temps, cet oléoduc long de 1200 km, construit pour acheminer le brut vers les ports de la mer Rouge, ne fonctionnera qu'à 40% de ses capacités. Il faudra ensuite entre 6 et 8 semaines pour le remettre entièrement en service et lui permettre d'exporter quotidiennement 4 millions de barils. 4 millions de barils, c'est-à-dire 4% de la consommation quotidienne mondiale. Le premier client du royaume à être livré devrait être la Chine, mais en mettant plus de pétrole à disposition sur le marché mondial, cette remise en service partielle de l'oléoduc saoudien devrait faire baisser un peu les prix. Pour l'instant, la principale compagnie pétrolière de l'Arabie Saoudite, Aramco, n'a pas officiellement confirmé cette reprise d'activité. Une discrétion qui peut s'expliquer, Charlotte, par le risque toujours très élevé de frappe des rebelles houthis présents au Yémen sur les installations pétrolières saoudiennes.
8: Les houthis qui s'expriment d'ailleurs aujourd'hui. Une intervention américaine dans le détroit de Bab el-Mandeb constituerait une ligne rouge. Voilà ce qu'indiquent les rebelles yéménites qui menacent de frapper les intérêts américains dans la région en cas d'intervention de Washington.
4: Un Français a été gracié aujourd'hui par l'Azerbaïdjan.
8: Martin Ryan était incarcéré depuis fin 2023 pour des accusations d'espionnage. Sa libération a été annoncée quelques heures seulement après la levée de sanctions européennes contre l'oligarque Alisher Usmanov, ce que demandait la France. Officiellement, Paris refuse de faire le lien entre les deux dossiers, mais reconnaît que des impératifs de sécurité nationale l'avaient conduit à faire pression à Bruxelles en faveur de l'oligarque, considéré comme un proche de Vladimir Poutine, mais aussi du président azerbaïdjanais Ilham Aliyev. La chef de l'opposition vénézuélienne, Maria Corina Machado, empêchée de rentrer au Venezuela, actuellement en exil au Panama, la lauréate du prix Nobel de la paix a échoué à plusieurs reprises à revenir dans son pays natal. Ce nouvel échec intervient au moment où Delcy Rodriguez, la présidente par intérim, a elle rencontré le président américain Donald Trump à New York en marge de l'Assemblée générale des Nations Unies. Delcy Rodriguez exerce le pouvoir au Venezuela depuis la capture de Nicolas Maduro lors d'une opération militaire américaine en janvier.
4: Depuis le début de la semaine, nous vous dévoilons les conclusions d'une grande enquête menée par RFI et de nombreux autres médias internationaux sur les expulsions de masse organisées par l'administration Trump aux États-Unis.
8: Oui, une enquête intitulée The Deportation Project menée par Forbidden Stories et 24 autres médias, dont RFI. Parmi les 25 000 migrants expulsés des États-Unis depuis janvier 2025, depuis le retour de Donald Trump au pouvoir, 20 000 ont été renvoyés vers le Mexique et principalement des Cubains, Arim Lipold.
11: Mon nom est José Alejandro Aponte Delgado. Je suis cubain. Je viens d'être expulsé des États-Unis après y avoir vécu 31 ans.
12: À 66 ans, José doit recommencer sa vie à zéro, dans un pays qu'il ne connaît pas et où il ne connaît personne, le Mexique. José a été arrêté l'an dernier par l'ICE, la police américaine de l'immigration, puis expulsé à cause d'une affaire de drogue vieille de 30 ans. Après un trajet de 30 heures en son bus, il a été lâché littéralement à un Bilal Hermosa dans l'état de Tabasco.
11: Je ne touche plus ma retraite des États-Unis. Ils m'ont aussi pris mon permis de conduire et ma carte de sécurité sociale qui me servait de papier d'identité. Ils m'ont tout pris.
12: José fait partie des plus de 4000 Cubains expulsés des États-Unis depuis janvier 2025, devenus apatrides car leur pays d'origine refuse de les reprendre. Les expulsions interviennent sur la base d'une coopération tacite avec les autorités locales, sans accord officiel, et aucune politique d'accueil n'est prévue pour ces ressortissants étrangers. Contacté par Forbidden Stories, le gouvernement mexicain n'a pas souhaité s'exprimer.
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14: La Nuit du droit est l'occasion unique qui permet à chacun de discuter sans barrière avec les professionnels du droit. Les manifestations riches et variées créées le 5 octobre prochain ont pour but de mieux faire connaître le droit, ses principes, ses institutions, ses métiers. Là réside sans doute le succès de cet événement annuel qu'est la Nuit du droit. Le tribunal judiciaire de Villefranche-sur-Saône s'associe à cette nouvelle édition du 5 octobre de 15h à 21h au 350 boulevard Gambetta. Les raisons et programmes de cette manifestation avec les professionnels de la juridiction. Et tout d'abord, France Rousier, présidente du tribunal judiciaire de Villefranche.
15: Alors la Nuit du droit, c'est un événement national qui a été mené pour la première année en 2018 à l'initiative de Laurent Fabius alors qu'il était président du Conseil constitutionnel. L'idée fondamentale, c'est de faire découvrir le droit à l'ensemble de nos citoyens. Les formats sont extrêmement libres. Chaque unité juridique, que ce soit un tribunal, un barreau, une université, peut organiser un événement et la date est très symbolique, celle du 4 octobre, jour de la Constitution de la 5e République. Donc depuis plusieurs années à Villefranche, mais en tout cas de manière très suivie depuis 2023, nous organisons un événement local avec des formats qui ont beaucoup changé puisque nous avons eu des représentations théâtrales, un forum des métiers du droit plutôt à destination des jeunes de Villefranche et des alentours. Nous avons eu des conférences d'experts, notamment une conférence de François Molins, ancien procureur de la République à Villefranche-sur-Saône. Et cette année, nous innovons encore avec un nouveau format. L'idée, c'est d'ouvrir le tribunal aux citoyens du Beaujolais, que chacun puisse se sentir autorisé ce jour-là à franchir les portes par pure curiosité pour voir à quoi ressemble son tribunal, parce que le tribunal de Villefranche est le tribunal des habitants du Beaujolais. Voir à quoi ressemble le bâtiment, voir comment il est fait, voir qui est dedans, puisque seront tenues des permanences avec des professionnels, des magistrats, des greffiers, des avocats et des associations. Et puis, voilà, se rendre compte de la symbolique hein, d'un lieu de justice. Tout est gratuit, donc voilà, il suffit de s'inscrire puisque nous avons un volume de place limité pour les ateliers et la conférence. Mais l'idée, c'est vraiment que chacun s'autorise à venir franchir la porte de notre palais de justice.
14: Lorsque l'on parle de justice autrement, ça veut dire quoi ?
15: Eh bien, c'est pas une justice qui va juger. Là, on va montrer les locaux, on va pouvoir échanger avec les professionnels, mais on ne sera pas sur un véritable procès. C'est vraiment l'idée de faire découvrir le droit et nous, le bâtiment judiciaire et les professionnels de justice.
14: Chaque nouvelle édition de la Nuit du droit est l'occasion de diversifier les propositions du programme, comme nous l'explique Laetitia Francard, procureure du tribunal judiciaire de Villefranche.
16: Tout à fait. L'idée pour nous, c'est d'intéresser les gens et de les attirer au sein de notre juridiction pour faire connaître la justice, la démystifier le cas échéant. Et nous savons que la matière pénale et la matière criminelle sont des matières qui sont particulièrement intéressantes en général pour les citoyens. Donc nous avons choisi cette année d'organiser des reconstitutions de scènes de crime avec l'aide de techniciens d'identification criminelle de la gendarmerie qui viendront donc de Lyon pour mettre en place des scènes qui seront ensuite analyser comment un enquêteur doit prendre en compte et un technicien doit prendre en compte une scène de crime à son arrivée, quels sont les éléments qui doivent être relevés et comment ensuite ils doivent être analysés pour essayer de trouver l'auteur du crime. Donc trois ateliers seront organisés à une heure d'intervalle chacun et il appartiendra à tous ceux qui veulent suivre ces ateliers de s'inscrire rapidement en scannant le QR code de notre affiche de la Nuit du droit. On restera, parce qu'on a vu aussi l'attrait que ça pouvait représenter les années précédentes, sur des stands qui vont être tenus par les professions judiciaires. Ce ne sera pas aussi étendu que le forum des métiers que nous avions pu faire. Nous sommes obligés de restreindre un peu plus parce qu'il y aura par ailleurs cette activité de reconstitution de scènes de crime. Mais il restera les professions judiciaires qui travaillent au sein d'une juridiction, qui présenteront leur métier et qui pourront recevoir les étudiants qu'ils souhaiteront.
14: Et il y a également une exposition.
16: Actuellement, nous avons donc accueilli l'exposition sur les pionnières, dont l'action a porté sur le développement de la justice et dans le monde judiciaire. Donc, c'est une exposition qui nous est prêtée par l'association Femmes de Justice et qui a vocation à rester plusieurs semaines encore dans la juridiction. Donc, on invite à chacun de s'y rendre pour prendre connaissance et découvrir les magistrates et autres professionnels de justice pionnières dans leur domaine.
14: Au rendez-vous également de la Nuit du Droit, ce 5 octobre prochain, au tribunal judiciaire de Villefranche, une conférence exceptionnelle avec Jacques Dallès, un professionnel de la magistrature de grandes affaires criminelles qu'il nous fera partager.
16: Dès lors qu'on était sur un format d'analyse de scènes de crime, nous avons trouvé utile d'inviter un magistrat qui s'est distingué par les différentes affaires qu'il a eu à traiter tout au long de sa carrière, qui a aujourd'hui terminé sa carrière dans la magistrature, mais qui est toujours très actif et qui écrit de nombreux ouvrages sur son expérience. C'est monsieur Jacques Dallès, qui est l'ancien procureur général de la cour d'appel de Grenoble et qui a eu à connaître de nombreuses affaires judiciaires par le passé, qui pourra témoigner de son expérience et aussi des actions qu'il a mises en œuvre pour faire évoluer la justice criminelle, avec notamment des avancées scientifiques qu'il a appelées de ses voeux et qu'on est parvenu à intégrer en procédure. Il a notamment été aussi le précurseur du Paul Cold Case, qui est aujourd'hui actif au sein du tribunal judiciaire de Nanterre.
14: Les avocats du barreau de Villefranche sont partie prenante sur ce rendez-vous de la Nuit du Droit. Avec nous, Maître Lorraine Farot-Lamotte.
15: Alors oui, effectivement, je représente le barreau de Villefranche-sur-Saône et Madame Le Bâtonnier, qui n'a pas pu être présente et s'en excuse. Oui, on a toujours été présent dans les différentes éditions des Nuits du Droit, précédemment et sur les premières éditions avec des ciné-débats. Et l'année dernière, nous avions piloté l'organisation du concours d'éloquence avec les lycéens de nos lycées caladois, qui avaient été un franc succès. Cette année, nous avons également donc, de nouveau le plaisir d'être partenaires sur cette nouvelle édition organisée cette fois par le tribunal judiciaire. Nous serons présents évidemment au forum l'après-midi pour présenter notre métier dans toutes ses facettes et puis nous serons à disposition du justiciable comme tous les ans pour mieux faire connaître le milieu de la justice et précisément le métier d'avocat. Oui, tout à fait, le métier d'avocat peut être méconnu, sauf pour celles et ceux qui ont déjà eu accès à l'avocat, qui ont déjà connu des procédures, mais globalement le métier est assez méconnu en dehors de ce que l'on peut voir à la télé, donc c'est l'occasion de nous présenter, d'expliquer véritablement en quoi consiste notre métier, les différentes facettes, les avocats judiciaires, les avocats juridiques, les spécialisations ou généralisations, et d'une façon générale, voilà, en quoi consiste notre si beau métier.
14: Le tribunal judiciaire de Villefranche-sur-Saône s'associe à la Nuit du Droit ce 5 octobre prochain au 350 boulevard Gambetta de 15h à 20h.

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1: Une association qui accompagne la création d'entreprises dans le Val-de-Saône. Bonjour à tous les auditeurs et auditrices de Calalma Radio. Bienvenue dans cette nouvelle émission de Courant Porteur. Bonjour Benjamin.
3: Bonjour Elisabeth.
1: Et aujourd'hui, bonjour Frédéric.
4: Bonjour Elisabeth.
1: On accueille Frédéric Bernard, porteur de deux dynamiques, Enquête de sens et Deuil et renaissance. Donc on va commencer avec toi dans cette première partie d'émission, et puis sur la seconde, on traitera d'un sujet, j'ai choisi les 100 jours de la RSE. Je vous en dirai plus tout à l'heure. Frédéric, alors du coup, dis-moi, qui es-tu ?
4: Alors, merci déjà de m'inviter à cette émission. Mon parcours, globalement, je viens du monde du marketing, de la communication et du digital. Depuis 2009, je suis consultant formateur web marketing. J'ai aussi je suis aussi en lien avec les nouvelles technologies, objets connectés, intelligence artificielle, réalité virtuelle. Et j'ai monté aussi une association sur tout ce qui est pollution du numérique. Donc ça, c'est une partie de mon activité professionnelle. Et en parallèle, depuis que j'ai 17 ans, j'ai des pratiques énergétiques et chamaniques. Donc je fais ça depuis 25 à 30 ans. Donc voilà où j'en suis. Donc actuellement, j'accompagne les entreprises pour développer leur activité sur Internet. Je forme des étudiants et des professionnels aussi sur le web. Mais depuis quelques temps, je me suis orienté sur la RSE, je me suis orienté sur, comme j'ai dit, la pollution du numérique. Et j'intègre justement, on va dire, des sensibilités plus proches au niveau des étudiants pour qu'ils mûrissent en tant que professionnels au niveau des compétences, mais qu'ils mûrissent aussi en tant que personnes. Voilà, ça c'est un point qui est important.
1: Leur esprit critique.
4: Leur esprit critique, et puis aussi, qu'est-ce qu'ils veulent faire de leur vie en tant que professionnel. Il n'y a rien de plus enrichissant que de voir un étudiant ou une étudiante qui, au bout de 5 ans d'accompagnement professionnel, se transforme, devient des vrais professionnels, mais aussi des vraies personnes, des vrais hommes, des vraies femmes, qui prennent en main leur vie, et ça c'est génial.
1: Tu dis parler d'une association, elle existe toujours cette association ?
4: Non, elle n'existe plus, elle s'appelait Open SciLife. L'idée c'était vraiment de sensibiliser aux gens sur cette pollution du numérique qui est gigantesque et qui a encore plus grandi avec l'arrivée de l'IA générative, donc qui est un vrai problème de société, au niveau matériel mais aussi au niveau psychologique, parce que les gens réfléchissent de moins en moins et délèguent en fait à l'IA beaucoup de choses. Or, ils perdent le lien avec le monde, ils perdent le lien avec les autres humains, avec les relations aux autres, et ça, c'est quelque chose qui me touche beaucoup et qui m'embête beaucoup, parce que je pense qu'on se déconnecte de la réalité du monde, alors que les humains sont avant tout des personnes de relations, d'échanges. Ils doivent rester connectés au vivant, et hélas, avec l'IA, on est de plus en plus déconnectés du vivant. Et il y a de plus en plus de pathologies aussi qui émergent à cause de ça, de l'isolement. J'ai des étudiants, moi, depuis le Covid, enfin j'en ai beaucoup qui ont du mal à accrocher aux études, qui ne savent plus quoi faire, qui quittent des études parce qu'en fait ils ne savent même pas ce qu'ils font. Donc il y a des vraies problématiques parce que entre eux qui veulent avancer, comprendre le monde, donner du sens à tout ça, ils ont leurs collègues qui, dès qu'il y a une question ou une évaluation, ils font ChatGPT, ils répondent, l'école a dit ok, c'est bon, ça passe. Ça leur pose un souci, ça en pose aussi à moi.
1: Comme nous tous, ils vont se confronter à la vie, ils auront leurs épreuves. Je me rappelle, mon grand-père me disait, mais dans quelle époque tu es née, ma pauvre fille. Je ne dis pas que ce n'est pas un vrai enjeu de société, mais on a un vrai enjeu à le relever.
4: C'est ça.
1: Voilà. Et on sait faire. Après, on va se perdre. Mmh. Et j'ai grand espoir qu'on se retrouve également. Donc ton parcours t'amène aujourd'hui à une bifurcation, mais est-ce que tu as eu un point de bascule particulier à un autre moment ?
4: Oui, justement, pense aussi que c'est un temps de transformation. Et c'est pour ça qu'on a monté l'association Open SciLife sur la pollution du numérique. Et en fait, en préparant une deuxième conférence sur ce sujet-là, on s'était rendu compte que quand on transmettait les conséquences de la pollution du numérique, tout le monde s'en moquait. Et même nous, on se rendait compte qu'on avait du mal à passer à l'acte. Donc on a mis en place une conférence avec un philosophe, une médecin spécialiste des addictions au numérique et une neuroscientifique pour essayer de comprendre qu'est-ce qui se passait dans nos têtes, qui freinait en fait. Et pour préparer cette conférence, je suis tombé sur un livre qui s'appelle « Le bug humain » et qui explique globalement qu'on est l'esclave de notre cerveau depuis des milliers d'années et que notre cerveau d'il y a 10 000 ans, c'est le même aujourd'hui et ce qui nous a sauvés pendant très longtemps est en train de nous tuer. Parce que notre cerveau il nous pousse à manger, à se reproduire, à avoir de l'information, à avoir du pouvoir et ça de manière exponentielle tout en faisant le moins possible, en dépensant le moins d'énergie possible. Et quand on regarde notre société, c'est exactement ça, on est à fond dans ces critères-là. Et en fait, une des solutions que propose l'auteur, c'est la méditation, pleine conscience. Et quand j'ai lu ça, je me suis souvenu quand j'ai démarré à 17 ans, les pratiques énergétiques sans vraiment m'en rendre compte. Et en fait, j'avais bifurqué au niveau du professionnel pour faire un vrai boulot parce que les pratiques énergétiques quand on a 17 ans ou même 20 ans, c'est chaud. Par rapport aux autres, par rapport au boulot, on se dit mais on est complètement déconnecté. Décalé, en tout cas. Ouais, décalé, c'est ça. Et c'est exactement le mot même. Et donc en fait, à ce moment-là, moi j'avais mis ça en parenthèse et j'avais bossé comme quelqu'un lambda en fait. Et voilà, 20 ans, 30 ans après, il y a un signe de la vie qui me dit « Mais t'as fait tout ça pour revenir aux pratiques énergétiques. » Donc ça a été vraiment point de bascule. Je me dis « Punaise, mais c'est maintenant, c'est le signal, faut que j'y retourne. Faut que je trouve quelque chose dans lequel je puisse travailler là-dedans et de manière qui permette aux gens, justement, de prendre la main et de transitionner par rapport à ce monde qui bouge, en fait. »
1: Ouais, ou de réintégrer les différentes parts de soi.
4: Exact, tout à fait. Et aussi réintégrer les différentes parts de soi. Ouais.
1: Je crois qu'il y a des moments de vie où on doit asseoir sa vie professionnelle, même sa vie personnelle, se mettre en couple, potentiellement avoir une maison, des enfants. Enfin, ça embarque beaucoup d'énergie, ça aussi.
4: Oui, et puis il y a aussi le sentiment de décaler. Tu sais, quand le monde avance d'une certaine manière...
1: Et la conformité, bien sûr.
4: Voilà, et que tu ne corresponds pas à ce fonctionnement. Tu n'es pas conforme, en fait, à ce que la vie, à ce que les gens te proposent. Tu es toujours mis à l'écart. Donc, moi, à un moment donné, là, en tout cas, dans l'écosystème dans lequel j'étais, je me sentais mis à l'écart.
1: Ouais, voilà.
4: Donc, je n'ai pas dit, j'arrête.
1: Moi aussi, hein. Ça ne veut pas dire que c'est le... Enfin, on projette sur le monde aussi des choses qui ne sont pas là.
4: Ouais, après, je pense que c'est des étapes de vie, tu sais. On a chacun notre chemin de vie et on prend conscience des choses à différents moments et ça c'est ok, tu vois, je pense que à ce moment-là, j'ai pas dit j'arrête tout, c'est nul, ça sert à rien, non, je me suis juste dit c'est pas le moment, on verra plus tard, et le moment il est arrivé il y a 4 ans à peu près.
1: Donc méditation pleine conscience, me revoilà.
4: Ouais, c'est ça, et puis tout le reste on va voir après je pense, mais il y a tout le reste qui découle parce que le monde est tellement riche à ce niveau-là en fait et l'idée c'est aussi de faire sortir ces pratiques-là du placard en disant mais tout le monde peut en profiter et ça sert à tout le monde, c'est pas juste en cabinet avec un spécialiste, non, ça peut servir à tout le monde, faut diffuser en fait ces pratiques-là et c'est là qu'on voit que le monde change aussi positivement, c'est que c'est des pratiques qui avant n'étaient pas du tout acceptées en entreprise ou ailleurs, maintenant c'est plus le cas. Maintenant c'est de plus en plus accepté, alors doucement, mais ça progresse.
1: Mais sûrement.
4: Voilà.
1: C'est aussi important que d'avoir une activité physique.
4: C'est ça.
1: C'était quoi le rêve à l'origine de ton engagement ? Est-ce que...
4: C'est quand j'ai découvert toutes ces pratiques-là, énergétiques et chamaniques, quand j'étais jeune, et après au fil des années, je me suis dit, mais c'est tellement riche. Ça m'a tellement apporté dans la compréhension des autres, la compréhension de moi-même, la compréhension de pourquoi je m'énerve à tel moment, qu'est-ce qui joue en fait. Je me suis dit, mais ça, c'est une pépite. Et j'ai envie d'en faire profiter d'autres personnes. Je l'ai fait sans m'en rendre compte plus jeune, ou même quand j'étais pro avec les étudiants et avec mes entrepreneurs que j'accompagnais. Je voyais que je faisais ça, en fait, sans m'en rendre compte. J'utilisais ça inconsciemment. Je leur donnais des outils qui étaient proches des pratiques énergétiques. Donc là, je me suis dit, mais je peux aller plus loin, je peux faire plus, auprès de plus de personnes, que vu que j'en ai conscience de ça maintenant, que j'ai tout regroupé, parce que pendant un temps j'avais mis ça de côté, donc maintenant que ça est revenu, il a fallu un petit peu mixer le tout, c'est-à-dire la vie familiale, professionnelle, avec ces énergies-là qui repointaient le bout de l'année, puis pas qu'un peu, hein, bien présente.
1: Et du coup, merci pour la transition, parce que c'est le temps du pitch. 3 minutes.
4: Alors, deux activités. Enquête de sens tout d'abord, et partie d'un constat, c'est qu'il y a de plus en plus de burn-out en entreprise, plus en plus d'arrêts de travail, une difficulté au travail, pour le coup, et une pression du monde qui est de plus en plus anxiogène, avec les enjeux climatiques, avec les enjeux au niveau de l'essence, le géopolitique, la Russie, les États-Unis, enfin l'Iran, etc. C'est très anxiogène. Et en fait, l'idée d'enquête de sens, c'est de reprendre en main sa vie pour devenir une meilleure version de soi-même, avec des ateliers collectifs, méditation pleine conscience, les voyages sonores, cercle de parole et aussi de l'auto-hypnose. Quatre ateliers de groupe qu'on peut mettre en place en entreprise ou dans d'autres organismes pour une dizaine, douzaine de personnes pour justement prendre le temps de discuter ou prendre le temps de méditer ou d'utiliser des instruments sonores. L'intérêt de la méditation, par exemple, et des voyages sonores, c'est qu'on va permettre aux gens de reprendre la main sur leur cerveau et de les plonger dans ce qu'on appelle les ondes alpha et theta. Delta et theta, pardon. Et ces ondes-là, c'est ce qu'on appelle le sommeil léger ou moyen, ou la transe légère ou transe moyenne. Ça permet justement de synchroniser donc les ondes du cerveau qui, après, vont se synchroniser au niveau du cœur. Et en fait, à ce moment-là, les cellules vont guérir. Les cellules vont se faire du bien, en fait. Ça, c'est pas moi qui le dis, c'est la neuroscience, pour le coup.
1: Et pour deuil et renaissance ?
4: Et pour deuil et renaissance, en fait, le deuil, on est très peu accompagné dans la société pour gérer le deuil. On est accompagné pour la naissance, on est accompagné pour les grosses étapes de vie comme le mariage, le deuil. Il y a quelques associations qui accompagnent, mais on est un petit peu livré à nous-mêmes. On doit gérer le deuil entre 4 et 7 jours quand on perd une personne, mais le deuil reste. La plupart des gens, en fait, qui ont un deuil, le deuil ne part jamais. Il y a 37% des gens qui disent que suite à un deuil, il reste marqué à vie de ce deuil-là. Donc globalement, en fait, il y a un manque, il y a une absence d'accompagnement et surtout que la mort, c'est tabou en France. Or, la mort fait partie du cycle de la vie. Donc l'idée aussi de ces week-ends-là, c'est de prendre le temps d'avoir des outils pour gérer ce deuil-là. Ça va pas être miraculeux. On va pas faire revenir la personne ou le membre qui est parti ou la relation qui s'est arrêtée. Par contre, c'est comment on va gérer nos émotions, comment on va changer notre regard et notre position là-dessus. Moi, je l'ai fait, j'ai eu des décès, personnes très proches, pour le coup. Avant que j'utilise des pratiques énergétiques, ça me pesait très fort. Et quand j'ai commencé à utiliser ces pratiques-là, il y a une libération du cœur, vraiment ce poids sur le cœur qui nous broie en fait, qui nous mine toute la journée quand on a un deuil de quelqu'un d'important, quand ça se libère, waouh, c'est magnifique. Donc là aussi, j'utilise les ateliers dont j'ai parlé avec Enquête de sens et d'autres, mais l'idée, c'est vraiment de pouvoir gérer un deuil de manière belle, de manière libératrice. Voilà.
1: Et puis tu me parlais aussi de l'avant-deuil, parce que quand on a un proche porteur de maladie, ça peut aussi
4: tout à fait
1: être extrêmement lourd. Et voilà.
4: C'est le deuil sous toutes ses formes. C'est comment on se prépare au deuil. Ça peut être aussi les personnes qui sont atteintes du cancer du sein. Moi, j'ai une amie qui est dans un groupe comme ça. Et elle me dit, mais quand tu lances ça, dis-le-moi, parce qu'il n'y a rien. Il n'y a rien pour les accompagner. Et le deuil, quand je dis un membre, c'est un membre physique du corps. Ben là, c'est pareil. Quand tu perds... alors, moi, je ne l'ai pas vécu, forcément. Mais quand on perd... un des deux seins, ça rebat complètement les cartes en fait de nous-mêmes. On se reconnaît plus et notre rapport aux autres est différent. Donc comment aussi on se réapproprie notre personne pour exister ?
1: Merci pour ça. Courant porteur. On en vient maintenant à qu'est-ce qui t'anime dans l'écosystème local ? Qu'est-ce qui fait sens pour toi ? Parce que tu habites dans le coin, tu fais partie de la tribu Sonnaissance maintenant.
4: C'est simple, c'est que pendant pas mal d'années, quand je me suis remis aux énergies et que je voulais matcher ça avec mon travail, c'était difficile de trouver des gens avec qui je pouvais en parler, avec qui je pouvais avoir espoir dans un monde qui était difficile à l'heure actuelle. Et pour moi, l'écosystème local, c'est pouvoir retrouver des gens qui croient, comme moi, à un futur joli, un futur beau. Parce qu'on nous parle de fin de civilisation, on nous parle de plein de trucs moches, parce que les enjeux climatiques, les enjeux géopolitiques, waouh, oh, on arrête un petit peu de se voir que du noir? Est-ce que c'est d'avoir vu trop de films avec des dystopies américaines où on pense que le monde va forcément mal finir? Non, le monde c'est du vivant et l'écosystème local c'est du vivant et on trouve des gens magnifiques, des gens chouettes, différents de nous. Mais ça crée une synergie qui est géniale. Et moi, ça fait quelques temps où j'ai pris la décision de chercher des gens comme ça et de participer comme je peux à ces écosystèmes-là, parce que c'est important de faire lien, de se soutenir, même si les gens sont différents. Parce que moi, j'ai une culture marketing, donc des fois assez, on rentre dans les gens. Et je me souviens lors d'un jury, en fait, dans l'autre personne qui était en jury avec moi, quand on a fait la fin du parcours de l'entrepreneur de sa vie, c'est moi qui l'aurais passé en jury quand je faisais du marketing, j'aurais été beaucoup plus trash pour l'évaluer. Or, tout le jury était hyper à l'écoute, comprenait sa situation et l'accompagnait pour le soutenir. Et ça, c'est juste génial. Et c'est exactement ce que je cherche dans l'écosystème local et c'est ce que je trouve et c'est ce que je veux trouver aussi. Voilà.
1: Tu fais les transitions à toutes mes parties, c'est trop bien. Parce que c'est quoi ton lien avec son essence?
4: Alors, comme on l'a dit, donc j'ai rejoint le parcours entrepreneur de sa vie avec son essence parce qu'en fait, j'avais besoin de quelqu'un d'extérieur à moi pour m'aider à vraiment faire cette synergie entre mon monde professionnel que j'ai fait pendant plus de 15 ans, qui m'a appris plein de choses, mais je voulais pas tirer un trait. Au début, j'étais parti là-dessus. Hein. Je tire un trait sur l'activité première. Et j'utilise que les énergies. Et tu m'as dit, non, on va fusionner les deux. Et en fait, c'est ce que je cherchais, c'est ce que je voulais, mais j'y arrivais pas. Voilà. Je suis très bon pour aider les autres, mais moi, c'est plus compliqué. Donc j'avais besoin, et puis on a besoin des autres aussi.
1: On est tous pareils.
4: Mais oui, on a besoin des autres, et c'est aussi important de reconnaître, dans un monde où on met en avant le côté individualiste des gens, on a besoin de liens, on a besoin d'être soutenu et de soutenir aussi. Et c'est chouette.
1: On a besoin des deux.
4: Ouais, clairement.
1: Comment tu te vois dans 5 ans? La question bateau.
4: Dans 5 ans, c'est fait entretien d'embauche, c'est marrant. Dans 5 ans, je me
1: oui,
4: vois...
1: Je t'ai fait faire un dessin aussi là-dessus.
4: Faire 80% de l'enquête de sens et d'ailleurs une essence. Tout ce que j'ai dit, c'est intervenir auprès des entreprises et des organismes, parce que c'est pas que les entreprises qui m'intéressent, mais aussi, par exemple, une structure qui gère des enfants de foyer, qui ont des soucis avec leurs parents ou autres. Et ben là aussi, tu vois, j'ai envie de faire des ateliers que je propose, parce que c'est fait pour tout le monde. Et dans 5 ans, je me vois faire ça quasiment en plein temps. Aussi, avoir ces week-ends-là pour le deuil, parce que c'est tout aussi important. Et toujours garder un pied dans la formation, mais 10-20% de mon activité max. Parce que c'est important, j'aime transmettre et j'aime faire évoluer les gens aussi de cette manière-là, en fait.
1: Ben, je pense que ce serait intéressant, effectivement. Alors, je sais que c'est dans le pipe, hein, mais dans les tuyaux, de proposer également tes services aux étudiants.
4: Ouais, mais actuellement, le monde des écoles supérieures est en pleine crise. Donc, je suis là.
1: Il y en a tellement qui sont en pleine crise.
4: Je balance mes infos.
1: Tu verras bien.
4: C'est ça. J'ai

Eh bien, merci beaucoup, Frédéric, pour tout ton parcours, ton offre et ce que tu apportes au monde, que ce soit dans le numérique avec tes étudiants, parce que c'est quand même chouette d'avoir des profs comme ça aussi. Je pense qu'on critique beaucoup l'éducation, mais on a aussi des profs qui ont enfin, quasiment tous ceux que je connais, en tout cas, ils ont vraiment à cœur. Ça, c'est quasi une vocation, tu vois. Voilà, donc merci pour tout ça. Et pour la suite, dans Quête de sens et de deuil et renaissance. C'est le moment de la rubrique de fond. Alors, je vous ai dit, les 100 jours de la RSE. Alors, on a toujours à cœur chez Son Essence de montrer que c'est possible et comment c'est possible. Et on se situe toujours dans le sens de l'entrepreneuriat durable. Aussi, dans les 100 jours de la renaissance, pour moi, il y a deux clés importantes et deux clés qu'on peut activer. La première, c'est la RSE. Donc, de quoi on parle, pourquoi c'est une clé importante et quel est son lien à l'entrepreneuriat durable. Et puis, les 100 jours. Je ne sais pas si vous connaissez cette méthode, en fait, des 100 jours, qui est la stratégie, le plan d'action de quand on entre dans un nouveau job ou dans un nouveau projet. Et les 100 jours, c'est comment on peut poser les bases d'un projet réussi. Donc, j'ai eu envie de mixer ça. Première partie, déjà peut-être poser ce que c'est que la RSE, parce que pour moi, et dans son essence avec nos entrepreneurs, je peux dire que la RSE peut être vue comme une clé d'entrée que toute entreprise doit activer. Alors on pourrait dire qu'en premier lieu, c'est parce que c'est la loi, et puis tout simplement parce qu'il est nécessaire d'aller au-delà de la seule maximisation des profits dans l'entreprise. L'entrepreneuriat durable, il est rattaché au grand principe de développement durable. Donc ça, c'est le chapeau de base. Je rappelle les trois axes, économique, social, environnemental. Il est défini par l'ONU et décliné en objectif de développement durable. Et ce grand chapeau juridique est descendu dans le droit national des pays, dont la France. Je vous ai mis en lien dans bas de l'émission la page de l'agenda 2030 du gouvernement français. Et puis également un parcours didactique qui s'appelle Environnement et développement durable d'une université virtuelle qui s'appelle l'UVED. C'est des vidéos courtes, mais qui sont très très simples et avec plein d'éléments liés au développement durable. Et ça redescend jusqu'à la RSE. Il s'exprime de différentes manières, à la fois dans l'économie circulaire, l'économie régénérative ou symbiotique, donc dans les théories économiques, mais également dans les principes de la démocratie participative. On peut le retrouver dans les choix de les gouvernances partagées, mais également dans les modèles économiques, comme par exemple celui de la fonctionnalité. On va le retrouver dans les entreprises de l'ESS, économie sociale et solidaire, et bien d'autres. Donc, projet de société, c'est le développement durable. Alors, la RSE, qu'est-ce que c'est? C'est la réponse à cette question, comment les entreprises répondent à ce projet de société. Donc, ce projet de société et cet entrepreneuriat durable, avant tout exprimé dans la RSE, avant tout parce que la RSE donc répond à cette question. Comment les entreprises peuvent s'approprier ce projet de société et y répondre. Parce que c'est l'intégration et l'application des principes du développement durable aux activités et au fonctionnement des entreprises. Et aussi car dorénavant, cette multi-responsabilité concerne toutes les entreprises françaises, de la loi Pacte à l'obligation de reporting du RSE sur toute la chaîne de valeur. Je vais m'expliquer. Alors, responsabilité sociétale des entreprises. Souvent, on entend responsabilité sociale des entreprises. Juste de préciser que ce mot social, c'est une mauvaise traduction de l'anglais. Parce que dans social, c'est à la fois des enjeux sociaux et environnementaux. Voilà, donc je préfère le terme responsabilité sociétale des entreprises. Donc pourquoi depuis la loi Pacte? Parce que la loi Pacte a quand même changé fondamentalement la donne, puisque en 4 articles de loi, dans le Code civil et Code de commerce, elle a inclus la notion d'enjeux sociaux et environnementaux. Elle a changé ce que c'est que l'objet de l'entreprise en France. L'article 1833 dit que toute société doit avoir un objet licite et être constituée dans l'intérêt commun des associés. Ça, c'est la base. Mais elle dit également que la société est gérée dans son intérêt social,
en prenant en compte les enjeux sociaux et environnementaux de son activité. On ne peut pas être plus clair. Dans le code de commerce, on a la même chose sur deux articles, 225, 35 et 64. Je suis un peu technique, mais ça va être très rapide. L'un parle du conseil d'administration et l'autre du directoire. L'un comme l'autre détermine les orientations de l'activité de la société, veille à leur mise en œuvre, conformément à son intérêt social, en prenant en considération les enjeux sociaux et environnementaux de son activité. Voilà, c'est clair. Cette loi PACTE de 2019 amène également dans le Code civil la possibilité pour les entreprises de se doter d'une raison d'être. C'est l'article 1835. Et il dit « Cette raison d'être est conçue comme des principes dont la société se dote et pour le respect desquels elle entend affecter des moyens dans la réalisation de son activité. » Donc depuis 2019, chaque entreprise est invitée à se doter d'une raison d'être et en tout cas à ajouter dans son objet comment elle prend en considération les enjeux sociaux et environnementaux en se référant à ses 17 objectifs de développement durable et à ses grands principes de développement durable qui est notre choix de société en fait. Voilà. On verra qu'il y a différents types de réponses. Et donc vous verrez que mes 100 jours sont, c'est un petit peu un court mode d'emploi, comment on peut prendre en compte ces enjeux et lancer un projet, pourquoi pas. Le deuxième point extrêmement important, ce sont les obligations de reporting qui ont été élargies.

obligation de reporting élargie. Donc, comme souvent dans la loi, quand l'État a envie de promouvoir quelque chose qui est vécu comme, non pas une opportunité, mais plutôt une contrainte, elle démarre par les grandes entreprises. Donc, en fait, on a une succession de lois depuis 2001 qui posent le cadre du reporting. Donc, les grandes entreprises cotées, c'est la loi NRE de 2001. Après, ça a été les entreprises non cotées, avec les lois Grenelle 1 et 2 en 2009 et 2012. Les sigles sont magnifiques. DPEF et CSRD sont les deux suivantes, mais qui posent, un, que dans le reporting, chaque entreprise doit décrire son modèle économique, sa politique de mise en œuvre et de vigilance au regard des enjeux qu'on a cités, le résultat de ces politiques, et à amener également une standardisation du reporting. Parce qu'en fait, ces reportings doivent être audités par des organismes extérieurs. Et donc, c'est très complexe d'aller mesurer des reportings qui sont complètement sur des normes différentes. Donc là, il y a une standardisation qui a été posée, et pas qu'en France. Et la notion de double matérialité, donc qui veut dire quoi ? Ça veut dire qu'il y a du financier et il y a de la mesure d'impact. Donc, on a des indicateurs, on appelle aussi triple bottom, avec du pur quantitatif financier, le classique, mais également du qualitatif avec enjeux sociaux, enjeux environnementaux, qu'on arrive à ramener par toutes les mesures d'impact à du financier également. Parce que non seulement on travaille beaucoup avec l'argent, l'argent pilote beaucoup de choses, mais tout simplement parce que quand on est chef d'entreprise, eh ben on a besoin de chiffres aussi pour statuer et pour décider. Et voilà, donc parlons chiffres. Et donc cette double matérialité amène cette obligation à chiffrer à la fois le financier et les impacts de tout ce qui est considéré comme immatériel. Voilà, donc grandes entreprises cotées, non cotées, du reporting élargi jusqu'aux plus petites, avec la loi sur le devoir, toutes plus petites entreprises, la loi sur le devoir de vigilance de 2017. Elle instaure quoi ? Elle instaure l'obligation de publier et de mettre en œuvre un plan de vigilance qui couvre les risques sociaux, environnementaux et les droits humains. Donc un périmètre élargi. Aussi parce que ça implique l'ensemble de la chaîne de valeur. Chaîne de valeur, c'est de l'achat de la matière première, l'extraction ou de la production agricole, par exemple, jusqu'au dernier usage, y compris de l'emballage. Donc, cette loi de vigilance de 2017, elle demande à ce que ce soit ce qui est dans le reporting, le modèle éco, tout ça, c'est l'activité de l'entreprise, mais également de ses filiales, de ses fournisseurs et de ses sous-traitants. Voilà comment on passe de grands groupes à finalement quasiment tout l'écosystème finalement de chacune de ces entreprises. Il y a une limite à ces entreprises, c'est plus de 5000 salariés en France et 10 000 dans le monde. Voilà, mais quand on sait le nombre de personnes avec qui ils font travailler autour d'eux, on comprend ce que ça implique quasiment tout le monde en fait. Voilà.

0: Alors, comment elles répondent, ces entreprises, à cette politique, à cette obligation de RSE? Alors, on a différents degrés d'implication. On connaît un peu tout le greenwashing qu'on appelle la RSE cosmétique. Il y a un deuxième grand type de RSE, de politique RSE, c'est ce qu'on appelle annexe ou périphérique. Donc ça veut dire qu'il concerne soit un seul département, un produit ou service. Et également quand il y a une fonction RSE distincte. Parce que à la fois c'est chouette d'avoir quelqu'un qui est dédié à ça, mais parfois ça risque de déporter le sujet, de l'écarter un peu et de dire bon bah ça c'est ta responsabilité, moi je fais mon business et puis toi débrouille-toi avec ton truc. On en a, je veux dire, la quatrième avant la troisième, parce que la troisième est pour moi l'objectif. On appelle une RSE Base of Pyramid, avec mon super accent, BOP. C'est des RSE, des politiques RSE qui sont plus de l'ordre du mécénat, où c'est des opérations de coopération sur des besoins fondamentaux. Donc sur des populations très pauvres, c'est la faim dans le monde, c'est des choses comme ça. Et donc la dernière, la RSE intégrée. C'est quoi la RSE intégrée? C'est quand la RSE elle est intégrée à la stratégie et aux activités centrales. Et donc qui touche également potentiellement la gouvernance et l'organisation même en fait de la boîte. Dans la RSE intégrée, on a un alignement entre les objectifs de la RSE et les objectifs économiques. Je dirais que c'est tout simplement les mêmes. Et la durabilité et le levier de performance à long terme. Quelles sont ses caractéristiques clés? Donc la RSE intégrée, elle est au processus opérationnel eux-mêmes. Ça implique du top management jusqu'à tous les maillons de l'entreprise. Et les décisions stratégiques intègrent évidemment ces objectifs RSE. Il y a 10 ans déjà, en fait, toutes les entreprises cotées avaient dans leur stratégie 5 objectifs de développement durable qui étaient affichés. Dans la réalité, comment ça s'est décliné, ça a pris peut-être beaucoup plus de temps et avec des mesures disparates. Mais c'est du réel, en fait. On n'est pas sur juste de la déclaration d'intention. Voilà. Et on est en discussion sur cette RSE intégrée. Qu'est-ce qu'on va aller questionner? C'est la création de valeurs économiques, mais pas seulement. On appelle ça de la création de valeurs croisées, partagées. On peut aller voir les théories de Porter et Kramer. Et donc valeurs partagées, puisque on n'est plus sur de la valeur pure économique et financière. On est également sur les mesures d'impact social et environnemental. Mais qu'est-ce que ça veut dire? Je peux donner quelques éléments, c'est comment on va répondre et développer aussi les communautés locales. Comment on va mesurer nos impacts par rapport à notre population interne. Comment, évidemment, on va répondre à nos enjeux de pollution extérieure. Deuxième élément de cette RSE, des types de RSE, on a des stratégies qu'on dit business et hors business. On a des déterminants dans cette RSE selon qu'on a des pressions internes, donc des pressions internes plus ou moins fortes, qu'on a également des pressions externes plus ou moins fortes également, avec une demande de RSE des clients qui est plus ou moins faible ou plus ou moins forte. Et puis du côté de l'entreprise, les paramètres, ça va être est-ce que on perçoit la RSE, en tout cas les enjeux socio-environnementaux comme des risques ou une opportunité faible ou plus fort. Est-ce qu'on est dans une concurrence forte ou est-ce que les coûts estimés sont imaginés supérieurs aux avantages anticipés? Voilà. Et en fonction de ça, on s'aperçoit que on va de stratégie où c'est pas moi, je suis pas concernée, à du déni, de la résistance. Mais également vers des stratégies plus ordinaires, comme on l'a vu, plutôt des stratégies qui vont concerner une ligne de service, une ligne de produit, une petite marque, et jusqu'aux stratégies qui sont plus intégrées, où là on est en général sur des pressions fortes, une visibilité de l'entreprise qui est forte, potentiellement une demande de RSE des clients qui est forte, et avoir une concurrence qui est quand même modérée, qui laisse un peu plus de marge de manœuvre. Évidemment, si les avantages considérés sont supérieurs aux coûts estimés. Et puis, bah voilà, si les risques sont forts, on sait qu'il y a certaines matières premières je sais plus si c'est le café, je crois, où les marques sont obligées en fait d'aller construire des partenariats avec les agriculteurs locaux pour trouver des solutions. Sinon, il y aura plus de café en fait, tout simplement. Et dans les stratégies hors business, on a tout ce qui est philanthropie. Parce que dans l'histoire de la RSE, un des grands éléments, c'est né de la philanthropie. Et donc, on va avoir des stratégies de philanthropie pure, certaines qui vont être plus ou moins marketing, avec des produits qui peuvent être partagés. On peut avoir de la philanthropie qui va être très ciblée pour renforcer l'image. Et puis, on va avoir des philanthropies plus stratégiques qui vont se construire autour du vrai cœur d'activité de l'entreprise. Je vous ai pris un tout petit exemple avant de passer aux 100 jours. L'exemple de la Maïf, qui définit une raison d'être, c'est celle-ci. Convaincu que seule une attention sincère portée à l'autre et au monde permet de garantir un réel mieux commun, nous, Maïf, plaçons cette attention au cœur de chacun de nos engagements et de chacune de nos actions. C'est décliné en 5 objectifs sociaux et environnementaux. Donc ils disent sur leur site, je vous invite à aller voir le site de la Maïf, notre mutuelle a la volonté de développer un modèle d'entreprise dont la performance durable est fondée sur une attention sincère portée à toutes ses parties prenantes. Maïf se donne pour mission de poursuivre 5 objectifs sociaux et environnementaux. Placer l'intérêt de ses sociétaires au cœur de ses activités. Favoriser par une attention sincère l'épanouissement de ses acteurs internes au sein d'un collectif engagé. Contribuer à la construction d'une société plus solidaire à travers ses activités. Contribuer à la transition écologique à travers ses activités toujours. Et promouvoir le développement de modèles d'entreprises engagées dans la recherche d'impact positif. Donc on voit qu'on a d'un côté les sociétaires, d'un autre les acteurs internes. La construction, la participation à une société plus solidaire, contribuer de manière plus large à une transition écologique à travers ses activités, ses compagnies d'assurance, et puis également de contribuer à la recherche, parce que quand il parle de développer des modèles d'entreprise engagés, et ben forcément c'est soit des filiales à eux, mais également des clusters avec des labos de recherche, comme il y en a de plus en plus. Voilà, ça laisse. Moi, c'est le genre de choses qui m'enthousiasme, rien que ce soit écrit. Après, je serais curieuse d'aller voir, et sans esprit critique négatif du tout, comment ça peut se mettre en œuvre, parce que pour avoir participé à beaucoup de projets d'organisation sur des groupes plus petits et grands, je sais à quel point la transition humaine peut être complexe à cet endroit-là.
1: Oui, qu'est-ce qui se passe vraiment au quotidien ou dans les tuyaux, quoi.
0: Oui, c'est vraiment pas évident. On va le voir à travers les 100 jours.
2: Courant porteur.
0: Excusez-moi pour la ref, mais on a parlé des 100 jours de Trump. Mais ces 100 jours, en fait, c'est quelque chose qui est assez pratique. C'est comment, en un peu plus de 3 mois, on se met en configuration pour comprendre un système, un endroit, un projet, pour avoir les bonnes bases, réunir les bonnes personnes. Voilà. Donc j'ai voulu appliquer ces 100 jours à la RSE. Ça va être un peu global. Je pense que voilà, bon, c'est mon humble contribution. Vous me direz ce que vous en pensez. Donc déjà, le principe des 100 jours, quel qu'en soit son champ d'application, c'est pour moi une seconde clé pour bien démarrer un job ou un projet, quel qu'il soit. On parle des 100 jours d'un dirigeant d'entreprise, d'un manager, d'un président de la République. Et puis moi, j'ai déjà donné un cours, en fait, où j'ai appliqué ces 100 jours pour un salarié qui démarre un job. Donc j'ai eu envie de reprendre cette base pour la RSE. Qu'est-ce que c'est ? C'est la stratégie et le plan d'action à faire dans les 100 premiers jours d'un poste ou d'un projet pour qu'il soit réussi, qu'il parte sur les meilleures bases. Et donc, si on appliquait ces 100 jours à un plan de RSE, qu'est-ce qu'on pourrait faire ? La première chose à connaître, évidemment, c'est quel est l'objet de l'entreprise. Et on peut déjà regarder si elle s'est dotée d'une raison d'être. Ça donne le ton. En deux, connaître le terrain, ses rôles et ses acteurs. Là, on touche à quel est son environnement, son histoire et sa culture. Quel est son environnement ? Donc là, on est dans le son secteur d'activité, quel est son marché ? C'est qui les grands acteurs ? C'est quoi les grandes tendances de ce marché ? Et puis, quelles sont les innovations ? Et là, pensez hors cadre, parce que quand on pense innovation, on pense souvent innovation de rupture. Sauf que l'innovation, je vous invite à aller voir sur le site de la BPI, ils ont une ressource magnifique pour décrire tous les types d'innovation. Faudrait que je vous retrouve le lien d'ailleurs. Mais l'innovation, ça peut porter sur du management, sur de l'organisation, sur vraiment des choses extrêmement diverses. Et puis des fois, de l'innovation, c'est prendre quelque chose qui se passe ailleurs et l'appliquer à soi. Par exemple, je sais pas, il y a une usine qui s'est créée pour arriver à défibrer du chanvre, pour arriver à en faire du fil, pour arriver à des vêtements. Voilà, cette usine, ici dans la région, on a pas mal de moutons qui ont de la laine. Est-ce qu'on utilise cette laine ? Est-ce qu'on est capable de refaire une filière ici ? Je ne sais pas, mais en tout cas, il y a des choses qui existent par ailleurs en France, et des choses, il y en a énormément. Voilà, donc quand on pense innovation, ça peut être prendre une innovation du même secteur et l'appliquer à soi, mais ça peut être aussi aller chercher des modèles ailleurs sur d'autres secteurs, mais qui sont applicables avec des compétences transférables. Donc c'est quoi les innovations ? Et ça commence à cogiter dans votre tête normalement, à se dire, tiens, on pourrait faire ça. Voilà. On pose ça sur le papier et on continue. C'est quoi, dans l'environnement toujours de l'entreprise, sa stratégie au regard de son environnement ? C'est quoi son implication ? Est-ce qu'il y en a déjà ou pas ? Est-ce qu'il y a des contraintes qu'elle subit ou pas ? Voilà, donc ça c'est l'aspect environnement. On resserre un peu culture et histoire. L'une découle de l'autre et nous apprend beaucoup. Une entreprise familiale ne sera pas du tout structurée ni pilotée de la même manière qu'une entreprise qui a été créée par un technicien, quelqu'un du métier, par un commercial ou par un financier. Je ne sais pas si vous avez déjà observé ça, mais j'ai participé à je ne sais pas combien de structures où j'ai fait du projet. C'est hallucinant de voir comment l'énergie de l'entreprise, son identité et comment les structurer, ça peut être tellement différent. Et il y a aussi une grande différence qui se crée à un moment particulier quand une entreprise entre en bourse ou est rachetée par un groupe, alors encore plus quand c'est un fonds d'investissement, ou quand le dirigeant devient un salarié non fondateur. Le comportement de l'entreprise, il y a souvent des mouvements de personnel hyper importants qui se font. On le sait déjà quand il y a un manager qui change, ça change l'énergie de l'équipe. Mais alors quand c'est vraiment au niveau de l'organisation globale, c'est d'autant plus sensible. Regardez cette histoire nous apprend qui est-ce qui pilote la stratégie, qu'est-ce qui la pilote et explique comment elle est organisée et pourquoi elle s'est organisée comme ça. La culture, ou on appelle ça aussi l'identité racine de l'entreprise, découle de cette histoire. Et donc, je vous l'ai dit, il peut y avoir une rupture forte. Et là aussi, quand l'entreprise perd le lien à ses fondateurs, il y a des personnes qui partent, mais il y a des personnes qui restent, mais ça laisse des traces. Et voilà, ça explique aussi les relations qu'on peut avoir avec les uns et les autres dans l'entreprise. Donc tout le monde sait qu'il existe une culture d'entreprise. La connaître, cette culture, c'est pas si simple. C'est beaucoup de non-dits, de non-verbal. Donc on peut regarder ses valeurs. Elles sont affichées, mais c'est souvent un idéal qui est affiché, qui est plus ou moins différent de la réalité vécue. Et la culture de l'entreprise, c'est pas seulement des valeurs, mais c'est plutôt des valeurs d'usage, en fait. Donc, être à l'écoute, observer, rencontrer les gens pour identifier ces valeurs, ces vraies valeurs d'usage, les réseaux d'influence et de décision interne, c'est qui les poissons pilotes, c'est qui les alliés, quelles sont les oppositions essentielles, voilà, pour une bonne intégration et pour amener du changement et pour la réussite d'un projet. C'est d'autant plus important sur des changements de l'envergure de la RSE, parce que la RSE, ça touche à des croyances profondes sur ce qu'est une entreprise, sur ce qu'est la croissance, sur ce qu'est la réussite, son rôle personnel et son impact dans la société, et l'impact d'une entreprise dans la société, et sa sécurité personnelle. Quand on est dans une entreprise classique, tous les ans, il y a des objectifs de croissance. C'est ce qui drive l'activité. D'ailleurs, souvent, on se demande comment on fait pour faire plus 5% tous les ans. Voilà, quel que soit le contexte qu'on a vécu, personnel, professionnel. C'est quoi la réussite ? Et je sais qu'on est nombreux, quand on a eu des périodes de chômage, à se poser la question de est-ce que j'ai encore une valeur sociale si je n'ai plus mon job ? Beaucoup aussi, dans les discussions que j'ai, ne sont pas forcément d'accord sur à quoi ça sert une entreprise. Et tout ça, ça vient mettre en jeu notre sécurité personnelle et celle de notre famille. Et voilà, dans les projets de changement, de conduite du changement dans les organisations, ça se sent systématiquement. Mais là, on touche à des enjeux de société qui sont bien au-delà. Courant porteur. Voilà, une fois qu'on a été voir l'environnement, ses cultures, son histoire, qu'on a commencé à repérer un peu les signaux faibles, comme on peut dire, c'est évident d'aller regarder l'état des lieux de la RSE et du type de RSE qui est passé. Donc la raison d'être est le premier. Est-ce qu'il y a des objectifs de développement durable qui sont présents dans sa stratégie, dans ses statuts ? Est-ce qu'il y a déjà ce reporting financier et impact sociaux ? Triple bottom, impact socio-environnementaux, pardon, aussi. Et est-ce qu'il y a un plan de mise en œuvre, un plan de vigilance ? Voilà, quels sont les résultats ? Tout ce qu'on a dit sur la RSE s'applique. Et comment ça se reflète concrètement dans l'organisation, dans les processus, dans les objectifs collectifs et individuels ? Une fois qu'on a ces éléments-là, on peut, et ça se fait en parallèle, hein, et c'est souvent à travers ce quatrième point, qui est de rencontrer les équipes, écouter, observer, qu'on va capter sous ce genre d'informations. Connaître les acteurs de l'entreprise, les rencontrer et les écouter permet de faire émerger cette culture, ces jeux de pouvoir. Qu'est-ce qui fonctionne ? Qu'est-ce qui drive les équipes et l'entreprise ? Mais aussi, quels sont les dysfonctionnements ? Avoir une vision de ces grands dysfonctionnements, c'est essentiel pour penser les priorités du projet. Parce que selon ces dysfonctionnements, soit on peut les intégrer dans le projet de RSE, soit il faut les traiter en priorité et après seulement travailler sur autre chose d'une plus grande envergure. Pour les dysfonctionnements, je peux vous inviter à regarder la théorie socio-économique qui est une méthode absolument géniale que j'ai appris en première année de fac de Sciences Éco, donc il y a un bail, mais qui est toujours efficace. Voilà, je vous mettrai le lien à la fin de l'émission. Il reste quatre étapes. Stratégie et grand projet. Donc, une fois que l'entreprise a défini sa raison d'être, elle la décline en stratégie et elle la décline en objectifs dans l'organisation et en changement d'organisation, mais elle définit également un portefeuille de grands projets. C'est ici aussi qu'il faut aller regarder c'est quoi la stratégie et comment elle la définit dans ses grands projets. Et donc, dans ses projets stratégiques, est-ce qu'il y a la RSE ou pas ? Et où est-ce qu'ils en sont ces projets ? Parce que du coup, ça va conditionner la manière dont vous allez pouvoir piloter la suite. Et puis, est-ce que ces projets, ils sont cohérents et est-ce qu'ils sont coordonnés ? Après, il faut absolument avoir un sponsor et regarder quelle est votre place. Dans tout projet, s'il n'y a pas un sponsor, ça ne peut pas fonctionner. Et le sponsor, c'est qui ? C'est quelqu'un qui a suffisamment de pouvoir et de leadership. Et quand je dis pouvoir, c'est pas forcément pouvoir décisionnel, mais ça peut être quelqu'un qui est un ancien, qui a de la confiance. C'est quelqu'un qui est vraiment en capacité à insuffler volonté et énergie sur du temps long. Parce que les projets, ça peut faire sauter des maillons, mais ça peut faire sauter des têtes également. Donc constituer une équipe opérationnelle, ça va être l'étape d'après, une équipe compétente ou avec une capacité d'apprendre qui soit positive et solide. Alors ça paraît du bon sens, mais c'est bien de le dire quand même. Et puis voilà votre place par rapport à ça. On en arrive à vraiment penser et poser le projet RSE. Donc ça s'est construit petit à petit, mais en fonction des éléments précédents, il faut penser le fond, le périmètre, la durée, la stratégie du projet et sa mise en œuvre. Notamment, est-ce qu'on veut un projet plutôt type Big Bang ou pilote et déploiement ? C'est les deux grandes stratégies de gestion de projet. Alors, vous n'êtes peut-être pas la REF, mais c'est, comment il s'appelle ? La Redoute, qui, quand ils sont passés en flux tendu, ont changé le groupe, la structure de réponse aux commandes du groupe en une seule fois, en fait. C'était avant autre chose, et à partir du jour du démarrage, ils sont passés en flux tendu. Et ça a vraiment révolutionné le marché. Ils ont fait les poissons pilotes à cet endroit-là. Donc ça, c'est du démarrage en Big Bang. La plupart des projets sont plutôt avec un pilote et ensuite du déploiement. Et le dernier point, c'est embarquer et mettre en route. Une fois qu'on a présenté aux sponsors les grandes lignes, la gouvernance qu'on imagine et comment on va embarquer une première équipe, une fois qu'on a présenté ça aux sponsors et qu'on a son accord, l'idéal ce serait d'avoir une première équipe effectivement pour co-construire, impliquer, parce que pour faire adhérer les gens, il faut les impliquer. Et par porosité, une fois qu'on a des poissons pilotes ou des leaders d'opinion dans l'équipe, ça permet de par adhésion d'embarquer les autres pour matérialiser aussi et penser les réponses aux obstacles et aux objections. Et puis l'intelligence collective, moi je trouve c'est toujours ça aussi magique et toujours aussi surprenant de voir que même si on est intelligent avec une ouverture d'esprit, ben il y a des gens qui ont des meilleures idées que nous et c'est trop bien. Donc laissons de la place aussi aux autres. Voilà, pour préparer la mise en œuvre ensuite, répartir les rôles, les moyens nécessaires pour conduire, suivre, mesurer et s'adapter, et commencer à communiquer pour faire adhérer les autres et lever les premiers freins. Après, on rentre dans de la gestion de projet classique. Et je vous remercie de m'avoir écouté.
1: Merci Elisabeth, un grand moment de stratégie sur Calade Ma Radio, c'était magnifique, bravo.
0: On a entendu Frédéric Bernard et ses deux activités, Enquête de sens et Deuil et Renaissance. Est-ce que tu as t'as presque un site internet, mais comment on te trouve ?
2: J'ai un site internet.
0: Ah ah,
2: ça oui, oui. Ici, c'est Enquête de sens avec un trait d'union entre chaque mot, okay. .eu.
0: Très bien.
2: Voilà.
0: On le mettra en pied des émissions également. Notre prochain rendez-vous, ce sera dans un mois. On a une thématique toujours RSE et toujours clé. Je vais vous parler de la norme ISO 26000. Après vous avoir parlé d'article de loi, la norme ISO 26000 a le grand mérite d'être internationale et universelle. Tout type d'activité, toute taille d'entreprise. Merci beaucoup. Vous retrouverez les liens en bas de l'émission. Et vous nous retrouvez toujours sur sonessence.fr. Au revoir Benjamin, au revoir.
1: Au revoir Elisabeth.
2: Au revoir Benjamin, au revoir Elisabeth.
1: Au revoir Fred et merci d'avoir été là. Merci pour cette belle émission. Bonne journée à tous.
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5: L'écologie politique, c'est aussi la façon dont on va penser l'économie. Je veux une autre économie. Aller vers une forme de décroissance. Ah là là, le mot est jeté.
6: Charles Fournier.
5: D'une post-croissance.
6: Député écologiste d'Indre-et-Loire.
5: Parce que continuer dans ce sens-là, ça va nous emmener dans le mur. Et donc du coup, faut débattre de tout ça. Il n'y aura pas de réussite s'il n'y a pas de compromis. Pas de compromission, mais des compromis. On a donné du droit à l'entreprise, on a donné des droits à l'homme, mais on n'a pas donné de droit à la nature. Et donc, qui perd les arbitrages? Eh bien, la nature, tout le temps. Si on élève la nature au même rang juridique qu'une entreprise, si on la met à la même hauteur, si on lui permet de se défendre, c'est évidemment des visages humains qui devront être choisis collectivement. Tout le monde n'est pas d'accord là-dessus. Je crois vraiment que c'est la voie pour pouvoir avancer parce que j'en ai marre de perdre de manière constante. Une capacité de reconnaître la nature dans ses droits et de faire en sorte que ses droits puissent décider, donc les droits de la loi, mais j'ai aussi fait rentrer la nature dans l'entreprise. C'est là où je suis pas assez radical, mais qu'il y a un droit de veto. Que les représentants au conseil d'administration de la nature puissent dire non. C'est pas possible. Votre business, c'est pas possible. Votre aménagement, c'est pas possible. Et c'est à ça qu'il faut arriver.
6: Reconnaître les droits du vivant. Juillet 2026, Charles Fournier dépose au Parlement une proposition de loi visant à reconnaître la personnalité juridique de la Loire. Bonne nouvelle, qu'on va commenter, avant de dresser un très sombre constat de notre situation écologique, démocratique et les voies pour parer ces catastrophes.
5: On est dans une situation d'un monde qui commence à prendre la mesure des problèmes, mais qui n'est pas du tout prêt à les changer. Sur le modèle agricole, il faut faire rupture. Dans le délai le plus court possible, aller vers une agriculture paysanne, elle est capable de nourrir. Il faut arrêter un certain nombre de cultures progressivement qui consomment énormément d'eau parce que ça ne tiendra pas avec le reste. Si on acte qu'on va vers un autre modèle, alors on mettra en œuvre toutes ces solutions. Et ce cap, ça doit être un changement de modèle et c'est ce modèle qu'il faut enclencher.
6: Septembre 2026, la canicule et son cortège de catastrophes annoncées depuis des décennies laissent place à une lugubre rentrée sous les menaces fascistes et écocidaires, les deux allant de pair, puisque l'extrême droite est toujours alliée à la droite pour voter des lois antisociales et anti-environnementales, dont la méphitique loi d'urgence agricole, la LUA, aussi dite loi Duplomb 2, grande offensive contre le vivant au profit de multinationales de l'agro-industrie. Plus de fermes-usines, de méga-bassines, de pesticides, dont la cétamipride, contre laquelle plus de 2 millions de Français ont pourtant signé une pétition Assemblée nationale en 2025. Salut les amis, c'est JBD pour Polémix et la voix off.com et pour votre radio encore libre préférée, le vivant se défend aussi au Parlement. Bonjour Charles.
5: Salut.
6: Merci de nous recevoir dans ta nouvelle permanence à Tours. C'est la rentrée et donc le temps est précieux et merci de le prendre pour venir causer dans le micro. Charles Fournier, l'un des 38 députés du groupe écologiste à l'Assemblée nationale. Même si au national, j'ai une certaine circonspection vis-à-vis de la formation politique que tu représentes, c'est toujours avec beaucoup d'enthousiasme que je t'accorde mon suffrage au local. Comme disent les gens de droite, hein, tu es un gars vraiment issu de la société civile. On le rappelle, hein, BAFA, le brevet d'animateur, l'éducation populaire. C'est ton ADN, c'est de là que tu viens et tu es un vrai homme de gauche.
5: Je fais partie de cette famille politique, mais je sais qu'il y a une diversité et que cette diversité peut nuire à la cohérence d'ensemble. Pour autant, moi, j'aime cette biodiversité. J'estime qu'elle fait partie de la capacité à faire ensemble malgré des différences qui existent. Voilà. Et donc, je me reconnais comme étant effectivement la gauche de mon parti. Je prends des positions en essayant d'être toujours cohérent, que ça s'agisse ici ou nationalement. Et c'est évidemment pas mon parti qui guide les positions, mais peut-être ce qui me guide, c'est les valeurs de mon parti, c'est ce qui a fondé l'écologie politique, c'est les grands penseurs de l'écologie politique, et c'est ça qui me tient encore aujourd'hui et qui me tiendra, je pense, encore un bout de chemin.
6: blague politicienne, mais qu'est-ce que vous attendez pour passer dans un vrai parti, une vraie force écologiste et de gauche qui s'appelle la France Insoumise, au lieu de nous diviser en cette période de menaces fascistes sur la présidentielle?
5: Je peux te répondre assez facilement à ça, parce que, bon, d'abord, la France Insoumise, on a, et je commence par là, des différences assez marquantes sur les questions internationales, sur le centralisme, sur la pensée économique. Donc on a quand même vraiment des points de désaccord. Il faudrait être capable d'en parler, et pas de demander de rejoindre, d'être avec eux, de pas être avec eux. Là, il faut qu'on puisse discuter de ça pour pouvoir construire ensemble. Moi, je défends l'écologie politique. J'estime qu'elle doit trouver sa place dans un rassemblement avec la France Insoumise. Et donc, c'est ça qui me guide, d'être capable de travailler sur ce qui nous rassemble. Et il y a plein de points qui nous ressemblent, mais il y a des points sur lesquels je suis en désaccord. Et voilà, et c'est assumé, et ils le savent, et nous avons des dialogues. Et d'ailleurs, localement, finalement, ces sujets sont assez peu présents. Donc, il n'y a pas de hiatus. On arrive à travailler ensemble. Mais dès qu'on arrive au niveau national, on ne se retrouve pas totalement sur tous les sujets. Voilà. Donc voilà. Donc là, on est rentré dans un moment un peu particulier qui est celui de la présidentielle. C'est là que ça se jouera. Dès maintenant, moi, j'appelle à ce que nous nous retrouvions. Je le dis, c'est pas évident. Tout le monde dit, il faudrait que votre candidate, elle abandonne. Mais, pour un parti, pour le nôtre, ne pas être présent à la présidentielle, ce n'est pas rien. Ce n'est pas un acte anodin. Et d'ailleurs, elle continue pour l'instant. Elle se défend. Elle porte l'écologie politique. C'est à ça que sert aussi la présidentielle. Si on disparaît dans ce moment-là, donc tout le monde dit il faut être ensemble. Moi, c'est OK, mais c'est OK si on a trouvé des points d'accord. C'est pas OK par principe, c'est pas OK par reddition, c'est pas OK par soumission. C'est parce qu'on aura travaillé sur les points. Et ça, il faut être capable de le faire. Il faut être capable de le faire dans les deux sens.
6: Vous l'avez fait à la
7: fait.
6: Quand Macron a dissous, vous avez retrouvé la notion de front populaire, de coalition.
5: Il y a un point qui a changé, en tout cas pour moi, qui est essentiel. C'est qu'on l'a fait à chaque fois dans un sursaut de dernière minute pour le fabriquer. Je pense qu'il ne faut pas refaire la même chose. Et que là, on est encore suffisamment loin de la présidentielle pour ouvrir des discussions normales. Il y a un article dans Libé que j'ai bien aimé, c'est une tribune d'ailleurs, qui dit « la gauche ne se dispute pas, elle se dispute mal ». Voilà. Ça ne peut pas être l'uniformité, je veux dire, la gauche. C'est justement cette diversité. Et il faut accepter ça. Et donc cette diversité, avec un cap qui soit très clair, un projet de rupture, ça c'est une évidence, il n'y a pas de discussion là-dessus. Mais dans ça, il y a des nuances, et nous apportons chacun des nuances, et il faut qu'on retrouve ces nuances.
6: Faire une coalition, écarter la menace fasciste, et puis on discute, voire même on s'engueule quand on a gagné.
5: Bien sûr. Non, mais le premier danger, c'est celui-là.
6: Ou pas, d'ailleurs, on n'est pas obligé.
5: Le premier danger, c'est celui-là, il faut quand même dire les choses. Si on regarde objectivement ce qui est en train de se passer sur la présidentielle, en tout cas ce que je peux analyser, au premier tour, vraisemblablement, si les sondages continuaient, Mélenchon face à Le Pen, le deuxième tour, c'est ça. Au deuxième tour, pour l'instant, rien n'est évident. Parce que Le Pen gagne dans tous les cas de figure. Dans tous les cas de figure.
6: Oui, c'est ce que nous disent les sondages.
5: Oui, non mais peu importe.
6: Les sondages nous donnaient Balladur gagnant en 95, 6 mois avant l'élection.
5: Mais tu sais qu'on ne peut pas utiliser les sondages pour dire que Mélenchon va gagner et pas les utiliser pour dire qu'il va perdre. Tu vois, il y a aussi un petit peu d'intox autour de ça. Mais n'empêche que ça nourrit, et ce n'est pas un sondage, mais c'est une série de sondages qui t'indiquent des choses. Et donc du coup, au deuxième tour, il est loin même d'ailleurs. Ça veut donc dire qu'il faudra se retrouver, qu'il faudra être capable de raconter une histoire qu'embarquera évidemment la radicalité, mais aussi la gauche telle qu'elle est aujourd'hui. Et il n'y a pas une pensée unique, il y a un cap unique, mais après avec des pensées diverses, et c'est ce à quoi je vais travailler.
6: J'avais envie qu'on parle de la loi d'urgence agricole. Et on reviendra, de toute façon, les deux thèmes sont liés, puisque, ainsi que Fleur Breteau, représentante de Cancer Colère, l'a dit à l'Assemblée nationale en désignant la partie droite et très à droite de l'hémicycle, vous êtes des alliés du cancer, et nous le ferons savoir. Et donc, il y a un rapport entre écocide et fascisme. Ah, il paraît qu'il ne faut pas dire que le Front National est un parti fasciste, parce que Marine Le Pen dit que c'est de la diffamation.
5: Je pense qu'il y a beaucoup d'éléments pour dire que c'est un parti fasciste.
6: Fondé par un FNSS et un milicien. J'aurais dû commencer aussi par cette question. Comment vas-tu, Charles, en cette rentrée scolaire 2026? Ça a été très dur pour toi ces derniers temps-là.
5: Oui, en fait, en vrai, pendant un peu plus de 6 mois maintenant, j'ai fait suite à 2 AVC.
6: Tu peux nous rappeler ton âge?
5: 58 ans. Je me suis retrouvé écarté de l'Assemblée nationale, où je me suis retrouvé dans une vraie difficulté. qui m'a tenu éloigné, j'ai réappris petit à petit à retrouver des bases, à me sentir en confiance. Progressivement, ce n'est pas totalement réglé, mais c'est en bonne voie. Quand je parle là, ça me demande de l'énergie, ça me demande une concentration que j'avais avant, mais que je n'ai plus tout à fait. Donc, il me faut élaborer. Et ça, c'est ce qu'on appelle la mémoire de travail, c'est la mémoire de court terme qui te permet d'élaborer. Donc, moi, là-dessus, j'ai été un peu abîmé, mais abîmé, ça va revenir. Je vais retrouver les voix. Je fais de l'orthophonie. J'avais rendez-vous juste avant pour pouvoir retrouver la voix. Voilà. Et puis enfin, j'ai découvert que j'avais une maladie à ce moment-là. Alors on m'a dit un premier diagnostic, un deuxième. Donc je préfère rester prudent. Mais en tout cas, ce n'est pas arrivé que par hasard. Évidemment, il y a mon investissement, mais pas que mon investissement. Il y a aussi cette maladie. Et puis enfin, il y a une autre raison quand même qui explique ça. C'est les conditions dans lesquelles nous faisons notre travail qui est un peu délirant. Le travail parlementaire part dans tous les sens, n'est pas toujours sérieux. On travaille sur des textes de loi dans des délais très courts. C'est tout le temps des procédures d'urgence. Jamais on prend le temps d'élaborer. Par exemple, sur la réforme des retraites, il aurait fallu du temps, élaborer, réfléchir. Là, évidemment, tout est fait pour aller très vite. Il y a deux mots du capitalisme aujourd'hui qu'on entend quand même souvent, c'est accélération et c'est simplification. Mmh. Il faut se méfier quand on entend ces deux mots. Et ces deux mots-là nous racontent à quel point il faut aller vite pour que t'aies pas le temps de réfléchir, pour que t'aies pas le temps d'imaginer autrement le monde. T'as pas le droit de penser au futur. On va te parler de la tyrannie de la réalité. Regardez la situation budgétaire, elle est catastrophique. Ça, c'est une assertion qui nous est versée.
6: Et jamais on nous pose la question, la faute à qui et notamment
5: la situation réelle et qu'est-ce que ça veut dire et c'est quoi l'incidence et c'est tous ces sujets-là. Et donc du coup, moi, je me suis retrouvé prisonnier de cet exercice. J'ai fait une longue pause. Je dois revenir, mais je dois dire que maintenant, je ferai attention pour moi, mais ça suffit pas. C'est-à-dire que il faut que l'Assemblée en tire des enseignements. Alors, elle va pas le faire tout de suite, mais en organisant mieux le travail parlementaire, en évitant l'espèce de course dans laquelle nous sommes. Je suis pas bien sûr qu'on se rende compte tout le temps, mais on a X textes en même temps, des textes en commission, en plénière, on court d'un endroit à l'autre. Je caricature pas, c'est la réalité. Et donc, du coup, il y a un moment, tu n'arrives pas à faire sérieusement la loi, et c'est surtout ça la conséquence. C'est que les lois, elles ne correspondent pas aux citoyens, ils n'écoutent pas parce qu'il n'y a pas la place pour le faire.
6: La volonté non plus d'ailleurs.
5: Non, il n'y a pas la volonté, mais moi
6: je pense aux 2 millions de signatures de la loi Duplomb de l'an dernier.
5: Oui, clairement, mais moi j'ai, par exemple, j'ai mis en place un parlement de circonscription, je suis à l'écoute. C'est du temps long, c'est pas du temps court ça, c'est pas du temps d'urgence, voilà. Donc globalement, je dis pas que c'est à cause de ça que j'ai fait mon AVC, bien sûr, mais c'est un des facteurs supplémentaires qui explique qu'on travaille dans une insécurité. Bon, évidemment, il y a des gens qui vont dire, mais il se plaint, il gagne plein d'argent, bon voilà. Je pourrais parler de ce que je gagne vraiment, qui n'est pas du tout ce que les gens s'imaginent, mais c'est pas une plainte, mais c'est pour expliquer pourquoi on en arrive là, on se met un peu en danger. Moi, j'ai fait ça un peu sérieusement et un peu trop sérieusement. J'ai couru dans tous les sens, j'ai fait un tour de France, j'ai été partout, voilà. Et là, aujourd'hui, bon, je vais regarder un peu les choses en face et je vais faire des choix. Je vais être plus chirurgical et je pense que ça fonctionnera aussi, mais en tout cas, choisir plus précisément les entrées de mon travail.
6: Vu que je t'ai adressé au moins par deux reprises mon bulletin de vote qui n'était pas un chèque en blanc, je suis allé vérifier que tu bossais. Et effectivement, avant même que tu fasses tes AVC, je me suis dit, il va se crever au boulot. Ouais. Parce que je t'ai vu dans des commissions de tout faire des rapports sur le tourisme, sur ceci, sur cela, ce machin. Quand on fait le travail sérieusement de député, c'est un coup à y laisser sa peau, en fait, ou des plumes, en tout cas. Hein.
5: Oui, alors après, la conséquence quand même de ça, je suis censé représenter les gens. Pendant 5 mois, je n'ai pas pu les représenter. Ou quasiment pas, j'y continue un peu, mais assez mal.
6: Est-ce qu'on a plus de député quand le député est malade? Parce que tu avais une suppléante, mais en fait qui n'a pas tes pouvoirs.
5: Ben non, mais ma suppléante, elle reste suppléante, mais elle n'a pas de pouvoir. Elle peut me remplacer, mais si je m'en vais définitivement, avant la fin de mandat.
6: Quand le député est en arrêt maladie, on n'a plus de député.
5: Quand tu es en arrêt de maladie, quand tu as une grossesse, il n'y a pas de suppléance. Et ça, c'est un des points que j'ai mis en évidence. Incroyable. C'est complètement dingue. Et donc, voilà, c'est toutes ces dimensions-là qu'il faudrait prendre en question. Il y a un travail qui est engagé sur le règlement intérieur de l'Assemblée nationale, bon, qui va accoucher d'une souris, mais l'enjeu, c'est quand même de porter ces sujets-là, de transformer le fonctionnement de l'Assemblée. Or, regardons un peu ce qui se passe chez d'autres. En Allemagne, ils font 22 semaines par année au Bundestag, au Parlement. 22 semaines. Ici, nous, c'est complètement de la folie. Donc, du coup, ils ont de la présence en circonscription, par exemple. Moi, c'est un peu des choses comme ça que j'aimerais imaginer pour la suite. Je dois avouer quand même que cet été, je me suis un peu effondré après l'AVC, que j'étais vraiment pas bien. J'ai fait une petite petite dépression, enfin une dépression. Et la plupart des gens qui font un AVC font une dépression. Là, aujourd'hui, je remonte la pente, je suis plutôt correct. Je me sens très serein dans la manière d'aborder la rentrée. Mais je dois te dire qu'au mois de juillet, là, j'étais quand même fond du trou, plus ce qui se passe autour, qui franchement en rajoutait, parce que quand même on a passé notre temps à dire que le réchauffement climatique, que tout cela allait nous tomber dessus, qu'il y avait une accélération, que etc. Et finalement rien n'est écouté. L'écologie a été raillée un coup par Sarkozy, un coup par les macronistes, après avoir fait de l'écologie au début un peu de leur sujet, à la fin plus rien, ils démontent le peu qu'ils avaient fait. Donc du coup c'est une situation absolument catastrophique. Et moi, quand je vois tout ça, tout ce qui est arrivé, j'étais quand même pas super bien. Voilà. Bon.
6: Si ça peut te rassurer, t'as pas été ou la seule à passer un très mauvais été. Et depuis le temps que le GIEC, Hubert Reeves, René Dumont nous disent qu'on y va et qu'on y est, bon, maintenant que c'est quand ça arrive, et c'est voilà, ça met pas en joie. Hein.
5: Bah non, clairement pas. Et puis c'est pas des petites mesurettes, c'est des changements structurel, profond. Enfin, je travaille beaucoup sur les transformations de l'entreprise. Pour moi, c'est assez fondamental. Si tu veux sortir du capitalisme, il faut un chemin. Il faut un chemin pour sortir du capitalisme. Et pour sortir du capitalisme, il faut arrêter de rémunérer sans cesse le capital au détriment du travail. Il faut retrouver une forme collective de l'entreprise. Il faut donner de la place aux salariés. Il faut donner de la place à la nature. C'est des sujets. Alors moi, je les travaille, je les ai mis en loi. C'est pas immédiat, mais ça raconte le chemin que nous devons prendre. Et donc, je suis convaincu que c'est ce qu'il faut faire. Malheureusement, ce à quoi on assiste, c'est tout le contraire de tout ça.
6: Si les ultra-riches et multinationales pouvaient payer des impôts en France et abonder les caisses de l'État, ce serait bien.
5: Clairement, non, mais il faut une justice fiscale. On est arrivé à un point qui est absolument scandaleux. J'étais ce matin dans une réunion avec le département qui nous est exposé sa situation financière extrêmement difficile. Ce qui est vrai, leur situation est très difficile. Mais il y avait autour quelques députés macronistes qui disaient « Ah là là, mais c'est scandaleux !» Mais comment c'est possible? On peut pas tenir un discours au niveau local et avoir un discours contraire au niveau national. Ça ne marche pas. Je suis intervenu, je dis « C'est quoi aujourd'hui l'exercice? Est-ce que nous, on doit venir en soutien, mais on n'a pas le droit de parler de politique ?» Ou alors, moi, je vais vous parler de politique et je vais pas être d'accord et je vais dire qu'il faut plus de recettes et que ces recettes, elles vont pas tomber du ciel et qu'il faut imaginer taxer de manière plus juste les plus riches. Voilà. Et ça, c'était interdit. Il fallait parler que du court terme et que, voilà. Et à court terme, on retombe dans les mêmes situations. Leur situation, elle restera bancale. Je vais soutenir un courrier du département demandant à ce que le fonds de compensation soit en 2027 à la hauteur. Pas de problème. Mais dans le long terme, ça va pas changer la donne. Il faut changer la fiscalité. Il faut de la justice fiscale. C'est fondamental. Quand on ne dit pas ça, malheureusement, on participe d'une certaine manière de nourrir l'ambiance, l'extrême droite, une forme de populisme. Localement, on dénonce des choses qu'on adopte quand on est au niveau national. Ça, c'est vraiment un problème et j'espère que, à un moment donné, il y aura une petite prise de conscience de leur côté.
6: Le règne de Macron s'achèvera avec la présidentielle. Clairement, la Macronie n'a plus besoin d'essayer de séduire et profite des quelques mois qui lui restent pour passer en force lois et mesures antisociales, anticitoyennes, comme le permis de tuer accordé à la police, et bien sûr des lois anti-écologiques, comme la LUA, votée par les serviteurs politiques de multinationales. Cette offensive anti-écologique est aussi menée à l'échelle européenne avec les fameux omnibus, paquets de lois passés au pas de course qui détricotent des protections environnementales. Sidérante violence contre le vivant et le social, stratégie du choc, des coups si brutaux qu'ils nous laissent sidérer.

0: commission à l'Assemblée nationale.
1: C'était une catastrophe. Et puis, en même temps, dans le même temps, on a eu plein d'autres textes absolument dingues. Mais c'est là où je dis qu'ils jouent un peu de manière... C'est quand même assez inquiétant parce qu'ils nourrissent la position d'être au-dessus des lois. Quand j'entends Retailleau, il veut sortir de l'état de droit. Marine Le Pen propose la même chose, mais alors elle s'embête encore moins. Elle passe par une modification de la Constitution et en disant tout référendum sera forcément présidentiel et il n'y aura plus de passage par le Parlement, il n'y aura plus de référendum qui puisse être déclenché autrement que par le président de la République. Ce qui est quand même une forme un peu fascisante d'enclencher ça. Et ça, c'est dans les tuyaux. Elle a déposé une proposition de loi, ils y reviendront. On a quand même ces personnages qui arrive à jouer avec l'état de droit, avec la philosophie de l'état de droit, et en nous disant, bon bah, je vais taper dans le tas, finalement, bon bah, ça passe pas, mais on trouvera un autre moyen pour que ça passe. Et finalement, est-ce qu'on a encore besoin de s'emmerder avec l'état de droit? Ce qui est quand même assez ahurissant. C'est malheureusement l'effet aussi de la com. La com dans laquelle nous sommes. C'est-à-dire, plus on va aller sur un terrain choquant, la théorie du choc, hein, voilà, plus, bah, on va marquer les gens. Le résultat, c'est qu'en face, on peine à s'organiser. C'est qu'on est un peu tétanisé.
2: Sidéré,
1: exactement. Mmh. Et sidéré. Et c'est ça qui est un peu compliqué. Alors, la tentation, elle est de répondre de la même manière. Parce que finalement, la présidentielle, elle nous présente deux visages. D'un côté, un choc complètement ahurissant. Puis de l'autre côté, eh ben, une réponse aussi du choc face à ça. Voilà. Et donc, on est dans ce moment-là. Et ça, c'est vertigineux. Parce qu'on est acculé dans nos choix. Ça, je trouve ça très difficile.
0: La dernière fois qu'on s'est vu, on se réjouissait de ces 2 millions de signatures, ouais, pétition de l'Assemblée nationale, donc ouais, contre la loi Duplomb. D'ailleurs, il y en a eu d'autres après. Perso, je pense qu'il faut continuer. Voilà, j'entends des gens qui disent, oui, on signe des trucs, ça sert à rien. Je dis, non, non, il faut toujours se manifester et le faire pendant qu'on peut. Cela dit, bon, il y a Duplomb a dit, oui, bon, en fait, la vie des Français, j'en ai rien à fiche. Je maintiens quand même cet ami Pride. D'ailleurs, j'ai découvert un nouveau mot. Ouais. Flupyradifurone.
1: C'est le deuxième néonicotinoïde, parce que évidemment t'en as un premier, puis paf, on t'en met un deuxième, etc., etc. Et à chaque fois, une petite couche qui peut passer. Cette loi, elle est complètement hallucinante. C'est à rebours, évidemment, de ce qui est nécessaire. La loi d'urgence agriculture est devenue la loi Duplomb 2. C'est ça la donnée, avec en plus d'autres éléments dedans. Par exemple, moins commenté, mais une modification de la démocratie de l'eau, ce qu'on appelle les parlements de l'eau, avec plus de sièges pour les syndicats d'agriculteurs, et pas n'importe lesquels, où on va minimiser la présence des citoyens pour donner leur point de vue et peser leur point de vue, alors que déjà, franchement, il y avait beaucoup à redire dessus, mais là, on en remet une couche. Quand même, il est prévu dans cette loi que l'eau pour l'agriculture puisse être considérée comme une priorité absolue au détriment d'autres usages de l'eau, c'est-à-dire qu'on crée une forme de hiérarchie. Tout ça, quand même, dans ce texte qui va quand même très très loin et qui abîme notre pays et qui abîme la question de la démocratie de l'eau. Ça, c'est vraiment très inquiétant. Voilà.
0: Et ton collègue et camarade Benoît Biteau en Charente le rappelle à l'envi, hein, ces autorisations d'irrigation de pomper dans les nappes phréatiques, c'est pour irriguer du maïs et ça ne concerne que 7% des exploitants agricoles. Comment une minorité vole le bien commun d'une majorité et pas que des autres agriculteurs.
1: Ah oui, puis quand même, disons-le, c'est dans ces grands irrigants, c'est plutôt ceux qui s'en tirent bien, qui arrivent à avoir des revenus, mais qui aujourd'hui commencent à avoir peur. Qui se disent, ah ben non, mais moi, mes grandes cultures arrosées de pesticides, arrosées d'eau, ça va plus être trop possible. Et c'est vraiment peu de gens. Il y a plein d'autres agriculteurs qui sont complètement conscients de la situation dans laquelle nous sommes. Même parmi ces syndicats majoritaires, pas le syndicat majoritaire, mais un certain nombre d'en bas, hein, ceux qui sont en bas, qui commencent à douter un peu, qui commencent à s'inquiéter de la situation dans laquelle nous sommes. Voilà, alors évidemment, l'argument immédiatement, t'es pas agriculteur, tu ne peux pas savoir, mais moi, je discute tout le temps avec des agriculteurs.
0: Puis vous avez dans vos rangs Benoît Biteau, paysan, bien député, sûr, agronome.
1: Mais ce qui est marrant, c'est que quand il est paysan et qu'il s'exprime comme paysan, on dit, non, mais là, t'as pas le droit de t'exprimer comme paysan. C'est pas parce que t'es paysan que tu sais tout. Puis quand t'es pas paysan, on dit, bah non, mais t'es pas paysan, tu ne sais rien. Évidemment, on peut parler de tous les sujets. Maintenant, il faut parler en s'étant renseigné, en étant à l'écoute de celles et ceux qui font ce métier, évidemment. Et moi, c'est ce que je fais. Et donc, du coup, bah, je discute souvent, j'écoute, j'entends. Et malheureusement, la situation, elle est dramatique. Et cet été, encore plus que d'habitude. Et donc, on va remettre en place des aides exceptionnelles, des mesures d'urgence, mais on n'engage pas le changement d'orientation

0: l'innovation, on ne change pas le modèle agricole, on reste dans le même. Et ça, on se tire une balle dans le pied et ils se tirent une balle dans le pied.
1: Dans quelques instants, suite de cet échange avec Charles Fournier, on va parler maïs et mégabassines, thème aussi abordé par le Darmanin de jardin de nos confitures. Ça faisait longtemps qu'on ne vous l'avait pas passé celle-là.

0: parmi les horreurs de la loi d'urgence agricole, feu vert aux méga-bassines. Autorisation de voler l'eau en pompant dans les nappes pour la stocker dans des réserves à ciel ouvert où elle s'évapore et s'empoisonne. Essentiellement pour faire pousser une plante pas adaptée à nos climats, le maïs, destiné non pas à nourrir la population, mais à nourrir des bovins en Amérique du Sud qui nous renvoient une viande suspecte, concurrence déloyale à la viande française, produite, elle, avec un cahier des charges très strict. Sur le front des méga-bassines, après une phase de pillage de l'eau organisée, on a vu en cet été 2026 un exploitant d'Indre-et-Loire qui s'est construit sa bassine en catimini. Far West et loi du plus fort.
1: On s'assoit sur la loi, fût-elle imparfaite, elle protège encore sur certains aspects, mais on voit bien que plus personne ne respecte ça. Ça me fait penser à un autre exemple, qui peut paraître un peu différent, mais qui relève de la même chose. Là, s'ouvre le procès d'Olivier Bouygues.
0: C'est le fils de Martin.
1: C'est le fils de Martin, grand propriétaire en Sologne. Il s'est fait attraper. Ils ont découvert dans sa propriété des charniers de tout type d'animaux qui faisaient concurrence au gibier. Ils ont découvert sur sa propriété en grillagé un excès de gibier qui laisse à penser à un élevage et non pas à un espace de chasse. Ça fait des années que ça dure. Il y avait des listes d'animaux à éliminer, des primes pour ceux qui éliminaient les animaux. On n'en parle pas de ça, hein. Et ben ça, c'est des ultra-riches qui viennent en Sologne. C'est leur terrain de jeu, terrain d'amusement. C'est pas qu'ils contestent la loi, c'est qu'ils ignorent la loi. Ils sont au-dessus de la loi, avec des complicités. Qui vient chasser régulièrement? Tu regardes, Ciotti, Jacob en son temps, les uns les autres.
0: En fait, ils chassent même pas, ils sont au baltrap.
1: Ah, bien sûr, et ils viennent discuter, faire business, ouais. Passer des accords. Parfois, l'extrême droite vient aussi là, avec le maire de Salbris, avec tous ces gens. C'est vraiment, franchement flippant. Voilà. Et donc ça, ce procès, j'espère qu'il sera exemplaire, qu'il sera condamné. Il risque 750 000 euros d'amende et 7 ans d'emprisonnement. Franchement, tuer des animaux, c'est pas une blague. C'est des animaux protégés. Pour certains, la crécelle, le balbuzard, tous ces animaux étaient interdits de tuer. Moi, je veux une bassine, ben, je vais me faire une bassine dans mon coin en s'en moquant. Rappelons-nous ce qui s'est passé en Indre-et-Loire. Dans le sud du département, il y a un maire propriétaire agricole qui s'est pris 17 infractions à l'OFB et tout le monde de dénoncer ça et de dire que le pauvre, 17 infractions. C'est pour ça qu'il y a une police de l'eau. C'est aussi parce qu'il y a des gens qui, finalement, s'assoient sur les règles. Il faut revenir aux règles, il faut revenir à la démocratie de l'eau, recommencer à discuter autour de l'eau, parce que l'avenir est sombre de ce point de vue. Et là, parce qu'il est sombre, eh ben on accélère les pratiques non vertueuses pour décider pour soi-même, et on met ça sur le dos de quelques contestataires. Non, non, il y a bien plus que ça. Il y a beaucoup de gens. D'ailleurs, les 2,5 millions de signatures, ça nous racontait quelque chose. Sur l'acétamipride, bien sûr, mais pas que ça. Sur ce que les gens disent. Alors, évidemment, on raconte, et ça c'est assez facile, on va raconter que bah, y a plus d'eau, qu'il faut récupérer de l'eau de pluie. Mais c'est pas ça les bassines, c'est pas récupérer l'eau de pluie. Ça c'est une blague de raconter ça et d'entendre cela. C'est pomper l'eau dans les nappes phréatiques, c'est prendre le risque que l'eau qu'on va mettre dans les bassines, ça va être de l'eau souillée par les pesticides qui va être repartir ensuite dans le sol. Et c'est un peu sans fin. Ces pratiques-là, elles se font sous le manteau, ou en tout cas, maintenant, elles sont en train de s'étaler au grand jour. On va pomper l'eau, on nous explique qu'on va récupérer de l'eau pendant la période hivernale, parce qu'il y a plus d'eau. Mais la période hivernale, elle sert à reconstituer les nappes phréatiques. Si vous utilisez cette eau, vous la détournez. Vous faites un accaparement de l'eau pour remplir vos bassines, ben c'est de l'eau en moins dans les nappes phréatiques. Et ça, c'est extrêmement inquiétant. C'est notre eau à nous aussi, hein. C'est ça qui est en jeu. Donc, moi, je dis pas que du jour au lendemain, on va passer d'un modèle à l'autre. Mais il faut que chacun apprenne à cultiver en utilisant moins d'eau, préférer un modèle qui va être sobre en eau. Et ça, c'est ce mot sobre. D'ailleurs, il est même plus assez. Parce que sobre laisse entendre qu'il faut consommer moins. Mais ne dis pas la limite de quantité. L'eau, évidemment, il y a toujours autant d'eau sur Terre, on apprend ça à l'école.
0: Elle n'est pas toujours sous la même forme et de la même qualité. Exactement. Et au même endroit.
1: Donc, la quantité d'eau est toujours la même. Il y a ce qu'on appelle le grand cycle de l'eau et le petit cycle de l'eau. Le petit cycle de l'eau, c'est nos usages humains. Dans le grand cycle, il y a toujours de l'eau, mais elle n'est pas accessible. dans le petit cycle. Par contre, ça, c'est l'eau directement utilisée. Ça, celle-là, elle est de moins en moins disponible. Et donc, c'est ça qui est dramatique. Et pour tous nos usages, cet été, on a pu mesurer ce que ça voulait dire, la sécheresse. On a pu mesurer à certains robinets d'eau où il n'y avait plus d'eau. On a dû ramener de l'eau par citerne. Et pendant ce temps-là, on va continuer d'alimenter un modèle qui ne fonctionne pas. Il faut mettre un stop à ça. Je le dis par ailleurs, qui paye l'eau ? Qui paye l'eau ?
0: Toujours les mêmes.
1: C'est nous.
0: Voilà. Les contribuables, les citoyens, citoyennes.
1: Voilà. Et ça, c'est pas juste. Ce n'est pas juste. Il faut revenir sur la question de la répartition du coût de l'eau, que ça soit juste.
0: D'ailleurs, on paye aussi les méga bassines et machin.
1: Avec l'argent public qui va aider à faire tout ça. Ça, à chaque fois, c'est des systèmes qui ne vont pas régler le problème, mais qui vont être soutenus par la puissance publique, avec la complicité du gouvernement. Et ça, ce n'est pas possible.
0: D'ailleurs, notons aussi au passage que quand on proteste ou qu'on manifeste contre ce genre de pillage et de vol, on paye aussi la répression qui nous frappe.
1: C'est-à-dire
0: que les grenades lacrymogènes et tout ça, c'est nous qui les payons aussi.
1: Ça, c'est vrai que ce service public a été plutôt en augmentation et il y a une petite inflation de ce point de vue-là. Et que ça, on continue de payer les pots cassés de tout ça. Parce que ça, malheureusement, ça a des incidences sur des gens très concrètement.
0: J'ai le sentiment que ce pseudo-syndicat agricole, la FNSEA, mais je crois qu'il y a une coordination européenne de tous ces syndicats, roule en fait pour l'agro-industrie. Et la FNSEA, d'ailleurs, l'a affiché très clairement dans son cahier des charges. Leur but, c'est quelques grosses fermes-usines et finir de tuer ce qui reste de la paysannerie. D'ailleurs, ça reste quand même sidérant de voir des exploitants agricoles qui ne s'en sortent pas, qui militent pour les gens qui veulent leur propre mort. Enfin, ça restera un grand mystère. Je reste sur la loi d'urgence agricole. Plus de fermes-usines. Je pense à Creutzfeldt-Jacob, les épidémies qu'on s'est tapées, ces fermes des 1000 vaches et compagnie, là. Ce sont de véritables incubateurs. On n'a rien retenu du coronavirus, de Creutzfeldt-Jacob, de la grippe aviaire. Non, le modèle, ça reste faire des énormes bouillons de culture qui vont, un jour ou l'autre, nous refaire des maladies et semer la panique et la mort.
1: Eh oui, si on regarde la situation sanitaire dans laquelle on se retrouve depuis quelques années, on mesure qu'il y a des virus qui passent de l'homme vers l'animal ou de l'animal vers l'homme, qu'il y a ce qu'on appelle des zoonoses, quand tu parles de l'animal vers l'humain, et qu'il y en a de plus en plus. Il y a ça d'un côté. Il y a par ailleurs le réchauffement climatique qui laisse à penser que certains glaciers qui vont fondre vont libérer aussi des virus. Et il y a un vrai danger parce que c'est des virus qui existaient à une époque où nos corps étaient peut-être adaptés, mais aujourd'hui ne le seront pas forcément. Et donc c'est quand même assez flippant. Et puis globalement, le réchauffement climatique provoque une perte de biodiversité. Cette perte de biodiversité casse la chaîne alimentaire, va donner plus de force à certains virus par rapport à cette chaîne complète qui nous permet de vivre, parce que c'est un équilibre, c'est une symbiose. Cette symbiose, elle est un peu cassée. Donc on est quand même dans ce temps-là. On est dans le temps de la mondialisation. Et donc ça, c'est aussi le capitalisme, c'est aussi la circulation des marchandises de manière complètement délirante. Une maladie qui arrive à un bout de la planète, on l'attrape très très rapidement à l'autre bout. Et on entend ça régulièrement. Chikungunya, il est à tel endroit, puis on est en train de dire, ah ben ouais, mais là, ça y est, pof, c'est chez nous. Plus personne n'est vraiment protégé de ces maladies. Donc c'est quand même extrêmement inquiétant. On peut corriger ça, parce qu'il faut corriger ça, mais pour cela, il faut avoir une lucidité complète, il faut penser la recherche sur notre santé humaine et la recherche sur la santé animale ensemble. Il faut articuler ça, il faut beaucoup d'argent là-dessus, il faut anticiper ce qui est en train d'arriver. Et puis par ailleurs, il faut changer de modèle économique, changer de modèle agricole. Si on ne le fait pas, nous courons à la catastrophe. Et je le dis, en matière d'agriculture, quand j'ai fait un rapport sur la grippe aviaire, une catastrophe absolue, elle est encore présente. Alors qu'au départ, c'était exceptionnel, mais c'est plus exceptionnel. Elle est là de manière présente parce que la faune sauvage a elle-même attrapé cette maladie et la retransmet vers des animaux. Parce que on a fait des canards d'élevage pour la chasse qui vont attraper cette maladie et vont le refourguer à toutes celles et ceux avec lesquels ils vont être en contact. Donc c'est quand même ça la situation dans laquelle on est. Pendant ce temps-là, on va payer les chasseurs pour pouvoir repérer les animaux morts. Bah oui, mais bon, ils les provoquent un tout petit peu quand même. Hein, voilà. Donc du coup, globalement, on est dans une situation d'un monde qui commence à prendre la mesure des problèmes, mais qui n'est pas du tout prêt à les changer, qui ne fait pas à la hauteur ce qui est nécessaire. Là, il faut franchement, sur le modèle agricole, il faut faire rupture. Il faut changer dans le délai le plus court possible, aller vers une agriculture paysanne, une agriculture qui soit capable de nourrir, et elle est capable de nourrir. Il faut arrêter un certain nombre de cultures progressivement qui consomment énormément d'eau parce que ça ne tiendra pas avec le reste. Il faut, pour nos vignes, imaginer pour nos vignes comment on va pouvoir les protéger, que ça soit du gel, que ça soit de la canicule, avec de l'arboforesterie, avec des coupes tardives. Voilà, c'est tout ça. Et en fait, on a des bouts de solutions, mais il n'a jamais été acté qu'on allait vers un autre modèle. Si on acte qu'on va vers un autre modèle, alors on mettra en œuvre toutes ces solutions. Parce que c'est pas une solution unique, c'est des solutions qui vont nous conduire dans une direction, un cap, ce que je racontais tout à l'heure. D'ailleurs, il y a un cap, et ce cap, ça doit être un changement de modèle, et c'est ce modèle qu'il faut enclencher.
0: Le problème, c'est que c'est pas dans le cahier des charges de Bayer Monsanto, BASF...
1: Et je vais te dire quelque chose là-dessus, parce que ça va faire un rebond sur une proposition de loi que j'ai faite. On est aujourd'hui dans une sorte de combat permanent pour l'écologie. Il y a des tas de lois sur l'écologie. Tu l'as dit tout à l'heure, avec l'omnibus, on démonte des choses qui existaient à l'origine. En vrai, j'ai l'impression que c'est comme si on était dans un bateau, qu'on avait des trous et qu'il nous manquait un bouchon. Donc tu bouches un truc, paf, ça coule à un autre endroit. Donc on fait une loi sur l'environnement, elle est dégradée par ailleurs, on l'interdit, ou il y a quelque chose qui est contraire. C'est vrai que j'ai déposé une proposition de loi pour que la Loire ait une personnalité juridique.
0: Le fleuve Loire, le droit du vivant.
1: Ouais, le droit du vivant, les droits de la nature.
0: Grâce à un travail qui a été mené ici, notamment en Touraine, par l'écrivain Camille de Toledo, avec le Polo, le Parlement de Loire, etc. Et ça s'est concrétisé par la proposition que tu as faite à l'Assemblée.
1: J'en parlerai d'ailleurs aux Assises de la biodiversité à Tours. Mais en gros, l'idée est de dire, finalement aujourd'hui, on a une sorte de droit de l'environnement qui est un peu cumulatif. C'est-à-dire, il y a plein de propositions, plein de textes qui arrivent, et ils sont démontés les uns derrière les autres. Par ailleurs, ça donne quelque chose qui donne pas le sentiment d'une cohérence d'ensemble. Renvoie aussi à celles et ceux qui veulent bien le dire que c'est de l'écologie punitive. Pas vous allez encore interdire, vous allez encore interdire, vous allez encore interdire. Évidemment, il va falloir continuer à se battre là-dessus. Mais par ailleurs, si on élève la nature au même rang juridique qu'une entreprise, parce que c'est ça la donnée, c'est qu'aujourd'hui on a donné des droits à l'entreprise, on a donné des droits à l'homme, mais on n'a pas donné de droits à la nature. Et donc qui perd les arbitrages? Eh bien la nature, tout le temps. Et donc du coup, si on la met à la même hauteur, si on ne la défend pas, mais on lui permet de se défendre, ce qui n'est pas exactement la même chose, eh bien évidemment on va arriver à avoir quelque chose de peut-être plus simple, de plus lisible, de plus compréhensible. Et par exemple, il y a un projet industriel, eh ben vous avez en face la nature, elle va dire bah non mais là c'est pas possible, ce que vous allez faire ça va, donc c'est pas possible, voilà, vous pouvez pas faire, ou alors vous pourrez faire à telle condition.
0: La nature incarnée par des humains qui sont ses défenseureuses.
1: C'est évidemment des visages humains qui devront être choisis collectivement pour avoir le meilleur. Tout le monde n'est pas d'accord là-dessus. Il y a même des environnementalistes qui ne sont pas d'accord. Mais moi, je crois vraiment que c'est la voie pour pouvoir avancer parce que j'en ai marre de perdre de manière constante. Et donc, du coup, derrière cet exercice-là, il y aura une capacité de reconnaître la nature dans ses droits et de faire en sorte que ses droits puissent décider. J'ai fait la même chose, donc les droits de la Loire, mais j'ai aussi fait rentrer la nature dans l'entreprise. La nature syndicaliste, la nature actionnaire, la nature administratrice dans une boîte. Aujourd'hui, la loi n'est pas votée évidemment, elle est soumise, j'espère, un jour au Parlement. Mais l'idée, c'est de dire l'écologie sera un sujet présent de manière permanente dans les réunions des actionnaires. Dans ces actionnaires, il y aura une obligation de mettre à plat un plan de transition. Dans les CSE, les comités socio-économiques, il y aura une obligation d'avoir une commission d'environnement. Il y aura une obligation d'avoir l'écologie. Ça, c'est la nature syndicaliste. Et enfin, il faut faire en sorte que dans le conseil d'administration, la nature administratrice, on ait des représentants de la nature à côté des autres actionnaires et que ça dialogue. Et je n'ai pas été jusque-là, j'aurais peut-être dû. Peut-être que c'est là où je ne suis pas assez radical. Mais en tout cas, le chemin va m'y conduire. C'est pour ça que je l'ai imaginé comme ça. Mais qu'il y a un droit de veto. Que les représentants au conseil d'administration de la nature puissent dire non. C'est pas possible. Votre business, c'est pas possible. Votre aménagement, c'est pas possible. Et c'est à ça qu'il faut arriver. Et on arrivera à une forme d'équité dans les décisions. Voilà, moi je crois à ça. C'est pour, pas tout de suite, c'est pour dans quelques temps. Mais je pense qu'il faut vraiment prendre ça très au sérieux. Parce que j'ai l'impression que ça va être un peu le sens de l'histoire, je l'espère en tout cas, et que ça nous emmènera sur une autre considération. Parce que sinon, sur l'écologie, la nature, même si... appeler la nature, ça ne veut pas dire grand-chose, mais les entités juridiques futures, partout, En fait, c'est secondaire. C'est secondaire. Et surtout, c'est toujours secondaire. Un crapaud va pas empêcher l'implantation d'une usine. Bah des fois si. Bah des fois si.
0: L'outarde canepetière a pu faire reculer une bassine.
1: Et c'est ça, en fait, qu'il faut. C'est donner de la force aux éléments naturels pour qu'ils puissent avoir une forme d'équité et pouvoir remporter le morceau quand ça sera le moment venu, à chaque fois que c'est nécessaire.
0: Autre catastrophe en cours, l'épidémie de cancer. Printemps 2026, le Conseil de l'Ordre des médecins établit qu'il y a un rapport entre pesticides, cancers et autres maladies. Or, tant à l'échelle nationale qu'européenne, c'est légalisation des pesticides sans étude préalable ni principe de précaution.
1: Mais peut-être faut-il dire qu'ils l'ont fait alors qu'aujourd'hui, la connaissance des causes identifiées pour ces cancers n'est absolument pas à la hauteur. C'est-à-dire qu'aujourd'hui, chaque département doit tenir un registre des cancers pour pouvoir justement retrouver des causalités. On doit faire des études épidémiologiques sur des cohortes dans le temps long, avec des chiffres suffisants. Il n'y a pas d'argent mis là-dedans, je vous le dis tout de suite. Il y a assez peu d'études qui soient faites. Donc même sans avoir tout ça, ils prennent cette position. Ça en dit très long, très très long. C'est quoi le problème avec les pesticides que nous avons aujourd'hui ? C'est que c'est pas une mort immédiate. C'est que c'est une mort lente. Et que du coup, aller démontrer immédiatement que c'est ça la cause, vous pouvez trouver plein de causes. Et c'est assez facile de faire douter. Et c'est ce que font les fabricants, ces marchands de mort, qui font douter de manière permanente. Voilà, et on est dans cette situation. Il y a toujours une étude qui arrive, on sait pas d'où, qui nous explique que peut-être c'est pas tout à fait avéré. Ce n'est pas démontré. Ce n'est pas démontré. Ce n'est pas démontré. Il y avait un principe dans notre droit qui était le principe de précaution. Maintenant, il y a une inversion. Tant que c'est pas démontré, ça n'existe pas. C'est quand même un peu hallucinant.
0: Non, c'est à la fois dans la loi d'urgence agricole et dans les trucs omnibus.
1: Mais bien sûr. Et ils sont en train de faire en sorte que ce principe de précaution s'assoie dessus pour une raison. Pour la sacro-sainte concurrence internationale. Mmh. Évidemment, moi je suis pour des clauses miroirs, je suis pour ce qu'on va interdire chez nous soit interdit ailleurs, évidemment qu'on ait les mêmes règles du jeu. Mais aujourd'hui, la demande, c'est d'alléger les règles pour pouvoir s'en sortir. Mais en fait, on va se tirer une balle dans le pied. On va alléger les règles et se rendre malade. On va alléger les règles et avoir la biodiversité qui va dépérir. Et donc, c'est ça qu'on souhaite. Au contraire, il faut être un fer de lance. La France doit être un fer de lance. Elle doit pousser les autres pays européens, elle doit pousser les autres pays pour qu'on arrive à des protections suffisantes. Et là, c'est exactement le contraire. On a dit, la droite nous explique, ah là là, c'est scandaleux, regardez, surtransposition. Ça, c'est très, très étonnant sur le droit européen. On doit régulièrement transposer dans le droit français des textes européens. Et donc, à chaque fois, maintenant, ils dénoncent la surtransposition. Mais c'est pas le sujet. Ce n'est pas une surtransposition. Regardez en France comment on est devenu, sur un certain nombre d'exemples, de mauvais élèves. Comment nos textes, finalement, ne posent pas les bases. Je me rappelle quand il y a eu les polluants éternels. On nous a poussé à dire, ah, mais il faut attendre. Parce que quand même, la Commission européenne va prendre une législation très très difficile sur vraiment qui va empêcher les polluants éternels. Si on les avait écoutés, il n'y aurait pas de loi française. Même imparfaite, même détricotée, elle est quand même meilleure que ce que nous propose l'Union européenne. Qui est en train de repousser les prises de position ? Qui a identifié une vingtaine de PFAS en oubliant de sa liste le TSA, qui est celui qui est utilisé dans tous les pesticides ? Voilà, c'est ça la réalité. Et donc du coup, on n'a pas fait ce qu'il fallait être fait. On nous a dit il faut attendre. Et puis finalement, heureusement, on a poussé, c'est notre groupe qui a poussé cette loi. On l'a obtenue, mais là ils sont un peu en train de la détricoter malheureusement. J'espère qu'il en restera suffisamment et qu'on pourra vérifier que cette loi s'applique dès 2027, puisqu'il y a un certain nombre de mesures dedans qui sont applicables dès 2027.
0: Dans les histoires de hiérarchie, entre à l'échelle nationale la loi d'urgence agricole et les omnibus européens, qu'est-ce qui prime sur l'autre ? Enfin, on est quand même avec ce truc d'Europe pas démocratique du tout. Enfin, l'Europe, on en voulait bien, mais pas de celle-là. On est quand même dans une nasse. On peut passer toutes les lois qu'on veut au national. Il y a l'Europe au-dessus, oui, alors qui commande ? De quoi va-t-on plus souffrir, des omnibus ou de la LUA, ou les deux en même temps, mon capitaine?
1: Bah, je dirais les deux en même temps, mais parce que aujourd'hui, imagine, tu n'as plus d'Europe, c'est pas mieux ce qui se passe en France, hein. Voilà, je peux quand même le dire. Si tu n'es plus dans l'Europe, tu as le Rassemblement National qui arrive au pouvoir. Imagine, on va se retrouver dans une situation bien pire que celle qu'on connaissait avant. Regarde ce qui s'est passé en Angleterre. Commence à regarder un peu avec difficulté ce qui est advenu. Maintenant, quand on est sur des champs de compétences qui relèvent de l'Union européenne, c'est l'Union européenne qui fixe la règle. Et donc, on doit transposer cette règle. Alors, pour certaines règles, on peut les adapter selon le texte, mais en gardant le cap. Pour d'autres, on doit les appliquer telles qu'elles sont. Mais là-dessus, malheureusement, il y a un concours de populisme qui sont à l'œuvre à l'échelle européenne. Il y a de nombreux pays européens qui sont en train de se retrouver pour détruire un peu plus d'Europe. Et moi, je le dis dans ce moment-là, il faut au contraire, évidemment, la défendre. Moi, je le dis, c'est une des lignes que je considère comme essentielle. Si nous ne défendons pas l'Europe, je pense qu'elle va être affaiblie, que ça va nourrir ces populismes. Bien sûr que l'Europe est injuste, mais il vaut mieux mener la baston à l'intérieur que d'en sortir, parce que tu n'y rentres pas où tu mets des années avant d'entrer dedans. Et donc voilà, donc moi j'ai un vrai point d'inquiétude. Voilà, vrai point d'inquiétude. Et ces textes omnibus qui étaient la navette qui permettait de reprendre plusieurs textes et de faire tomber, de reculer un certain nombre de propositions. La CRSD, 80% des entreprises ont été exonérées d'obligations sur leur transparence. Voilà. C'est un texte un peu fourre-tout, où on perd tout. Et ça, c'est très triste. C'est très, très triste ce qui se passe au niveau européen. Malheureusement, je regrette qu'on ait si peu d'eurodéputés, nous, et la gauche d'une façon générale, pour pouvoir peser un peu sérieusement. Mais il y a un moment, quand, et je l'espère, qu'on gagnera la présidentielle, alors là, on pourra se battre pour qu'il y ait une Europe pour aller convaincre d'autres partenaires. Convaincre, pas imposer aux autres. Il faudra se mettre d'accord. Voilà. Et donc, c'est ça qu'il faut réussir à faire. Et là, j'espère vraiment, franchement, j'espère franchement qu'on gagnera la présidentielle. Et le on étant un peu collectif. À gauche.
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0: Intriquée à la menace sur le vivant, la menace fasciste plane sur la présidentielle 2027. Or, cette brutale décennie Macron a déjà instauré un climat pré-fasciste, avec manipulation mentale de masse. Exemple stupéfiant de février 2026 à l'Assemblée nationale, des députés ont dédié une minute de silence au militant nazi Quentin de Ranque, mort dans une confrontation qu'il avait cherchée. Il n'y a pas une minute de silence pour Naël, Zied, Bouna et tous les autres. Quelques jours après cette minute de silence, Charles Fournier a eu l'honnêteté et le courage de présenter ses excuses pour s'être laissé ainsi berner et entraîner dans cette manipulation collective. Excusé d'avoir rendu hommage à un nazi. Qu'est-ce que cette anecdote nous raconte sur la manipulation de masse que nous subissons quotidiennement et massivement jusqu'à berner un citoyen pourtant très éclairé ?
1: Si tu m'autorises à revenir un tout petit peu dessus sans rentrer dans le détail, d'abord la mort de Quentin de Ranque. C'est le samedi que ça arrive. Le mardi, on se retrouve en réunion de groupe, on discute, pas de position très claire, mais on est très emmerdé parce que on sent bien que ça va aller que dans une direction. On n'entend qu'une part des informations à ce moment-là, on n'a pas toutes les informations, je le dis vraiment. J'avais des éléments, pas tous les éléments, et je les ai eus au fur et à mesure. Et puis par ailleurs, il y a eu une décision de la conférence des présidents de groupe, et tous les présidents de groupe, sauf quelqu'un du groupe Lyot, qui a dit « moi, je ne suis pas d'accord avec ça ». Mais on a tous dit qu'on était OK. OK pour la minute de silence. Parce que toujours cette peur, alors pas nous spécialement, mais cette peur d'être mis en accusation et dans l'accusation permanente de la gauche.
0: Bah déjà, t'es proche des éco-terroristes qui, voilà, comme chacun sait, sont des nazis.
1: Disons-le, LFI risquait de s'en prendre encore plein la gueule de manière tout à fait illégitime et a dit oui dans ce moment-là. Tout le monde a dit oui, mais en fait, certains ont dit oui, ne sont pas venus, d'autres ont dit oui, sont venus, d'autres ont rien dit. Voilà. Finalement, moi, je me suis fait prendre par le mouvement dans lequel on était, le réunion de groupe le mardi, conférence des présidents le mardi matin, et QAG le mardi après-midi. J'ai pas eu le temps de réagir, et donc je me suis retrouvé dans l'hémicycle, j'ai même pas pensé qu'il y avait la minute de silence. Elle a lieu, je me lève comme tout le monde, voilà. Et sur le moment où je me lève, Je suis super mal à l'aise. Je me dis, mais qu'est-ce que j'ai fait là? Qu'est-ce que j'ai fait? Et j'ai réfléchi, j'ai écrit, j'ai pris le temps parce que je veux pas, moi, je fais pas des trucs comme ça. Et j'ai dit ce que je ressentais profondément, que c'était une arnaque complète, que les médias avaient dit ce qu'ils voulaient, on avait fait courir une vérité, qu'on a eu derrière, évidemment, des versions différentes qui se sont exprimées. Puis petit à petit, on a commencé à voir un peu la lumière. Et voilà. Et donc, c'est à partir de ce moment-là où moi, j'estimais que je devais dire que je m'étais trompé, que c'était pas normal d'avoir été là, que je m'en suis voulu beaucoup. J'aurais aimé que d'autres fassent pareil. Parce que, évidemment, je me suis pris quelques volets de bois vert. De gens m'ont dit, ah, bah, quand même, t'es un peu naïf. Mais franchement, je ne crois pas avoir fait preuve de naïveté. J'ai été pris par un mouvement de manipulation, comme tu l'as dit, mais aussi d'un discours dans lequel j'étais, je me suis retrouvé prisonnier. C'est de ma responsabilité. Je veux pas dire tout le reste. Évidemment, bien sûr qu'il y a cette ambiance générale, mais moi, j'ai manqué de lucidité et on ne me reprendra pas là-dessus. Ce qui ne veut pas dire que ça ne veut pas arriver par ailleurs. Voilà. Donc, je l'ai dit avec sincérité. Franchement, j'étais assez mal. Ça m'a travaillé pendant plusieurs jours. Et donc, j'ai essayé de mettre ça par écrit, comme c'était possible, ce que j'ai ressenti. Je l'ai fait pour une raison aussi simple, c'est à l'égard de celles et ceux qui l'ont lu, de se dire, un élu, il peut se tromper. Voilà. Et un élu, ça se trompe. Un élu, ça dit, ça s'excuse. Je trouve que c'est normal. Et en fait, on attend tellement de nous d'être performatifs, univoques, d'être parfaits. Ben voilà, moi je voulais démontrer qu'on était capable de faire ça. En tout cas, j'étais capable de le faire. Et c'est ce que j'ai fait. Tant pis pour les petits mots doux, pour certains. J'ai eu beaucoup de félicitations aussi, évidemment. En tout cas, je me suis mis à jour et je me sentais plus à l'aise par rapport à ce que j'avais fait et ce que je devais tenir et la ligne qui était celle que je devais tenir.
0: Et cette malheureuse aventure, elle illustre quand même ce climat général. Scorwell nous avait annoncé, hein, la vérité c'est le mensonge, la paix c'est la guerre, les gens d'extrême gauche sont des nazis, et Quentin Durand qui était une pauvre petite victime innocente, et le Front National est philosémite, ils sont les gentils, nous sommes les méchants.
1: C'est vrai, regarde ce qui s'est passé il n'y a pas longtemps, avec un sénateur de l'Indre-et-Loire qui a déclaré, bah oui, j'ai dit une fake news. Mais il faut comprendre, les gens, ils comprennent pas tellement, donc je suis obligé d'utiliser cette fake news sur l'acétamipride, qu'il serait présent dans les colliers de chiens et de chats. Il se trouve que dans certains, il y a un autre néonicotinoïde qui est moins dangereux. Mais la ministre elle-même l'a répété, tout le monde l'a répété. Voilà ce qu'on est capable aujourd'hui. La vérité n'existe plus. La science est niée de manière permanente.
0: Tu n'es pas au courant que la Terre est plate.
1: Ben oui, voilà, la Terre est plate. Bien sûr que je peux me tromper, mais j'ai l'impression d'aller chercher de manière systématique la science, de faire appel à elle, et que notre rôle à nous, c'est d'écouter ce que va nous dire la science. Alors évidemment, on va se faire un avis, parce que c'est pas un chercheur qui va dire la vérité, mais c'est des concordances, c'est des accords, c'est voilà, et c'est là-dessus qu'on doit porter le projet politique. Et malheureusement, on a l'impression que la fake news règne, qu'on peut dire tout et n'importe quoi. Et ça, c'est quand même très inquiétant. Franchement, je fais très attention à ce que je dis. Je calcule pas, mais en tout cas, je dis des choses que je pense, que j'ai lues, que je comprends. Sinon, je me tais, quoi. Il y a plein de moments où je me tais, quoi. Je préfère me taire que dire une ânerie. Ça devrait être une règle en politique, je pense. Okay.
0: Retour sur les pesticides, le 3 octobre 2026, mobilisation internationale à Saint-Pierre-la-Garenne, en Normandie, devant une usine de la multinationale Syngenta qui fabrique des poisons interdits. Autour du site, il y a de l'eau contaminée interdite à la consommation et des augmentations de cancers constatées. Seras-tu à cette manifestation ?
1: Je pense que j'y serai, il y en a plusieurs, il y en a une le 27 aussi, septembre, pour le climat, parce que ça va être quand même aussi la rentrée politique, j'espère, portera aussi sur ces sujets. Il y en a plusieurs, il y a aussi sur la situation sociale, donc il va y avoir plusieurs mobilisations, donc j'essaierai d'être de toutes.
0: J'ai très envie d'aller aux pompiers quand même, hein, qui se sont fait gazer et matraquer en 2023. Ils osaient réclamer plus de moyens pour combattre les incendies.
1: Et là, ils sont en train de monter en température. On les a reçus pendant nos journées d'été, on parle beaucoup avec eux, on s'est battus au niveau de la sécurité civile pour leur donner les moyens. On est en train de tout faire pour que les pompiers soient reconnus dans leur exercice, dans le danger qu'ils sont en train de prendre pour nous. Voilà. Donc oui, il faudra être aussi à la manifestation des pompiers. Donc je ne sais pas ce que je serai capable on regarde de mon état physique, mais partons, j'essaierai de participer à toutes les manifestations, parce que je crois vraiment que ça va être un moment décisif, le mois de septembre, le mois d'octobre. Je crois qu'il faut pouvoir dire haut et fort ce qui s'est passé pendant l'été. Il faut pas refermer ce dossier, ce chapitre, faire comme si de rien n'était. Il faut se battre. Quand j'entends que l'argent qui a été mis pour soi-disant aider les collectivités à climatiser nos écoles, à les rénover énergétiquement nos écoles, ce fonds va être annulé là, c'est ce qu'ils viennent de décider. Il y avait déjà divisé par 4 dans le fonds vert. Le fonds vert était le fonds pour aider les collectivités pour intervenir sur ces sujets, parce qu'elles ne peuvent pas toutes seules, elles peuvent avec le soutien de l'État. Déjà, il n'y avait quand même pas beaucoup d'argent dedans. Là, ils disent, on va le monter à 1 milliard, mais même 1 milliard, ce n'est pas suffisant. Tous les think tanks qui peuvent exister de droite, de gauche, nous disent qu'il faut investir de manière massive dans le réchauffement climatique, qu'il va falloir une exception financière, qu'il va falloir mettre le paquet. Et ben là, ils sont en train de nous expliquer qu'on va couper sur la dépense écologique parce que c'est ça l'urgence. Là, moi, je le dis, on est à contre-courant, il faut agir très vite et donc il faut qu'on réclame les moyens, qu'il faut qu'on se batte pour qu'il y ait une loi unique sur le réchauffement climatique, qu'il faut qu'on se batte contre les lois liées à la police, à laquelle on a accordé une forme d'impunité.
3: Présomption de légitime défense.
1: Présomption de légitime défense, c'est pas possible d'imaginer.
3: D'aucuns auront appelé droit à tuer. C'est une proposition de Le Pen père, d'ailleurs.
1: Mais bien sûr, c'était une proposition de Le Pen père. Mais tout ça, c'est une ambiance. Et tout ça nourrit le Rassemblement National. Voilà. Cette proposition de loi, elle était inique. Évidemment que la police, il faut trouver une forme de réconciliation entre la police et la population, mais pas à coup de propositions de loi comme ça, pas en nourrissant la politique du chiffre, pas en laissant s'installer, gangréner dans la police l'extrême droite qui avance. Il faut retrouver des voies, parce que je sais qu'il y a plein de policiers qui font leur métier avec, au nom du service public, et qu'il faudra retrouver ça. Mais aujourd'hui, il faut vraiment remettre de la paix. D'ailleurs, on appelait ça des gardiens de la paix. Il va falloir remettre de la paix, parce que je pense qu'on prend une tournure qui est assez inquiétante.
3: C'est accablant.
1: Tu peux le dire comme ça.
3: Bon, voilà, écarter la menace fasciste, oui. Une alliance, une coalition, un nouveau front populaire. Et...
1: Mais honnêtement, j'y travaille, mais par contre, je crois profondément, je défends l'écologie politique.
3: Ce que fait aussi LFI. Hein,
1: oui, mais pas... Mais...
3: Je suis allé au Mégacanal, les seules écharpes tricolores, c'était des LFI, hein, j'ai pas vu de décolo.
1: Je...
3: Hein.
1: Je suis d'accord, mais par contre, je l'ai dit et je le pense, qu'il y a une qualité théorique sur la bataille pour le climat et contre le réchauffement climatique du côté de LFI, réellement. Mais nous avons l'expérience concrète des territoires depuis des années. Ça fait des années que nous sommes sur le terrain. Eux, quand ils prennent des délégations dans les collectivités, tu peux regarder, ils ont essentiellement des délégations sociales. Ils n'ont pas cette expérience. Donc, ils ont d'autant plus besoin d'être aussi d'épauler de gens qui vont défendre ces questions. Moi, en tout cas, c'est ma conviction. Et l'écologie politique, c'est aussi la façon dont on va penser l'économie. Une politique de relance de la consommation, si elle est populaire, je peux l'entendre. Mais moi, je suis pas keynésien, de moins en moins keynésien. Je veux une autre économie. Je veux aller vers une forme de décroissance. Ah là là, le mot est jeté. Mais en tout cas, d'une post-croissance. Parce que continuer dans ce sens-là, ça va nous emmener dans le mur. Et donc, du coup, faut débattre de tout ça. Il faut être capable de débattre de ça. Voilà, chacun sa place, chacun ce qu'il représente. Mais en tout cas, je pense qu'il n'y aura pas de réussite s'il n'y a pas de compromis. Pas de compromission, mais des compromis. Et donc, du coup, c'est à ça qu'il faut travailler.
0: De compromission, mais des compromis pour une véritable politique écologique et sociale. Mot final de cette conversation à télécharger via notre site polemique-c'est-la-voix-off.com. Avant votre prochain rendez-vous avec cette émission sur votre radio libre préférée, ce n'est qu'un combat. Continuons le début. Salut.
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2: Bonjour et bienvenue, c'est Cinérama, une demi-heure pour parler cinéma avec des films qui sont dans les salles depuis le 23 septembre. Et puis aujourd'hui, eh bien, une interview et avec deux personnes. Il y a un réalisateur, c'est Éric Barbier, et puis un comédien, c'est Alban Ivanov qui joue dans Justin le Juste. Et quant à vous, messieurs, qu'avez-vous à nous dire, toi Manu, un documentaire?
15: Oui, un documentaire qui s'appelle Fini de rire, l'humour politique au garde à vous.
2: Et puis toi Sophia, un film?
16: Oui Vincent, je vais vous parler du film du Népalais Abhinash Bikram Shah, Les éléphants dans la brume.
2: Quant à toi Guillaume, un film?
17: Moi je vais vous parler de Resident Evil de Zach Cregger.
2: Voilà, ce cinérama qui débute avec une jeune actrice qui se débat pendant 8 ans avec une addiction à l'alcool et les bouleversements de sa vie. Nous parlons de Garance.
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14: Évidemment.
18: Tu suis seule?
19: Ouais.
18: Et t'as pas besoin de voir du monde?
19: J'ai pas besoin de beaucoup de monde, non. Mais ça me manque un petit peu de...
18: De quoi?
19: D'aimer. Ça fait longtemps que j'ai pas aimé.
2: Ça, c'est une des très belles scènes de ce film Carence. Les films traitant de l'alcoolisme, on en trouve. Mais des films traitant de l'alcoolisme au féminin, c'est moins courant. L'une de ses grandes figures est une femme sous influence de John Cassavetes. Pour Jeanne Henry, habituée à faire des films dossiers après Pupille, hein, sur l'accouchement sous X et Je verrai toujours vos visages, sur la justice restaurative, la voilà qui quitte le film choral pour dresser le portrait sur 8 ans d'une jeune femme qui sombre peu à peu dans l'alcoolisme. Et dans Garance, eh bien, c'est Adèle Exarchopoulos, toujours impeccable, qui interprète le rôle titre.
19: Alors, t'es comédienne?
18: Un peu galérienne, mais...
19: Ça, c'est être comédienne, non?
18: Ouais, c'est vrai.
10: Plus un geste, mais joli.
18: Tu ne mérites pas d'être Zorro. Renonce ou vous allez le regretter, toi, Elitien.
19: On sait qu'on peut pas t'aider à résoudre ton problème avec l'alcool.
18: Oh, désolé, énorme galère dans le RER avec la femme que je prends un taxi.
20: Tu sais ce qui se passe si tu rates une représentation?
18: Il y a pas de cas où je rate une représentation.
2: Il y a deux qualités notables dans ce film qui a beaucoup déçu à Cannes où il était en compétition. Il y a tout d'abord le choix de son sujet et de son personnage. La réalisatrice s'attache à une jeune femme, comédienne, intermittente du spectacle, sociable et plutôt joyeuse. Il ne s'agit jamais de prendre l'alcoolisme sous l'angle de la pathologie pure, sauf dans la dernière partie du film où Garance se confronte au médecin. L'alcoolisme est montré dans la mise en scène par des symptômes. Il y a d'abord la rupture avec le monde professionnel. Personne n'aime travailler avec quelqu'un qui boit, surtout si la boisson cause des retards, un manque de performance. Et petit à petit, Garance va perdre ses missions. Ce qu'on voit d'elle, c'est ce goût de la fête aussi. Si elle boit dès le matin pour se donner le cœur à l'ouvrage, avant de jouer un spectacle pour enfants, elle aime aussi eh bien, les grandes soirées en discothèque, quitte à rentrer dans un bus complètement ivre, la culotte baissée.
18: T'es bonne ? Pas beaucoup.
19: Tu m'envoies un message pour me dire que t'es bien arrivé? Elle dit quoi?
18: Gueule de bois des enfers.
14: Elle dit gueule de bois des enfers.
2: Au-delà de la description de l'addiction, Jeanne Herry a souhaité opposer à cette jeune femme plongée dans l'addiction une autre femme dont elle va tomber amoureuse, interprétée par Sarah Giraudot, tout en douceur et finesse. Pauline n'est pas là pour juger. Aussi, quand Garance vient la rejoindre à la campagne, elle lui achète les cubis sans rechigner, avec un petit doute quand même qui va s'ouvrir de plus en plus.
18: J'ai pensé à toi.
19: Moi aussi.
18: Beaucoup.
19: Presque à peu près tout le temps. T'es pas bien ici avec moi?
18: Si. J'ai tellement de chance d'être avec toi. C'est juste que ça fait beaucoup d'angoisse. D'être loin de tout.
0: Sans alcool, je sais pas comment faire.
2: Oui, Garance est bien malade, Garance est alcoolique, et ce n'est pas seulement sur le terrain professionnel, social et amoureux que l'ivresse peut la déstabiliser, mais il y a aussi la maladie avec le foie qui se désagrège. Comme je l'ai dit, la réalisatrice fait le choix d'ouvrir le plan médical à la toute fin, évitant le pathos. Certains reprochent au film d'être un poil trop positif, c'est pourtant un bon point. Ce long métrage appuie sur l'importance d'être accompagné, c'est peut-être aussi un peu romanesque, hein, mais l'histoire d'amour est décisive pour aider Garance, même si ça ne suffit pas. Un médecin lui dit l'alcool c'est une béquille le soir, mais c'est un coup de poing dans la tête le matin, et à contrario l'amour c'est plus qu'une béquille pour le malade. Voilà, donc ce film Garance est en salle depuis le 23 septembre. Dans un village népalais entouré d'une forêt peuplée d'éléphants sauvages, une femme part à la recherche de sa fille disparue. Nous parlons des éléphants dans la brume.
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4: Vous vous rendez compte de ce que ça veut dire ?
16: Premier long métrage et premier coup d'éclat, on peut dire, hein, pour le Népalais Abhinash Bikram Shah, qui repart de Cannes avec le prix du jury d'un certain regard, à ne pas confondre avec le prix d'un certain regard, proprement dit, hein, décerné cette année à Everytime, de Sandra Wollner, dont je vous parlerai dans quelques semaines. Donc, le prix du jury et dans la foulée, le prix de la création sonore. Une première historique, hein, pour le cinéma népalais, Les éléphants dans la brume est une coproduction à 5 pays, Népal, France, Allemagne, Brésil et Norvège, portée notamment par les valseurs qu'il distribue en France. Shah, il coécrit et met en scène l'histoire d'une communauté kinar, ces femmes trans et tiers-genre d'Asie du Sud, à la fois vénérées et redoutées, sacralisées pour leur pouvoir de bénédiction sur la fertilité, mais tenues à distance du reste de la société. Quelque part dans le terrain népalais se trouve un village niché en pleine forêt où des éléphants sauvages rôdent aux abords des maisons, dans une mystérieuse cohabitation avec les villageois. Une femme, Pirati, hein, jouée par l'excellente Pushpa Ting Lama, y dirige une petite communauté kinar, aussi respectée qu'étrangement mise à l'écart. Elle envisage de tout quitter pour rejoindre son amant, le maître tambour du village voisin dont elle semble amoureuse, un homme cis, donc une transgression de plus. Mais la disparition d'Apsara, l'une des jeunes femmes dont elle a la charge, hein, qu'elle traite comme sa propre fille, la ramène brutalement à ses responsabilités. Doit-elle, peut-elle partir vivre son idylle ou faut-il rester protéger les siennes? Le réalisateur Abhinash Bikram Shah se saisit des apparats traditionnels du thriller rural avec une disparition, la forêt inquiétante et des battues nocturnes, et s'en sert, un peu comme l'a fait Léa Misius récemment avec le Home Invasion Histoire de la Nuit, pour interroger autre chose que l'intrigue elle-même, hein, ici, la place qu'une société laisse ou non à celles qui vivent hors des cases assignées. Rien de trop didactique pourtant, hein, la mise en scène portée par la photographie de Noé Bach, qu'on a retrouvé plusieurs fois sur des films cannois, hein, et notamment La vie d'une femme, en compétition officielle cette année. Noé Bach donc s'attache vraiment au corps, aux gestes rituels, à la texture concrète, hein, d'un quotidien qui est plutôt précaire, plutôt qu'à une imagerie qui serait exotisante de la spiritualité kinar. Les éléphants, une menace persistante tout au long du film, imposent leur présence, leurs droits sur le territoire et brouille la frontière entre espace humain et sauvage. On pense par instant à la forêt comme zone poreuse et animiste, comme chez le réalisateur thaïlandais Apichatpong Verasethakul, mais ici ancré dans un rapport de classe et de genre très concret, plutôt que dans le mysticisme pour lui-même. Quant au son, alors le prix cannois n'est pas volé, puisqu'il parvient à faire vraiment de cette forêt autre chose qu'un décor, presque un personnage à part entière. On entend ses craquements et les barrissements lointains, mais également le tambour rituel qui répond au grondement animal. Le vrai sujet du film reste ce dilemme que Pirati porte seul. Le désir individuel d'une femme trans a-t-il le droit d'exister en dehors de sa fonction pour la communauté qu'il a faite sacrée? Le film tente de ne sacrifier ni le désir de Pirati sur l'autel du devoir collectif, ni la communauté sur celui d'un individualisme triomphant à l'occidental.
2: «
16: Les éléphants dans la brume offrent une visibilité rare, une communauté kinar filmée sans misérabilisme ni fascination touristique, par un cinéaste qui vient de l'intérieur de ce monde-là. Ce que Pirati cherche, au fond, ce n'est pas de choisir entre amour et devoir, c'est le droit, comme n'importe qui, de ne pas avoir à choisir. Une très belle fable politique à découvrir.
2: Les éléphants dans la brume est un film en salle depuis le 23 septembre. Un documentaire revient sur 30 ans de satire politique à la télévision et à la radio et sur les rapports entre humour et pouvoir. Nous parlons de Fini de rire, l'humour politique au garde à vous.
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0: Parfait.
1: Je suis calme, coucou, zenzen.
8: Bolloré avait promis à son ami Nicolas Sarkozy
9: « Je serai le président de tous les Français. »
8: Je vais bazarder les guignols de l'info et je réglerai leur compte à ces journalistes gauchistes.
11: On va chercher la chaîne qui est l'emblème de la liberté d'expression. C'est très malin.
13: Bah pourquoi vous riez?
21: Parce que vous riez, patron.
15: Alors, peut-on rire de tout? À cette question, Pierre Desproges répondait « Oui, mais pas avec n'importe qui ». Alors, cette réponse semble bien révolue aujourd'hui à la vision de Fini de rire, qui pose un autre enjeu. Peut-on rire de tout le monde? Ou plutôt, peut-on encore rire de ceux qui nous gouvernent dans les espaces médiatiques, j'entends à la radio et à la télévision? Alors, cette interrogation, posée d'emblée dans le documentaire de Jean-Baptiste Rivoire, alors réalisé par Mathéo Larocque, Clara Menet et Mila Branco, n'en est pas vraiment une. Il s'agit au contraire d'exposer un constat à charge édifiant et inquiétant. Non, on ne peut plus s'attaquer impunément aux puissants. Et ce tableau au pays de la liberté d'expression ne date pas d'aujourd'hui, mais s'est assombri au fil des ans, depuis au moins 20 ans. Alors, le film prend comme marqueur l'élection présidentielle de Nicolas Sarkozy, un moment de rupture où l'humour qui tape sur les puissants commence à ne plus passer. Les auteurs se permettent par ailleurs un petit rappel salvateur, sans se complaire dans le refrain « c'était mieux avant », en revenant sur l'apparition de Canal+, des nuls et surtout des guignols de l'info en 1988. Pour étayer un propos pas vraiment réjouissant, qui peut même provoquer une saine colère à la fin du métrage, Fini de rire convoque quelques figures emblématiques de l'humour qui en ont fait les frais. Guillaume Meurice, Bruno Gassiot, Thomas Vébédé, Audrey Vernon, Florence Mendès, mais aussi d'anciens auteurs des guignols de l'info.
22: Quand un PDG arrive dans une nouvelle boîte, qu'est-ce qu'il fait? Il coupe un tiers de la direction, il se comporte comme le dernier des salopards, il met les gens sous pression, il leur fait peur.
23: C'est Bolloré qui va nous appeler.
15: La partie la plus passionnante du documentaire concerne justement l'affaire des guignols, véritable bouffée d'air pendant des années où il était possible de frapper fort quotidiennement, de s'en prendre aux politiques, aux patrons, aux médias et même à son propre employeur sans risquer d'être censuré. Alors jusqu'au moment où les rapports de force économiques ont fini par rattraper les humoristes avec en l'occurrence l'entrée du groupe Bolloré au capital de Vivendi en 2012 puis la prise en main de Canal+, en 2015. La pression était telle que les quatre auteurs des guignols ont été licenciés en 2015, comme par hasard. Et sans surprise, ce ne fut que le début de la fin. L'émission est devenue de moins en moins drôle et féroce, ne pouvant plus s'en prendre librement aux politiques, à l'armée ou à la religion. Elle disparaît définitivement 3 ans plus tard dans l'indifférence générale.
24: C'est Saada qui m'a appelé, il m'a dit « Lionel, on arrête avec toi. »
25: On prend la coquille de Canal+, on enlève tout ce qu'elle était et on remplit avec du Bolloré dedans.
26: En fait, j'ai l'impression qu'il ne faut pas se moquer des politiques en place.
27: Emmanuel Macron, on vous souhaite donc bonne chance pour la suite.
26: Voilà.
27: Et bisous à maman, sa femme.
15: Ces informations permettent de saisir le propos du documentaire qui montre qu'il ne s'agit pas d'un phénomène récent, même si aujourd'hui on en parle beaucoup, notamment depuis l'éviction de Guillaume Meurice de France Inter il y a 3 ans, je crois, 2 ans, alors que la justice a tranché en sa faveur. Alors très bien écrit, Fini de rire propose une démonstration implacable des mécanismes d'une censure qui ne dit pas toujours son nom. Pression diverse, changement de direction, suppression d'émissions, mise à l'écart. Je recommande d'ailleurs notamment l'intervention assez hilarante de Thomas VDB qui raconte comment, avant même de débuter une émission sur France 2, il s'est fait virer.
28: 4 milliards, et ça, c'est sans les pubs, hein. Ils ont les pubs, hein, toute la journée aussi.
29: Et ça, c'est sans les pubs. C'est sans les pubs.
30: Alors, en ce moment, il y a le déguisement Netanyahou qui marche pas mal pour faire peur. Vous voyez qui c'est? Une sorte de nazi, mais sans prépuce. Voilà.
31: Elle essaye de me lier aux actes antisémites. Elle a vu la reconnaissance des actes antisémites. Je lui dis, mais qu'est-ce que j'ai à voir là-dedans, moi? J'ai fait une blague sur Netanyahou.
15: Alors, les limites de ce genre de documentaire engagé, hein, et qui n'a pas l'hypocrisie de le cacher, tiennent en fait à l'absence de contradiction, du moins de nuance. Mais on peut se demander si cette nuance peut encore exister dans un espace médiatique de plus en plus verrouillé. On pourrait répondre que oui, à la marge, notamment sur des radios locales ou privées comme Nova. Ce qui pose problème avec ce film d'utilité publique tient finalement à sa présence au cinéma. Non pas qu'elle ne soit pas justifiée, puisque la salle reste encore un espace de liberté et de diffusion, notamment grâce au travail des salles à réessais. Ni parce que, évidemment, la forme reste convenue, invitant finalement assez peu de cinéma. mais surtout parce qu'à une époque pas si lointaine, Fini de rire aurait davantage eu à sa place en fait à la télévision et sans problème. Finalement, on en revient toujours à la même problématique. Un tel documentaire peut-il aujourd'hui être diffusé sans heurte sur une chaîne de télévision publique? Bon, je ne répondrai pas, mais vous connaissez la réponse.
2: Eh oui, il y avait le film de Pierre Karl, Pas vu, pas pris, qui n'avait
15: pareil, hein, c'est
2: un,
15: le même,
2: qui parlait
15: c'est
2: de la télévision
15: problème.
2: Et qui n'a jamais été diffusé à la télévision. Et tu as raison de rappeler que les radios dites libres, les radios associatives, restent un espace de liberté, effectivement. Et nous en profitons, nous, à Cinérama. Et puis, je me permettrai de rappeler, alors, dans d'autres fonctions journalistiques, je suis souvent en rapport avec des humoristes, et notamment, il y en a plein qui ne font plus de télé pour cette raison très précise qu'ils ne peuvent plus dire ce qu'ils ont envie de dire. Voilà, ça c'est très clair, c'est quelque chose que j'ai senti depuis maintenant 3-4 ans. Voilà.
15: Sinon ils font de l'autocensure, ce qu'on n'a pas dit, mais il y en a de plus en plus et on le ressent vraiment fréquemment en fait. Mmh.
2: Ce documentaire, Fini de rire, est en salle depuis le 23 septembre. En 2015, un paysan enrôlé dans la Première Guerre mondiale découvre une réalité qu'il ne comprend pas et se révolte contre les injustices du commandement. Nous parlons de Justin le Juste.
0: Par ici, s'il vous plaît.
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2: À Cannes cette année, il y avait beaucoup de films sur la Seconde Guerre mondiale, notamment en France, et il y en a qui vont arriver bientôt. Changement de conflit avec Justin le Juste d'Éric Barbier, qui a décidé de faire jouer Alban Ivanov, un comédien plutôt habitué aux comédies. Il s'agit de l'adaptation du livre éponyme de Jean Pompougnac. Il raconte l'histoire de Justin, un jeune homme qui n'a jamais quitté sa ferme et qu'on envoie en 1915 sur le front sans lui avoir parlé ni de la guerre, ni de ses ennemis. Justin, c'est la naïveté incarnée à tel point qu'il sauve un Allemand sans le faire exprès, juste parce qu'il voyait un homme en mauvaise posture. Alors, au-delà d'un constat sur l'absurdité d'une guerre, Justin le Juste en présente aussi sa cruauté de la part du commandement, avec le cas de ceux qui ne voulaient plus sortir des tranchées et qui étaient fusillés. C'était le sujet du film Les Sentiers de la Gloire, de Stanley Kubrick, film longtemps interdit en France, cette glorieuse patrie des droits de l'homme. Justin le Juste nous fait quitter le front pour nous emmener près du combat des petits soldats, contre donc cette cruauté du commandement français, pour qui un soldat est de la chair à canon. Le sacrifice pour la patrie, tout le monde n'y est pas prêt, en tout cas pas à n'importe quel prix. Alors de sa naïveté de départ, Justin va grandir, s'élever moralement. L'ensemble est très romanesque quand même, entre le tirailleur sénégalais qui devient ami et qu'il retrouve par hasard sur le champ de bataille, la journaliste du Canard Enchaîné nouvellement créée qui veut raconter la bravoure des soldats. Le scénario est un peu écrasant. Il reste que Justin le Juste a tout de même de beaux atouts, et on va écouter Éric Barbier, le réalisateur, et puis son comédien Alban Ivanov nous en parler parce que j'ai eu le plaisir de les rencontrer.
4: Bonjour, je travaille pour le Canard Enchaîné.
5: Justin le Juste.
4: Je veux faire un portrait de vous pour que les gens sachent ce qui s'est passé. Vous me racontez et j'écris.
2: Merci Éric Barbier, merci Alban Ivanov pour parler de Justin le Juste. Quand j'ai commencé à regarder le film, j'ai pensé à Bienvenue Mr. Chance de Al Ashby et puis Les Sentiers de la Gloire de Stanley Kubrick. Comme si, toute proportion gardée, finalement votre film combinait ces deux dimensions.
6: Oui, on peut dire ça. C'est vrai que l'origine du film, qui est un livre qui s'appelle Justin le Juste, qui a été écrit par Jean Pompougnac, en fait a un peu ce côté fable qu'on peut trouver chez Bienvenue Mr. Chance. Et c'est vrai que c'est l'histoire de... Sauf que Justin est quelqu'un de très vif. Ça veut dire qu'il est inculte, mais il est très rapide et il est très intelligent. Et donc on va partir de quelqu'un en fait qui est traité comme un animal dans sa ferme au départ du film, et qui va se retrouver à la fin du film aidé par ses deux amis, Basile et Marie Baratier, la journaliste. Il va se retrouver à apprendre à comment se révolter contre les injustices de la guerre.
2: Je peux peut-être rebondir sur votre rôle, Alban. Donc c'est effectivement quelqu'un de naïf, on a même peine à y croire finalement, parce que c'est quelqu'un qui n'est jamais allé à la ville, qui ne connaît rien de la guerre, enfin voilà.
5: Oui, c'est quelqu'un qui n'a jamais eu besoin de sortir de sa ferme. Il sait qu'il y a des villages autour grâce au bruit des cloches. Mais on part de quelqu'un qui a son quotidien, et pour lui c'était ça sa vie avant qu'on vienne le chercher.
2: Et le chercher de force en plus, c'est ça, c'est qu'il est emmené à la guerre de force et il est forcé de voir ce qu'il voit finalement.
5: Exactement, il a la visite de deux gendarmes et d'un curé qui lui annonce que c'est la guerre, ce qu'il ne comprend pas, il n'a jamais entendu le mot, et de force il va se retrouver propulsé dans ce chaos de 14-18.
0: Papa!
1: Ah, vous ne le savez peut-être pas, il se passe des choses graves. Quand les hommes se battent, tu sais, c'est la guerre.
3: Faut me parler avec des mots que je comprends.
8: Mais qu'est-ce que t'as pas compris?
3: La guerre, je sais pas ce que c'est. 10 jours après, ils nous ont envoyés sur le front.
6: On a un personnage.

0: Et c'est vrai qu'on a cette espèce de courbe d'évolution du personnage qu'au moment où il va se révolter.
1: Qu'est-ce que je foutais dans ce merdier ? La guerre avait commencé depuis un an et je ne savais rien de ce qui se passait entre les Allemands et les Français. J'ai été complètement perdu. Tout le monde me traitait comme un imbécile. J'attendais toujours de rencontrer l'ennemi.
2: Osez ! Ciao, Justin !
1: Regarde, ennemi !
2: L'histoire est racontée par Justin puisqu'il est interviewé. Et finalement, il y a une espèce de d'écart entre ce qu'on voit de lui au début et ce qu'il arrive à raconter.
0: C'est que Justin est intelligent. Donc c'est quelqu'un qui ne sait rien parce qu'il n'est jamais allé au village à côté de chez lui. Il est perdu, il sait pas ce que c'est la France, il sait pas ce que c'est la patrie, mais il est rapide. Donc ça veut dire que chaque expérience va le nourrir et il va apprendre de plus en plus vite. Et à la fin, il peut regarder à la fin du film le Justin qu'il était au début. Et donc il peut dire, quand elle lui dit « mais vous étiez chez les Allemands », il dit « bah oui, mais moi je ne savais pas ». À l'époque, je ne savais pas, j'attendais toujours de voir le Boche meurtrier, le Boche violeur. Donc en fait, on se rend compte que c'est un personnage qui, à un moment donné, à la fin du film, peut se regarder et se dire « oui, je ne savais rien, mais maintenant je sais. Et comme je sais, maintenant, je vais compter dans la société des hommes ».
1: J'ai porté Basile pendant longtemps. Il a commencé à m'apprendre les choses qu'il y avait dans les livres, les journaux.
3: Et aujourd'hui, on nous traite comme des moins que rien, des misérables.
1: Et plus il me parlait, plus j'avais des idées qui bourdonnaient dans ma tête.
3: Pour partir en première ligne dans une heure, pour mourir en héros. On ne monte pas.
1: Tous les hommes qui n'étaient pas montés... arrêté.
2: Alors ce qui est intéressant dans le film, qui est aussi intéressant dans les Scientés de la Gloire dont je parlais tout à l'heure, c'est que l'ennemi, alors c'est effectivement l'allemand, le Bosch, mais au bout d'un moment c'est plus ça. Ça devient autre chose, et c'est peut-être là où c'était intéressant pour vous, Alban Ivanov. Qu'est-ce qui vous a donné envie d'incarner ce personnage?
4: Tout d'abord, le scénario, l'histoire qu'on racontait m'a plu, et après sur le point de vue personnel, ça me faisait essayer un autre genre, de nouvelles rencontres, de gens que j'ai pas l'habitude de croiser dans la comédie, donc c'était très enrichissant. Finalement, moi, ce que je vivais en Alban dans mon apprentissage servait aussi au rôle de Justin. Donc je trouvais que c'était vraiment le bon moment pour faire ce film, et je me sentais la capacité de pouvoir le porter.
2: Qu'est-ce qui vous a plu? C'est justement ce côté moral, c'est-à-dire se poser des questions sur qu'est-ce qu'il était bien de faire ou ne pas faire pendant la guerre?
4: Oui, il y a plein de choses. Le prisme qu'il y a dans le film, de découvrir la guerre presque avec des yeux d'enfant et des questions d'enfant. Et après, au-delà de ça, c'est le travail avec Eric. Forcément, il y a toujours une... Moi, ce que j'aime beaucoup, c'est quand c'est subtil. Donc évidemment qu'il y a une remise en cause de la hiérarchie, mais en même temps, c'est des mecs comme lui qui sont prêts à tirer sur des soldats. Donc ça fait poser des questions sur toujours l'humanité. On peut facilement mettre dans les cases, mais c'est jamais aussi simple que ça ne paraît.
3: On veut que la condamnation à mort soit annulée.
5: Mais les Français n'en ont rien à foutre de tes jérémiades.
6: Si j'arrive à informer les Français de ce qui se passe sur le front, on fera bouger les politiques.
2: Il y a les films sur De Gaulle qui ont très bien fonctionné. Il y en a qui vont venir sur Moulin, sur Notre Salut, pareil sur la Seconde Guerre mondiale. Là, vous traitez de la Première Guerre mondiale. Vous trouviez ça important pour vous de vous charger d'un tel sujet, enfin, c'est-à-dire la guerre, et une guerre qu'on a vécue, nous, Français?
0: Je crois que c'est surtout la manière de traiter la guerre. J'avais jamais lu ni vu un film qui raconte la guerre de 14-18 avec cet angle. C'est-à-dire l'angle de quelqu'un qui ne comprend pas et qui petit à petit va comprendre. Et donc c'est vrai que ce point de vue, c'était quelque chose que je ne connaissais pas. Donc toute l'absurdité de la guerre, je trouvais que c'était magnifique de parler de cette guerre et de montrer des situations très absurdes pour parler d'une guerre qui est quand même absurde et qui a été la guerre la plus meurtrière de l'histoire de France.
6: Je vais rétablir la vérité, Justin.
2: C'était Alban Ivanov et Éric Barbier au micro de Cinérama. Nous parlions de Justin le Juste, un film en salle depuis le 23 septembre. Le jeu vidéo d'horreur revient au cinéma avec une nouvelle plongée dans un monde ravagé par un...

0: virus est peuplé de créatures monstrueuses. Nous parlons de Resident Evil.
1: Ah oui, c'est le film, et le film est bien.
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3: Oui, c'est bien mon avis.
4: Petit génie autoproclamé hein, par la presse et une tripotée de sélectionneurs en festival, Zach Cregger a su impressionner avec Barbare et surtout Évanoui, le gros carton horrifique de l'été 2025. Alors si on pouvait assurément se réjouir de sa note d'intention, hein, à savoir qu'il voulait, pour ce nouveau film de la saga increvable Resident Evil, hein, revenir aux sources du genre et taper dans le survival horror en quasi temps réel, on n'était pas rassuré pour autant. Cregger a la fâcheuse tendance à se moquer des conventions d'écriture les plus basiques, et c'est ce qui empêchait hein, ces deux précédents efforts de transformer l'essai. En cours de route, hein, la machine se grippe et se ramasse hein, sous l'aberrant prétexte que bah, c'est de l'horreur, donc on s'en fout, on fait ce qu'on veut. Bah non, hein. Armé de 80 millions de dollars, soit de très loin le plus gros budget de la saga, hein, il va faire, en fait, comme le décriait mais débrouillard, honnête et lui, vrai passionné Paul W.S. Anderson, ne pas adapter directement les jeux pour mieux inventer et maîtriser sa plongée dans l'enfer. Mais hein, derrière ce coursier hein, qui est dépêché au mauvais endroit, au mauvais moment, se cache, pour le pire, une mauvaise copie de The Thing, jusque dans la musique, à deux doigts du plagiat des New Morricone, et pour le nanar pur et simple, ce qu'on a vu de plus paresseux dans le genre, que ça soit pour les cinéphiles comme pour les gamers.
5: Thierry, excuse-moi, le réseau est pas terrible, tu m'entends ?
6: Je vais aller m'installer chez Katie.
5: Michel, s'il te plaît, t'as pas besoin d'aller t'installer chez Katie.
6: Je suis dégoûté que tu sois même pas capable de rentrer pour qu'on en discute.
5: T'es sérieuse ? Je bosse, là ! Ça pourrait être le cœur d'un gosse de 8 ans ou le cerveau d'une mère de famille.
4: Alors, il est très compliqué hein, de voir un studio mettre autant en avant un auteur scénariste tant son refus avoué des conventions les plus basiques d'écriture en viennent constamment à plomber un récit pourtant simple, linéaire et qui ne demandait qu'une bonne exécution de ses tropes en bonne intelligence pour briller. Obsession l'a prouvé il y a 4 mois. On pourrait sentir hein, la bonne foi de Cregger quand il dit vouloir faire un pur survival hein, si son personnage principal, les décisions qu'il prend et la plupart des situations qu'il vit n'étaient pas aux 3/4 du temps remplies d'aberrations, hein, éclatant la suspension d'incrédulité que l'on coche en ouverture de ce genre de récit. Cregger se vante de son écriture poussée et personnelle et tombe malgré tout dans les pires travers enseignés en première année de n'importe quelle école de cinéma. Son protagoniste principal parle tout le temps, désamorçant toute tension par des interventions vaines variant entre merde et putain environ 20 fois par minute, soit plus que dans n'importe quel mauvais film français sans aucune direction d'acteur. Chaque scène de suspense est désamorcée par un humour malvenu, comme si rien n'était assumé par son auteur, ayant pourtant signé pour un film s'appelant Resident Evil et ayant 30 ans d'histoire et de mythologie, et fait donc chuter l'angoisse au sous-sol de l'ennui. Alors on a même droit au personnage PNJ, hein, mais on nous dira que c'est un hommage au jeu qui apparaît de nulle part et qui explique pendant 5 minutes ce dont il est question et ce qu'il se passe, ce qui est le pire témoignage possible d'une histoire non maîtrisée du point de vue de l'écriture, jusqu'à une fin hein, en forme de pirouette, encore une fois comique, bien loin de l'aspect survival horror intense vendu.
7: Toutes les choses qui se sont passées dans cette ville et se sont produites en quelques heures. Vous n'avez aucune idée de ce que vous transportez.
5: Où est-ce que je dois livrer ?
6: À l'hôpital de Raccoon City.
5: Ça va aller. Je gère.
4: Ouais, ce Resident Evil aura prouvé, s'il en était encore besoin, que l'envie délirante de trouver régulièrement un nouveau petit génie au genre si plébiscité par une certaine presse et festival, au détour d'un simple coup d'essai, pas transformé, s'est encore une fois cassé les dents sur le trottoir de la réalité des vrais grands artisans. Des Wes Craven, des John Carpenter, des George Romero, tous mal pillés ici, n'ont jamais eu de prétention, et surtout 80 millions de dollars pour faire un film dans leur carrière, jalonné de chefs-d'œuvre décidément bien mal plagiés, et qui auraient fait, non pas un, mais plusieurs films mémorables avec une telle somme. Rappelons d'ailleurs que Romero travailla sérieusement pendant un temps sur ce qui aurait dû être le tout premier film Resident Evil, bouclant la boucle de la façon la plus évidente, mais les producteurs lâchèrent l'affaire. Mais attendez, le vrai film Resident Evil est pourtant déjà sorti cette année. Il a déjà cette idée de monstres connectés par leur corps, ça a coûté bien moins cher, c'est bien plus spectaculaire et c'est bien plus fidèle à l'univers de Capcom et de la narration vidéoludique tout en étant un vrai grand bon film d'horreur. C'est sud-coréen et c'est Colony de Sang-ho-Yong.
0: Et ben voilà, ça fait un film à rattraper. Resident Evil est en salle déjà depuis le 16 septembre.
8: Je crois qu'on s'est dit tout ce qu'on avait à se dire.
5: Mais qu'est-ce qui se passe ?
6: Au revoir.
5: Qu'est-ce que vous avez dit ?
9: Je crois qu'il est grand temps de s'en aller.
10: Oui, ça ne fait aucun doute.
11: Nous n'allons pas revenir là-dessus.
12: Non, écoutez...
13: Maintenant, je vais vous demander de vous en aller.
5: Parfait.
0: On se retrouve la semaine prochaine. Et toi, Guillaume, tu auras quelques films.
4: Oui, je vous parlerai de Duna Bomber, de The Forbidden City et quelques mots sur Air Private Hell.
0: Et puis, tu as un film, Manu.
3: Oui, ce sera Kraken.
0: Et toi, Sophia, un des films primés à Cannes, quand même.
12: Je vous parlerai de Notre Salut.
0: À la semaine prochaine.
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1: Bonjour à toutes et à tous, Christina Silvero pour ce bulletin de Nu Info. À la une, Ebola en République démocratique du Congo. Pourquoi des malades meurent encore avant d'atteindre un centre de traitement ? Unstoppable Africa appelle à changer les lois pour que l'Afrique profite de ses ressources minières. Enfin, à l'approche du débat général, l'ONU interpelle les États. Aucun avenir crédible sans une part égale du pouvoir pour les femmes et les filles. En République démocratique du Congo, l'épidémie actuelle d'Ebola est la plus importante jamais enregistrée, avec un taux de mortalité qui dépasse les 48%, plus de 7600 cas confirmés, dont près de 3700 décès dans 7 provinces et 63 zones de santé. Une part importante des décès survient encore dans les communautés, avant que les malades puissent accéder à un centre de traitement. Cette situation accroît le risque de propagation du virus, mais il serait réducteur d'y voir uniquement une réticence de la part de la population, comme l'explique la docteure Marie-Roseline Bélisère, directrice des urgences de l'OMS pour l'Afrique, au micro de Nu Info.
2: Nous demandons parfois à une personne de s'isoler alors qu'elle doit travailler chaque jour pour nourrir sa famille. Nous demandons à une famille de signaler rapidement un malade alors que le centre de santé est éloigné, que le transport est coûteux ou que les services essentiels ne sont pas disponibles dans le lieu où cette personne réside. Les communautés nous parlent d'Ebola, mais aussi de faim, de malnutrition, d'insécurité et de manque d'eau potable et d'autres maladies qui continuent aussi de tuer. Il n'y a pas que Ebola qui tue dans la communauté. Lorsque nous regardons le nombre de décès que nous registrons tous les jours, la plus grande partie ne sont pas de Ebola. Vous voyez, donc si la riposte ne voit qu'Ebola et ignore ses réalités, du coup, elle risque de perdre la confiance de la communauté.
1: Le débat général de l'Assemblée générale de l'ONU s'ouvre ce mardi, mais les événements parallèles ont déjà commencé. Dimanche, la 5e édition d'Unstoppable Africa s'est ouverte à New York. Près de 3000 participants sont attendus autour du thème « Stimuler les entreprises, développer les économies et façonner l'avenir ». L'un des enjeux, permettre à l'Afrique de mieux tirer profit de ses ressources minières. Pour la femme d'affaires sud-africaine Bridget Motsepe-Radebe, la loi doit permettre aux Africains de posséder une part des mines. Elle a même contribué à faire évoluer la législation de son pays. En Afrique du Sud, les licences minières sont désormais accordées à condition que des Sud-Africains, historiquement défavorisés, détiennent 30% de la mine. On écoute les précisions de Bridget Motsepe-Radebe.
3: Ces 30% de propriété fonctionnent ainsi. On s'assure qu'ils ne sont pas détenus par une seule personne. Et sur ces 30%, 5% doivent revenir aux communautés. Dans l'une des mines de Bala Platinum, nous avons veillé à ce que ces 5% ne soient pas, eux non plus, entre les mains d'une seule personne, mais des travailleurs, des jardiniers, aux agents d'entretien, tout le monde. Une formule garantie qu'à chaque versement de dividendes, ils ont accès. Ensuite, 7% et pas moins de 5% vont aux communautés rurales historiquement défavorisées. Sept tribus détiennent donc ces 7%. En 2023, elles ont touché 298 millions de dividendes et elles en reçoivent chaque année. Et qu'en font-elles? L'argent ne va pas dans les poches du chef. Ils financent des projets de renouveau rural dans un système de développement intégré. Car avant de construire une mine, il faut un plan social et de travail. Ce plan oblige à consulter la municipalité, le maire, le gouvernement provincial et le gouvernement national. Le gouvernement donne son feu vert. La division d'aménagement de la chambre tribale dit « J'ai besoin d'une route, je n'ai pas d'argent ». La tribu répond « Ne t'inquiète pas, nous avons des dividendes ». Et elles construisent elles-mêmes leurs routes, leurs ponts, leurs écoles. Elles n'attendent pas que l'argent des impôts passe par l'État avant de revenir à la population.
1: À À l'approche du débat de haut niveau de l'Assemblée générale, l'ONU tire la sonnette d'alarme. Les institutions bâties depuis des décennies pour défendre l'égalité des sexes sont affaiblies une à une et les progrès reculent. C'est le cœur du nouveau rapport conjoint de l'ONU-Femmes et du Département des Affaires économiques et sociales, le Gender Snapshot 2026, consacré cette année au pouvoir, qui le détient, qui l'accapare. Le rapport rappelle là où les femmes dirigent, la paix tient mieux, du Libéria à la Colombie, elles se sont révélées essentielles à des accords de paix durables. Or, le pouvoir reste entre les mains des hommes. L'ONU appelle les États à partager ce pouvoir plus équitablement. Sarah Hendricks, la numéro 2 de NU-Femmes.
4: Aujourd'hui, le pouvoir politique reste très largement et de manière systémique concentré entre les mains des hommes. 6 pays sur 7 sont aujourd'hui dirigés par des hommes. À l'échelle mondiale, les femmes n'occupent qu'environ 22% des postes ministériels, une proportion qui a reculé au cours des deux dernières années après avoir dépassé 23%. Et lorsqu'elles parviennent à accéder à ces lieux de pouvoir, elles sont écartées des espaces où s'exerce le pouvoir réel, économique et sécuritaire. Aujourd'hui, 9 ministres de la Défense sur 10 et plus de 8 ministres des Finances sur 10 sont des hommes. Et au sein même de l'ONU, aucune femme n'a jamais occupé le plus haut niveau de pouvoir en 80 ans.
1: Voilà, fin de ce bulletin de NU Info. Merci de votre fidélité. À bientôt.
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7: Elisabeth Valence dirige le groupe d'économie solidaire Actem qui accompagne des personnes éloignées de l'emploi dans leur parcours professionnel. Elle nous présente tout d'abord Actem, ses missions et son fonctionnement.
8: Actem, dont l'acronyme signifie Acteur pour l'emploi et l'insertion en Pays Beaujolais, est un groupe d'économie solidaire créé en décembre 2015 à l'initiative des structures d'insertion par l'activité économique. Donc on agit dans le champ de l'insertion par l'activité économique, c'est-à-dire mettre en situation de travail, faire travailler des personnes qui à un moment de leur vie rencontrent des difficultés d'accès à l'emploi, travailler et être accompagnées pour que cette période où les personnes travaillent avec nous débouche, si ce n'est sur un emploi durable, une formation et autres. Donc Actem développe 3 types de prestations, de l'intérim d'une manière générale, c'est-à-dire la mise à disposition de personnel auprès des particuliers, collectivités locales, associations, avec les associations intermédiaires du groupe qui sont Aide à Villefranche, Âtre Service du côté de Tarare et La Passerelle du côté Amplepuis. Donc c'est de la mise à disposition, des particuliers peuvent faire appel à nous. Ensuite, pour l'entreprise, c'est l'entreprise d'intérim d'insertion Énergie Emploi. Et récemment, nous avons créé une entreprise de travail temporaire pour des personnes qui peuvent être déléguées de manière, si elles sont plus qualifiées, qui s'appelle donc Actem Emploi. Ça, c'est pour la partie intérim. Et on a une autre partie en prestation de service, qui signifie que on s'occupe de tout, l'encadrement, le recrutement, la main-d'œuvre, bien sûr, mais aussi en termes d'équipement. Donc là, on développe des activités en peinture, rénovation de bâtiments. C'est plus développé par le chantier d'insertion sur Tarare. Tout ce qui est lié à la propreté, nettoyage des locaux, nettoyage urbain. Ici, sur Villefranche, avec la brigade vacataire, suite aux reprises d'activités du transit l'année dernière. On fait des activités en collecte de carton auprès de 150 magasins de la région. Et aussi une prestation d'encombrant, notamment pour les collectivités, mais les logeurs. Et aussi, bien sûr, avec l'entreprise d'insertion Brigade Viticole, des travaux manuels viticoles. Donc, une large palette d'activités.
7: Actem propose plusieurs formes d'accompagnement vers l'emploi. Pourquoi, selon vous, est-il important de proposer des dispositifs différents selon les profils et les situations des personnes ?
8: Parce que chaque personne est unique, chaque personne a besoin d'un accompagnement personnalisé. Le leitmotiv de base, c'est que nul n'est inemployable. Et face aux difficultés d'accès à l'emploi ou en fonction de la situation de la personne, un outil tel qu'un chantier d'insertion sera peut-être plus approprié à une personne qui reprend une activité abandonnée depuis des années. Donc on propose des contrats à durée déterminée d'insertion de 24 heures par semaine pour 24 mois. Les entreprises d'insertion s'adressent à des personnes qui ont un peu plus de compétences, un peu plus agiles, si on peut dire. Donc, on part sur 35 heures. Et les associations intermédiaires et travail temporaire, c'est de la mise à disposition. Donc, en fonction de la situation de la personne, de son projet professionnel et bien sûr de la demande du client, on va la positionner sur tel type d'outils.
7: À Villefranche, Actem intervient, vous l'avez dit tout à l'heure, à travers les brigades vacataires, les brigades viticoles. Comment se déroule le parcours d'une personne qui vous rejoint ?
8: Donc, la porte d'entrée, c'est souvent parfois le bouche à oreille, mais surtout nous, dans notre jargon, la plateforme inclusion. Kezako, la plateforme Inclusion, si vous tapez sur Internet, vous allez pouvoir voir les emplois d'insertion, d'inclusion sur le territoire. Vous pouvez vous positionner sur les offres qu'on propose et bien sûr, il faudra remplir des critères. Les structures d'insertion par l'économique sont financées par l'État qui nous demande d'accueillir et d'accompagner des personnes selon une typologie particulière, bénéficiaire du RSA, chômeur de longue durée ou des critères administratifs, mais aussi des critères sociaux qui fait qu'à un moment, si vous avez une rupture de vie professionnelle, vous pourrez bénéficier de nos services. Donc, le parcours est de 2 ans et notamment sur Villefranche, vous pouvez basculer de l'une à l'autre des structures au sein du groupe. C'est l'intérêt aussi du groupe Actem, c'est qu'on dispose de l'ensemble des outils d'insertion. Donc, l'association intermédiaire, c'est quelques heures, par exemple, de ménage auprès de particuliers. Vous reprenez confiance, vous pouvez travailler dans d'autres environnement. Vous pouvez peut-être évoluer sur la brigade vacataire qui fait des chantiers de ménage, peut-être sur un 35 heures, ou sur l'intérim classique via Actem Emploi. En fonction de votre besoin et aussi de la demande de nos clients, vous serez positionné sur l'une ou l'autre des outils.
7: Comment se passent les brigades vacataires en termes d'autonomie par rapport à la passerelle dont nous allons parler dans un petit moment ?
8: La brigade vacataire, la différence, c'est qu'on est sur une structure qui fait de la prestation de service. C'est-à-dire qu'à notre client, nous apportons l'équipement, l'encadrement, c'est une situation clé en main. Par exemple, on a des marchés d'entretien des locaux, notamment avec la ville de Villefranche, 14 lots qui nous ont été réservés dans un cadre d'un marché public. On amène l'équipement, l'encadrement, la formation. Donc on est en prestation de service. Pour l'association intermédiaire telle que aussi Aide à Villefranche, on fait de la délégation. Donc les personnes sont en autonomie et sont sous la responsabilité du client.
7: À Amplepuy, il y a la passerelle. Pouvez-vous nous en parler ?
8: Donc la passerelle est une association qui existe depuis 1991. Sur le territoire, donc toutes les associations au sein du groupe Actem ont une pérennité assez longue, hein, puisque c'est près d'une quarantaine d'années, notamment par exemple Aide, c'est 1988 hein, sur Villefranche, et idem pour Atra à Tarare. Donc la passerelle, c'est une histoire avec notamment des élus locaux, des personnes qui, dans les années 90, subissaient le chômage, notamment le chômage féminin, et puis un groupe de personnes s'est réuni avec une association, association des demandeurs d'emploi d'Amplepuy, sont réunis en disant, tiens, il y a des outils qui permettent à la remise à l'emploi progressive. Et c'était bien l'idée qui a toujours été le cas ou encore aujourd'hui, c'est-à-dire être employé, c'est-à-dire tout le lien avec le monde du travail, tout ce que ça signifie, et être accompagné. Donc cette idée-là, elle a été porteuse de fruits, puisque 15 ans, 20 ans après, on crée Actem. Alors, il se trouve que je dirige la passerelle depuis 1997. Donc, il y a une longue pérennité dans nos structures, avec des équipes de permanents qui sont très stables, et qui permettent d'avoir un parcours, enfin, même si le parcours est de 24 mois, mais finalement, on retrouve les gens dans la durée. Donc, la passerelle, dans son conseil d'administration des élus locaux, travaille avec beaucoup de collectivités locales du territoire de l'accord. Ça a été historique, ça a toujours été le cas.
7: Et est-ce que le fait de travailler directement chez des particuliers, des entreprises ou des collectivités change la manière dont les personnes reprennent confiance en elles professionnellement ?
8: En tout cas, c'est l'aspect positif d'une reprise d'activité, quel que soit le client, hein, si on peut dire, reprendre un travail avec tout ce que ça demande, c'est-à-dire qu'il y a un contrat de travail, un engagement, ce qu'on appelle un engagement réciproque. Vous travaillez avec nous, et ça on le précise dès le départ, hein, travailler, ça veut dire suivre les consignes, ça veut dire évidemment respecter les horaires, ça veut dire s'organiser dans sa vie personnelle pour une reprise d'activité. activité, et quand on n'a pas travaillé depuis très longtemps, ça demande une petite organisation, notamment parfois en termes de rythme de travail. C'est pour ça que on y va progressivement, parce que quand on est, nous, dans une activité professionnelle depuis très longtemps sur un temps plein, ça nous paraît évident. Mais quand on a été en rupture pendant quelques années, il faut reprendre progressivement en fonction de son besoin. Donc le fait de la remise au travail, et c'est ça l'intérêt, moi, que je porte le plus, c'est retrouver sa dignité, retrouver sa confiance, retrouver son autonomie financière, bien sûr, mais son autonomie tout court, en disant, eh bien, effectivement, je peux sortir d'une situation de non-emploi qui est souvent subie, et retrouver le lien social aussi, hein, parce que même si vous faites du ménage dans des locaux, eh bien, ce n'est pas du tout dégradant, en disant, ben voilà, je favorise la propreté des lieux. Donc, c'est tout cet aspect-là qui est important à travailler d'une manière générale.
7: Quelles sont les principales difficultés que vous rencontrez chez les personnes accompagnées et comment les aidez-vous à les dépasser ?
8: La difficulté d'une manière générale au sein d'ACTEM, c'est que l'État, du fait de ses conventions, du fait de l'aide aux postes qui nous sont alloués, nous demande de recruter des personnes qui sont très loin de l'emploi. Et nous, en face, on a des clients à satisfaire, des clients qui payent une prestation parce que les personnes qui travaillent avec nous sont salariées, donc il y a un coût, évidemment, un salaire, tout travail mérite salaire, donc en face il y a une facturation. C'est trouver cette adéquation entre la situation de la personne et le besoin du client. Parmi les difficultés, c'est souvent des problématiques de mobilité, mais vraiment le permis de conduire, c'est vraiment la clé de la liberté. Des personnes qui n'ont pas travaillé depuis très longtemps ne savent pas forcément en termes d'organisation, de confiance, des problématiques de maladie mentale, de comportement au travail parfois inadapté. Travailler, c'est respecter les consignes, et parfois pour certaines personnes c'est compliqué, et que nous-mêmes on est parfois obligé de mettre un terme au contrat parce que on est souvent, je dis, on est bienveillant et exigeant, parce qu'on aussi, j'ai la responsabilité d'employeur, donc on peut pas faire tout et n'importe quoi. Donc je dirais voilà, santé, mobilité, compétences professionnelles, ce qu'on appelle savoir-être, parfois inapproprié.
7: ACTEM propose également de l'intérim à travers Énergie Emploi. Qu'est-ce qui différencie cet accompagnement des autres agences d'intérim ?
8: Le public. Le type de public qu'on pourra accueillir, on va pas avoir des personnes très qualifiées, on est sur des premiers niveaux de qualification, c'est-à-dire que sur des postes de manutentionnaire, on travaille beaucoup dans le secteur du bâtiment, ouvrier polyvalent du bâtiment, employé libre-service. Et puis l'accompagnement, c'est une relation, je dis souvent, l'intérim artisanal, c'est-à-dire une relation personnalisée avec le client et le salarié, et faire aussi un acte important en termes de formation. Je travaille, je fais le point de la mission, comment ça s'est déroulé, bien déroulé, mal déroulé. Souvent, les personnes n'arrivent pas à avoir un juste retour de ce qu'ils réalisent. Soit elles se dévalorisent, soit au contraire, ils sont champions du monde, mais en même temps pas forcément adaptés à ce que demande l'entreprise utilisatrice. Donc, ce qui nous caractérise, c'est l'écoute, la bienveillance, la formation. Au bout de 2 ans, eh ben, si vous pouvez sortir, tant mieux, on est tout heureux. Alors que sur l'intérim classique, eh ben, évidemment, on n'a pas intérêt à faire sortir parce que l'intérimaire est une source de ressources.
7: Et justement, comment transformer une mission d'intérim en véritable étape vers un emploi durable ?
8: La mission d'intérim, avec tout ce qu'elle comporte, c'est-à-dire que vous êtes dans un vrai lieu de travail, en entreprise, on n'est pas sur un quelque chose de... Alors, c'est pas forcément très soutenant, hein, c'est des entreprises lambda. Hein, donc, ce qui est demandé à notre intérimaire, c'est pas différent de ce qui est demandé sur d'intérim classique. Encore une fois, elle permet, et la branche de l'intérim a fait beaucoup d'efforts ces dernières années. Elle permet d'abord une rémunération quand même plus intéressante avec les primes de précarité, avec le FASTT, le Fonds d'Action Sociale du Travail Temporaire, des formations qui sont bien adaptées. Elle permet une reprise d'activité dans des meilleures conditions.
7: Auriez-vous des exemples de personnes pour qui une mission temporaire a finalement débouché sur un CDI ?
8: Alors effectivement, j'ai 2 exemples là qui me viennent en tête récemment, des personnes qui ont été mises à disposition, recrutées par l'association intermédiaire Atre Service à Tarare, et dont la mairie de Tarare a recruté après 2 ans. C'est des personnes sur des postes d'ATSEM, donc en lien avec les écoles de la ville de Tarare. et d'agents d'entretien, d'agents d'office qu'on appelle, c'est-à-dire sur de la restauration. Donc je les ai eues dernièrement et effectivement elles avaient apprécié le parcours réalisé chez nous, notamment pour l'une d'entre elles, c'est une personne qui était entrée par un dispositif qu'on avait mis en place dans le cadre de la politique de la ville, vie pro, vie perso, pour détecter pour des personnes qui sont un petit peu isolées, comment on organise sa vie personnelle et sa vie professionnelle quand on reprend une activité. Et cette dame-là a fait un petit parcours, c'était un atelier sur 8 thématiques, 8 demi-journées. Et puis ma collègue l'a positionnée sur l'association internationale.

0: relation de confiance depuis de nombreuses années et ils n'hésitent pas à recruter sur le vivier de personnel qu'ils ont pu essayer pendant cette période.
1: On voit donc plusieurs façons de la part de votre groupe d'accompagner les personnes vers l'emploi. Est-ce que c'est ça qui fait finalement la force d'ACTEM ?
0: Certainement, sur le public, moi je mettrais l'accent sur l'accueil, l'écoute, et aussi on a su ces dernières années s'adapter, parce que je me définis comme une entrepreneuse sociale, c'est-à-dire que côté de chef d'entreprise qui est à l'écoute des besoins de ses clients, à l'écoute du marché, qui a cette capacité d'adaptation ou d'adaptabilité avec les différents outils que maintenant on a au sein du groupe, la force d'ACTEM, c'est ça, on dit de manière générale l'agilité. Et de manier ces deux concepts qui parfois s'opposent, mais pour moi qui font sens, l'économique, parce que c'est des boutiques qui doivent tourner, des clients qui doivent être satisfaits, des salariés qui doivent avoir des bonnes conditions de travail. Il ne s'agit pas, encore une fois, de dégrader l'emploi, donc des bonnes conditions de travail, des équipements adaptés, parce que j'ai cette fonction de chef d'entreprise, et s'adapter aux besoins du client. Donc, je dirais effectivement ce qui fait notre différence, hein, c'est d'avoir des outils aux besoins du territoire, comme on l'a fait avec la brigade viticole il y a quelques années, où on a décelé qu'il y avait des problématiques de recrutement de manœuvres dans la viticulture. Donc on a fait ce pari de la brigade viticole. Et en même temps, savoir accueillir des personnes qui, à un moment de leur vie, ont mis à genoux à terre.
1: Pour terminer, quel message adresseriez-vous à une personne qui hésiterait encore à pousser la porte d'ACTEM ?
0: Faites-vous confiance. Faites-vous confiance pour une personne qui serait demandeur d'emploi à pousser la porte, parce que vous trouverez en face des personnes qui écoutent. Moi, je dis, on est des gentils. On est des, je pense, des entreprises qui sont gentilles au sens, encore une fois, de bienveillance. Et puis, en même temps, aux clients potentiels, qu'ils soient particuliers, élus locaux, entreprises, faites-nous confiance. Parce que souvent, on a un regard, insertion, oulala, ça va être compliqué. On a un regard comme ça, un peu négatif. Eh bien non, les personnes qui travaillent chez nous ont tout le respect, sont encadrées, recrutées, sélectionnées aussi, parce que on a le souci que la mission ou le travail se déroule bien. Nous sommes des gens sérieux, on est présents sur le territoire depuis 30 ans, donc la pérennité est un gage de qualité. Faites-nous confiance en disant, tiens, passons la barrière inclusion-inclusion, et puis on peut tester, on peut se rencontrer, échanger, et on voit qu'on va avoir plein de choses en commun.
1: Et comment vous rencontrez alors ?
0: 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Mais aussi avec nos partenaires de l'emploi, que sont évidemment France Travail, qui est prescripteur, ce qu'on appelle sur cette plateforme inclusion, et les structures comme Mission Locale, les structures aussi de aide, tout ce qui est association caritative, CCAS, tout ce qui gravite de près ou de loin autour du travail. Donc c'est important de travailler avec des partenaires pour que les personnes puissent être positionnées, ce qu'on appelle dans notre jargon. Effectivement, on peut imaginer, c'est un centre social, une association caritative qui rencontre une personne, et il y a ACTEM qui existe, c'est peut-être intéressant que cette personne-là, elle puisse retrouver du travail. Ce qui ne veut pas dire qu'on va lui donner du travail, forcément, hein, mais en tout cas, on travaille avec les partenaires, notamment aussi pour l'accompagnement, parce qu'on ne fait rien tout seul, et sur le territoire, on a un bon réseau d'acteurs, sympathique, efficace, et donc je tenais à le souligner.
1: ACTEM, 412 salariés en insertion, 162 000 heures travaillées et 98 équivalents temps plein. Le groupe compte également 17 salariés permanents et représente 3,7 millions d'euros de budget. Ces différentes structures sont implantées à Tarare avec ACTEM et Atre Service, à Villefranche-sur-Saône avec Aide, les brigades viticoles et ACTEM Service, et à Amplepuy avec La Passerelle, Énergie Emploi et ACTEM Emploi. 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
0: Les 26 et 27 septembre, vous avez rendez-vous pour deux concerts d'exception. Chansons et musique du monde avec Ensemble c'est tout, qui regroupe le chœur Inclusique, 40 choristes, dont une quinzaine de personnes en situation de handicap, mais également Chœur Homme, les Clariflous et les Filles qui chantent et pas que, sous la direction artistique de Paul Bonnet-Dumont. Plaisir de chanter, de s'exprimer, de partager et tout simplement d'être ensemble samedi 26 septembre à 17h et dimanche 27 septembre à 15h, salle des colonnes à Ans. Le Centre culturel de Glétin organise l'exposition d'Yves Jules Flory, Les People. Couleurs vives, très épais dans des tableaux entourés d'un cadre avec de grosses lettres qui commentent le sujet, Yves Jules Flory réinvente une figuration libre à partir de photos, d'images, de magazines ou de sa propre vie avec un goût prononcé pour les stars où l'on verra se côtoyer le général de Gaulle, la reine Elisabeth, François Mitterrand, Jacques Chirac et Madame, Mao, Trump, Brigitte Bardot, les Beatles, Picasso, Ferré, James Bond et nos stars du Beaujolais, Benjamin Biolay, Raymond Depardon, Maurice Baquet, Victor Vermorel, bref que des People. Exposition visible du 25 septembre au 24 octobre. Vernissage vendredi 25 septembre à 18h au Centre culturel Le Glétin à Jassin-Riotier.
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4: Bonjour à toutes et à tous, soyez les bienvenus à l'écoute d'RFI, Radio France Internationale, en direct de Paris, il est 18h.
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4: 16h, temps universel, nous sommes le mercredi 23 septembre. Au sommaire de cette édition, l'Iran ne capitulera pas face aux États-Unis. L'Iran ne se rendra pas, c'est ce que vient d'affirmer Massoud Pezeshkian. C'est le président iranien, il vient de s'exprimer à la tribune de l'ONU et nous l'entendrons dans un instant. Toujours à l'Assemblée Générale de l'ONU, dans ce journal, nous nous pencherons sur les chefs d'État qui n'ont pas eu de visa pour entrer aux États-Unis. Ce précieux sésame pour venir participer à l'Assemblée Générale des Nations Unies qui se déroule en ce moment à New York. Dans cette édition aussi, nous irons dans l'océan Indien pour parler du conflit sur les îles Chagos. Le Royaume-Uni devait les restituer, devait les rendre à l'île Maurice, mais il semblerait que Londres fait marche arrière. Et puis enfin, l'actualité judiciaire en France, le footballeur du Paris Saint-Germain, Achraf Hakimi, sera bien jugé pour viol. Hier, Donald Trump menaçait d'anéantir l'Iran. Aujourd'hui, le président iranien lui répond. Massoud Pezeshkian déclare à la tribune des Nations Unies que l'Iran ne capitulerait jamais face aux États-Unis, tout en disant croire à la diplomatie, à la discussion pour sortir de ce conflit.
7: Mesdames et messieurs, j'avais préparé un texte à vous présenter hier. Le président des États-Unis a déclaré que nous étions des terroristes. Nous avons été victimes du terrorisme qui vient d'un Iran dans lequel notre estimé guide suprême a été assassiné hors de toute justification et cadre légal.
4: À cette tribune des Nations Unies, Massoud Pezeshkian a aussi défendu ses opérations militaires de l'Iran présentées comme défensives face à l'ennemi américain. Et il a aussi en profité pour réaffirmer que Téhéran ne cherchait pas à acquérir l'arme nucléaire. On parle aussi d'un ballet diplomatique. Des chefs d'État du monde entier s'expriment les uns après les autres à la tribune des Nations Unies. On vous en parle depuis le début de la semaine, mais certains d'entre eux sont privés de micro et de discours sur place, faute de pouvoir entrer aux États-Unis. Justine Fontaine nous a rejoint en studio. Bonjour Justine.
8: Bonjour.
4: Washington a décidé de refuser le visa, ce document administratif à plusieurs dirigeants qui devaient s'exprimer à l'Assemblée Générale.
8: Oui, à commencer par celui de Mahmoud Abbas. Pour la deuxième année de suite, le président palestinien n'a pas eu le droit de se rendre sur place. Pareil pour le dirigeant soudanais de facto, le chef de l'armée Abdel Fattah al-Burhan. Il s'est pourtant déjà exprimé à la tribune de l'ONU, l'Organisation des Nations Unies, depuis le début de la guerre au Soudan en 2023. Mais les États-Unis expliquent qu'ils n'ont pas voulu lui donner de visa car ils n'acceptent pas de négocier une trêve, une pause dans le conflit. Enfin, Washington a refusé aussi le visa de plusieurs membres de la délégation iranienne, d'après Téhéran, mais en a bien donné un au président iranien, Massoud Pezeshkian, vous en parliez Adrien, et à son ministre des Affaires étrangères, malgré le conflit toujours en cours entre les deux pays.
4: Autre question Justine, les États-Unis ont le droit ou pas de refuser des visas aux dirigeants qui veulent se rendre à l'ONU ?
8: Non, ils n'ont pas le droit, c'est ce que signalent les Nations Unies, car il existe un texte, un accord signé entre l'ONU et Washington qui dit que l'ONU établit son siège à New York et que les États-Unis ne doivent pas entraver, ne doivent pas bloquer les déplacements des représentants des pays membres de l'ONU. Une obligation qu'a rappelé encore hier, mardi, le porte-parole du secrétaire général des Nations Unies, le porte-parole du chef de l'ONU.
4: Merci Justine. Justine Fontaine dans votre journal en français facile, RFI à Paris, 18h05. Une actualité qui nous emmène à présent dans l'océan Indien. Je vous parle d'îles situées à environ 2000 km au nord-est de l'île Maurice, l'archipel des Chagos. L'an dernier, Londres s'était engagé à restituer, à rendre à l'île Maurice les îles Chagos. Mais apparemment, sous pression du président américain, Donald Trump a demandé hier à l'actuel Premier ministre britannique, Andy Burnham, de revoir sa copie. Explication, Daniel Valo.
1: Andy Burnham craignait par-dessus tout que sa première entrevue avec Donald Trump se déroule mal. C'est donc avec soulagement que le nouveau Premier ministre britannique est apparu devant les journalistes à l'issue de l'entretien mené en marge de l'Assemblée générale des Nations Unies à New York. Pas d'incident majeur, mais une fois encore, une pression directe exercée par Washington sur le Royaume-Uni pour que le pays renonce à la restitution des îles Chagos. En tout cas, selon les termes de l'accord de 2025, qualifié de terrible par Donald Trump. Après l'entretien, Andy Burnham a donc indiqué qu'il fallait trouver un compromis entre les différentes parties. De son côté, le ministre britannique de la Défense, Wes Streeting, a reconnu que l'accord, dans sa forme actuelle, ne pouvait aller de l'avant sans le soutien américain. L'accord de restitution prévoyait un bail de 99 ans et un paiement annuel d'environ 120 millions d'euros pour maintenir dans l'archipel la base militaire anglo-américaine, la base de Diego Garcia, considérée par les États-Unis comme un élément crucial de leur présence militaire dans l'océan Indien.
4: Des combats ont repris dans le nord de l'Éthiopie. Les dirigeants de l'État régional éthiopien du Tigré ont déclaré aujourd'hui être entrés dans une nouvelle guerre contre le gouvernement fédéral. Des combats ont éclaté aujourd'hui dans cette région, mettant ainsi fin à un accord de paix vieux de 4 ans. Par ailleurs, le Rwanda et la Belgique ont décidé de rétablir leurs relations diplomatiques. Les ministres des Affaires étrangères des deux pays l'ont annoncé hier à New York, en marge de l'Assemblée générale des Nations Unies. Une déclaration qui met un terme à 18 mois de rupture diplomatique complète, décidée en mars 2025 par le Rwanda, sur fond de tensions notamment liées au conflit à l'est de la RDC. Greenpeace décide d'attaquer EDF. L'ONG écologiste met en demeure l'électricien français pour ses envois d'uranium usé en Russie. Elle lui reproche de ne pas être assez transparent sur ses liens avec le groupe nucléaire russe Rosatom. Greenpeace s'appuie sur une loi française appelée le devoir de vigilance. Simon Rosé.
5: Greenpeace suit de près et dénonce régulièrement les échanges d'uranium entre EDF et Rosatom. L'entreprise française envoie en Russie de l'URT, de l'uranium de retraitement, pour qu'il y soit transformé en uranium de retraitement enrichi, puis réexpédié en France afin d'être utilisé à nouveau. L'opération a lieu dans une usine en Sibérie, la seule au monde capable de la mener à bien. Mais que se passe-t-il là-bas? Quels sont les risques associés? EDF n'en parle pas dans ses rapports, selon Greenpeace, qui met donc l'entreprise en demeure de corriger cela. Charlotte Romer est juriste pour Greenpeace France.
6: Ce qu'on a identifié comme risques et qui sont absents du plan de vigilance, c'est les risques d'atteinte grave à l'environnement, puisque sur le site, l'URT qui est envoyé et qui est converti, conduit à environ 90% de la matière qui reste sous forme radioactive sur le site. Enfin, un vrai risque environnemental qui n'est pas présent dans la cartographie des risques du devoir de vigilance.
5: Greenpeace évoque également des risques d'atteinte grave à la santé et à la sécurité des travailleurs en Sibérie, ainsi que des risques d'atteinte grave aux droits humains en raison des actions de Rosatom en Ukraine dans la centrale nucléaire occupée de Zaporijjia. Désormais mise en demeure de compléter son plan de vigilance, EDF a maintenant 3 mois pour répondre à Greenpeace.
4: L'actualité judiciaire en France, ce sont d'abord les poursuites judiciaires à l'encontre d'Alexis Kohler qui s'éloigne, ancien bras droit d'Emmanuel Macron. Il était poursuivi dans une affaire de possible conflit d'intérêts. 6 ans après le début de l'enquête, le parquet national financier demande donc de mettre fin aux poursuites. Un non-lieu a été demandé pour Alexis Kohler. C'est toutefois maintenant un juge d'instruction qui doit décider ou pas de poursuivre l'affaire en justice. Et puis nous avons appris que le footballeur Achraf Hakimi n'échappera pas à un procès pour viol. Le défenseur du Paris Saint-Germain est accusé d'avoir violé une jeune femme en février 2023. Il conteste les accusations. La décision de la Cour de cassation était le dernier recours possible pour le joueur. Il sera donc jugé par la Cour criminelle des Hauts-de-Seine. La date du procès n'est pas encore connue. Comme tous les jours après le journal En français facile, l'heure de retrouver Annie Gasnier. Bonjour Annie.
9: Bonjour Adrien.
4: Radio Foot International avec aujourd'hui au programme.
9: Eh bien, après la tornade Mbappé hier dans ce studio.
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12: David Lamure est responsable des prélèvements du Rhône pour l'établissement français du sang Auvergne-Rhône-Alpes, EFS. D'un bout à l'autre de la chaîne, l'ESF répond aux besoins des patients, garantit l'autosuffisance en produits sanguins et met à disposition des examens de laboratoire dans des conditions de sécurité et de qualité optimales. Dans cet entretien, David Lamure nous invite à la découverte de ce grand établissement.
13: Exactement, c'est une grande maison. Depuis le 1er janvier 2000, l'EFS, qui est un établissement public sous la tutelle du ministère de la Santé, est l'unique opérateur civil de la transfusion en France. C'est vraiment un acteur clé du système de santé sur l'ensemble du territoire. Alors, les principales missions de l'EFS, avant tout, c'est d'assurer l'autosuffisance en produits sanguins labiles sur l'ensemble du territoire. Ensuite, c'est de garantir, bien évidemment, la sécurité transfusionnelle du donneur jusqu'au receveur, qui est le patient à l'hôpital, et de collecter également le plasma, qui va servir à fabriquer des médicaments, que l'on dit médicaments dérivés du sang, que l'on transmet ensuite au LFB, le laboratoire français de fractionnement et des biotechnologies, qui est également un acteur public. Et puis, bien évidemment, l'EFS, en fait, a vraiment le monopole sur toutes les activités de la chaîne transfusionnelle, c'est-à-dire du prélèvement du sang, de la matière première, à la qualification des dons. Il faut bien vérifier que ce sang soit compatible, sécuritaire en tout cas pour le patient. La préparation des produits sanguins labiles à partir de nos collectes et à partir de la matière première.
12: Pardon, habile, c'est quand vous dites
13: labile, ça veut dire qu'il vient de l'humain et qui va être transfusé à l'humain aussi. Et jusqu'à la distribution de ces produits sanguins labiles aux patients au niveau des établissements de santé de la région.
12: Donc ça veut dire des établissements de laboratoires, de recherche.
13: Exactement.
12: Énormément, j'imagine, aussi d'agents, chercheurs.
13: L'établissement français du sang national, on va dire, c'est environ, un petit peu moins, mais environ 10 000 collaborateurs. Et sur la région Auvergne-Rhône-Alpes, on a un peu plus de 1000 collaborateurs, 1200 et quelques collaborateurs.
12: L'EFS est situé où plus particulièrement?
13: Le siège national se trouve à Saint-Denis, à côté du Stade de France, tout simplement. Le siège régional Auvergne-Rhône-Alpes se trouve à Décines-Charpieu.
12: Avec évidemment plusieurs départements.
13: Oui, il y a 13 établissements de transfusion sanguine en France, qui regroupent les 13 grandes régions, on va dire ça comme ça. Et pour la région Auvergne-Rhône-Alpes, on est présent effectivement sur les 12 départements de la région.
12: Donc, il y a toute l'organisation des collectes, bien évidemment, là au plus proche évidemment des habitants, puisqu'on a besoin de donneurs. Et puis, il y a aussi toute la chaîne, j'imagine, de différentes personnes utiles.
13: Si on parle du prélèvement, en tout cas, effectivement, vous avez parlé des collectes mobiles. On a effectivement toutes les collectes mobiles qui nous servent à être plus proches des donneurs, vraiment venir et couvrir l'ensemble du territoire. Pour parler que du service du prélèvement du Rhône, dans le Rhône, on fait environ 600 collectes mobiles par an, ce qui est énorme. Tous les jours, on a 2 à 4 collectes mobiles avec notre équipe qui part de Décines, du siège régional, qui se rendent sur les différents lieux de collecte organisés bien en amont. Soit on a 3 types de collectes mobiles, soit les collectes mobiles de communes, c'est-à-dire qui sont organisées en collaboration avec les mairies. Et on a des partenaires vraiment privilégiés qui sont les associations de donneurs de sang bénévoles, qui sont vraiment un partenaire vraiment privilégié, qui nous aident énormément dans l'organisation de ces collectes, que ce soit pour l'affichage en amont des collectes pour faire venir les donneurs, pour informer les donneurs, mais également dans la préparation de la salle, dans l'accueil des donneurs le jour de la collecte mobile, etc. Donc c'est vraiment des partenaires très privilégiés qu'on remercie à chaque fois qu'on en a l'occasion, donc je le fais aujourd'hui. Voilà, donc ces collectes mobiles, 2 à 4 par jour, équipes se déplacent. Par contre, sur ces collectes mobiles-là, on ne collecte que du sang total. Enfin, un de nos axes, c'est vraiment de chercher de nouveaux donneurs continuellement. On a l'habitude de dire que pour un donneur qui quitte, on va dire, la liste des donneurs, qui arrive soit en limite d'âge pour donner, il faut globalement le remplacer, si on veut le même nombre de poches, il faut le remplacer par plus de deux nouveaux donneurs. Donc très très important pour nous d'aller sensibiliser les nouvelles générations, les jeunes. Les jeunes sont très sensibles à cette cause-là, puisque la tranche des 24-30 ans représente 30% des donneurs, donc c'est important. Et c'est eux qui, j'allais dire, si tout au long de leur vie vont pouvoir donner, on va pouvoir les fidéliser après, mais il faut déjà qu'ils fassent ce premier pas de venir vers nous et de faire cette action solidaire de donner son sang.
12: À noter que la région Rhône-Alpes est plutôt bon élève en matière de donneurs.
13: La région Auvergne-Rhône-Alpes est une région généreuse. On est la première région en termes de collecte de sang total. On arrive la première région au niveau national. On est la première région également en collecte de plasma d'Aférès. On en parlera sans doute plus tard. Et on est la première région en termes de participation à l'autosuffisance nationale. C'est-à-dire que tous les ans, on cède des produits sanguins à d'autres régions qui, elles, ne sont pas autosuffisantes. Donc vraiment, la région Rhône-Alpes est une région généreuse. On a un taux, alors on dit un indice de générosité qui est supérieur à la moyenne nationale, qui est à plus de 4. Mais si je peux expliquer un peu cet indice de générosité, nous, dans le Rhône, je reviens là au Rhône, on est à 3,5, ce qui veut dire que globalement, on a 3,5% de la population des Rhodaniens éligibles qui donnent. Donc vous voyez, on a une marge de progression qui est substantielle, puisque que 3,5% des gens éligibles, ça veut dire que tout le reste n'ont pas franchi ce pas-là de venir donner leur sang, mais on les encourage tous les jours.
12: Quelles sont les périodes les plus difficiles pour le don de sang en France ?
13: Alors il y a toujours effectivement des périodes qui sont un peu plus délicates pour nous, qui sont avant l'été et l'été, puisque les donneurs partent en vacances et donc ils se retrouvent un peu moins sur leur collecte habituelle, un peu moins dans les maisons du don aussi, dont on parlera tout à l'heure. Donc effectivement, c'est toujours une période un peu critique qu'on aborde avec un petit peu pas d'angoisse, mais en tout cas qui se prépare, vraiment une période qui se prépare d'anticipation, où on sait que ça va être un peu difficile toujours, pas forcément comme je l'ai dit au niveau de la région, mais c'est plus vraiment globalement pour arriver à cette autosuffisance nationale, parce que bien évidemment l'approvisionnement en produits sanguins est réfléchi avant tout au niveau national.
12: La particularité d'une maison du don.
13: En France, il y a à peu près 120 maisons du don, qu'on appelle aussi sites fixes. Sur la région, on en a 14. Et pour Lyon, on en a 2.
12: Alors, la maison du don, ce principe ?
13: Alors, pour celle de Confluence, on fait les 3 types, on prélève 3 types de dons, c'est-à-dire le sang total, le plasma, mais également les plaquettes. Et sur celle de Lapardieu, on prélève simplement le sang total et le plasma. On ne fait pas de prélèvement de plaquettes.
12: Le plasma permet de traiter une grande variété de maladies. Grâce au don de plasma, de très nombreux malades sont soignés chaque année.
13: Oui, donc le plasma ne se prélève que dans les maisons du don. D'où aussi notre action pour essayer d'orienter les donneurs qui viennent en collecte mobile aussi vers les maisons du don. C'est important parce qu'aujourd'hui, l'EFS a vraiment une ambition plasma, puisque le plasma est très important, je l'ai dit tout à l'heure, pour la fabrication des médicaments dérivés du sang par le LFB, le Laboratoire Français de Fractionnement et des Biotechnologies. C'est un vrai enjeu national. Vraiment, aujourd'hui, on est très dépendant et on exporte une très grande majorité, pratiquement 90% du plasma qui sert à la fabrication par le LFB français des médicaments dérivés du sang proviennent des États-Unis. Donc on a un réel enjeu vraiment de souveraineté nationale par rapport à ce prélèvement de plasma. Alors il faut juste savoir qu'effectivement on prélève directement avec des machines bien spécifiques par Aférès ce plasma-là sur les maisons du don. Mais ce qu'il faut savoir aussi, c'est qu'en venant en collecte mobile, quand on vous prélève du sang total, quand les poches de sang total vont arriver, et on a 2 sites de préparation des produits sanguins labiles qui sont à Décines, donc au siège régional, mais également à Saint-Étienne. Les poches de sang total, après, on va séparer les 3 constituants du sang, les concentrés de globules rouges, ce qu'on appelle les CGR, les plaquettes et le plasma. Et c'est ces produits-là qu'on appelle après produits sanguins labiles que l'on va distribuer dans les hôpitaux pour les patients.
12: Le parcours d'un donneur de sang bénévole.
13: Alors, le plus simple, à partir du moment où vous avez pris la décision de faire ce beau geste solidaire, tout simplement, vous pouvez aller sur le site internet de l'établissement français du sang. C'est don de sang, tout simplement, don de sang.efs.santé.fr, ou télécharger l'application don de sang également sur l'Apple Store ou le Play Store. Téléchargez l'application et là vous avez vraiment toutes les informations. Vous choisissez le lieu où vous voulez donner puisque toutes nos collègues sont répertoriées sur l'application ou sur le site internet. L'avantage c'est que vous pouvez faire aussi le questionnaire d'auto-évaluation qui vous permet de savoir si vous êtes éligible, c'est important. Pour faire simple, les premiers critères on va dire d'éligibilité, c'est d'avoir pour le don de sang total être âgé de 18 à 71 ans. Avant le 71e anniversaire, voilà, et puis peser au moins 50 kilos. Pour le plasma, c'est entre 18 et 65 ans, et la même chose, peser au moins 50 kilos.
12: L'établissement français du don de sang s'attache à préserver et à faire connaître son modèle éthique et les principes fondateurs de la transformation sanguine. Anonymat, bénévolat, volontariat et non-profit.
13: L'établissement français tient à ces principes éthiques qui sont le bénévolat, le volontariat, la gratuité. Ça, c'est important. Tout à l'heure, je vous parlais du plasma, avec le plasma qui vient des États-Unis où ils ne sont pas du tout dans un même schéma éthique que le nôtre. Et je pense que nous... On tient vraiment à ces principes-là éthiques. Je pense qu'il faut qu'on les garde. Ça doit rester un geste solidaire, volontaire, solidaire. Voilà, et c'est comme ça aussi que les gens... Enfin, moi, je suis toujours très surpris de voir

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0: Bonsoir à tous. J'ai laissé un peu parce qu'il est quand même cool ce générique. Vous êtes sur Caladma Radio, sur le 100.9, sur Internet, où vous voulez. C'est l'heure de Superflu, votre rendez-vous sport. Vous, c'est un peu de sport quand même.
1: Ouais.
0: Voilà, je suis pas tout seul, hein, vous l'avez déjà entendu, mais je vais pas le présenter tout de suite parce qu'avant ça, ce soir, je ne vous parlerai pas de la réunion exceptionnelle de l'Euroleague avec les différents propriétaires des clubs actionnaires de l'Euroleague où il va falloir prendre une décision, accepter l'offre de la NBA Europe pour se faire racheter et se caler sur l'Euroleague déjà existante ou aller leur dire d'aller se faire voir. Clairement.
2: Donc ils ont le choix entre se mettre plein d'argent dans les poches ou crever.
0: Ou crever, oui.
2: Je pense qu'il n'y a pas trop de suspense.
0: On pourrait y débattre.
3: Oui, ce que j'allais dire, on pourrait faire un débat. Ouais.
0: On pourrait y débattre. Donc ces gens qui parlent, vous les connaissez sûrement, c'est Caps déjà.
3: Bonsoir tout le monde. Et moi ce soir, je ne vous parlerai pas de la FFF qui a enfin, c'était un débat il y a quelques semaines, qui a retiré son soutien à Gianni Infantino.
2: C'est vérité.
3: Je trouve le timing malheureusement pas très courageux parce que c'est après tout le monde et je pense que la FFF aurait dû se prononcer bien plus tôt.
0: Et Alex qui est là, bonsoir.
4: Bonsoir à toutes, bonsoir à toutes. Et moi je ne vous parlerai pas de la publicité pour un site de paris sportif de Sydney Sweeney. Vous l'avez peut-être déjà vu parce qu'en fait Sydney Sweeney qui fait un tollé, elle est libre en fait de ce qu'elle veut faire de son corps et de son image
0: et de l'argent qu'elle va gagner en étant actionnaire
4: de ce site de paris sportif. Mais voilà, c'est une femme qui profite de son corps qu'elle entretient comme elle le veut pour gagner de l'argent. Elle est libre de faire ce qu'elle veut.
0: Et on n'en parlera pas. Le sommaire. Quand même, ce soir, que se passe-t-il?
4: Eh bien, aujourd'hui, on va continuer à vous présenter les nouvelles chroniques de cette année. Alors, on n'a pas oublié celle de l'année dernière, hein, c'est juste qu'on préfère quand même vous présenter celle de cette année. On va commencer par l'anniversaire, c'est arrivé 1. Et voilà, VV, tu vas nous raconter quelque chose qui s'est produit sur une date.
0: Sur cette semaine,
4: voilà. Caps va nous faire une petite page locale, je crois qu'on va parler rugby.
3: Exactement.
4: Bien que t'en aies plus la carrure.
3: Je l'avais avant.
4: Voilà, le débat, le fameux débat, là je vous spoile pas, mais on va quand même parler de modèle économique et organisationnel. Je vais vous présenter mon unpopular opinion du moment et si on a le temps, on va faire la vraie fausse histoire de VV qui va nous proposer deux histoires. Va falloir qu'on devine si c'est des vraies ou des fausses. Et bien évidemment, le loser à la fin, comme d'habitude.
0: Alors donc, oui, attends la fin du jingle.
3: C'est moi.
4: T'as oublié de saluer les gens qui nous écoutent en podcast sur Spotify.
0: Eh oui,
4: Superflu Caladma Radio.
0: Caladma Radio, voilà, sur Spotify que vous vous retrouvez facilement deux jours après, au plus vite.
4: Voilà.
0: Et sur le site radio-calade.fr.
4: Et ce jingle, on l'a toujours pas cité.
0: Vas-y.
4: C'est Raccoon. J'ai plus le titre en tête, mais c'est un morceau que je trouve magique et un album qui est magique, inspiré par le Vietnam. Je recommande fois 1000.
0: Voilà. On va commencer à parler sport, on va essayer en tout cas, avec la nouvelle chronique de cette année. C'est arrivé ce jour, là, ça sera c'est arrivé cette semaine, avec le 14 septembre 2024, donc on va pas très loin. C'est la fête nationale du sport. Voilà.
4: Dans quel pays ?
0: En France, le 14 septembre.
4: Là, j'ai un problème là.
0: C'est le président de la République, Monsieur Macron, qui était là déjà en 2024, le temps est long, qui a annoncé la création à la suite, notamment cette année-là, des JO.
4: Vous avez chanté la Marseillaise ce jour-là, les gars?
0: Non, mais voilà, dans l'idée, c'était terrible parce qu'il y a eu une descente. Pas de flics, mais des sportifs.
4: De ces JO,
0: voilà, qui avaient fait célébrer les JO et toute la moisson de médailles des Français, hein, quand même, sur la délégation. Sur ces JO-là. Et pour en prolonger le plaisir, l'élan et l'engouement autour du sport, voilà, il a décidé de mettre ce 14 septembre en tant que sport national, fête nationale du sport, pardon. Voilà. Donc, le pourquoi, l'objectif, hein, parce qu'on a besoin de ça, encourager la pratique, valoriser son rôle du sport, renforcer les liens sociaux autour de ses valeurs. Attention, Manu! T'es en train de faire. On va te traiter de gaucho bientôt, ça devient un peu chaud là. Une fête sportive gratuite et inclusive de partout en France, c'est incroyable.
4: Qui a fait du sport ici lundi? Ah oui, il me semblait.
0: Elle a du mal, voilà. Alors, en plus, cette année, c'est plutôt sous le nom de Septembre Bouge. Ça, vous avez peut-être vu, écrit ça. Moi, je l'ai vu personnellement. Il y a des événements
4: Je travaille dans la fonction publique et j'en ai pas entendu parler.
0: Il y a le Septembre Bouge, donc allez bouger, vous initiez, vous dépassez comme caps, ce ne sera que bénéfique. Voilà. Pour
4: je peux me permettre de signaler que Jack Lang a dit allez faire la fête le 21 juin et là tout le monde a couru. Par contre, pour aller faire du sport en France, il n'y en a pas un qui s'est bougé. Hein.
0: Ouais, mais faut le temps, c'est 2024, elle a 2 ans, faut peut-être le temps.
3: Le temps que ça prenne, quoi.
4: Ouais, voilà. On en reparle l'année prochaine.
0: Cass, tu vas enchaîner sur le local jeu, je crois. Jingle. Absolument.
3: Et dans cette page locale, on va parler un peu de l'Ovalie. Ouais, oui. On va parler un peu du CSV Rugby qui a attaqué sa reprise de championnat ce week-end. Mais avant de parler de résultats, on va parler un peu du club en lui-même, hein, le championnat ces dernières années, comment ça s'est passé, enfin en tout cas la saison dernière. On va revenir un peu sur les grandes lignes avec le CSV qui évolue en Fédéral 2. Ils ont ce qui correspond grosso modo à la 6e division française.
0: 6e
3: Ouais, parce qu'il y a une nationale aussi au-dessus de la Fédéral 1. Donc
4: Et comme ils montent pas beaucoup ces dernières années.
3: Non, là c'est compliqué, on en reparlera dans tous les
0: D'accord.
3: cas. Donc voilà, on est sur une division qui comprend 96 clubs divisés en 8 poules de 12 clubs. On retrouve pas mal de clubs de notre secteur, hein, c'est un peu le principe, hein, on retrouve des clubs qui sont pas trop loin, comme Chalon-sur-Saône, Villars-les-Dombes, Andrézieux, Nantua et j'en passe. Hein. Et là, le CSV se trouvait encore il y a 2 ans en National 1, donc qui était plutôt une bonne division, en tout cas pour un club de l'envergure du CSV. Mais bon, il y a eu une dynamique un peu compliquée hein, pour les Caladois qui ont subi une relégation de Fédéral 1 et ont attaqué.
0: Ah, mais voilà, ils étaient en Fédéral 1 il y a
3: c'est ça.
0: Ans.
3: Ouais, il y a 2 ans et ils ont été rétrogradés la saison dernière en Fédéral 2, mais c'est vrai qu'il n'y a pas eu la dynamique du rétrogradé qui va aller chercher en tout cas les premières places. Ça a été extrêmement compliqué la saison dernière. Ils ont réussi à gagner leur maintien en Fédéral 2 lors de la dernière journée, dans la douleur, hein, parce que le dernier match, c'est une défaite, hein, faut le noter. Mais les principaux poursuivants des Caladois ont perdu aussi, donc résultat des courses, ça leur a permis de maintenir, en tout cas, se maintenir dans cette Fédéral 2. Donc c'est bon, ça a été un peu compliqué. Notez aussi côté problème financier pour le club qui avait quand même un trou de 200 000 euros, ce qui est quand même énorme pour un club de cette ossature.
0: Ils sont pas potes avec le maire à Villefranche.
3: C'est plus compliqué. Je crois qu'ils préfèrent le foot, il me semble. Hein.
0: Ah bah
4: c'est peut-être parce qu'ils jouent à Arnas.
0: C'est peut-être ça, oui. Après, bon, le CSV, c'est quand même historique au niveau de Villefranche, mais oui.
4: Oui, non, mais évidemment.
0: Oui, bah, évidemment.
4: Je dis ça sur le ton de la boutade. Juste précision, voilà, il joue à l'escale.
3: Oui, à l'escale, oui, bien sûr, oui, excuse-moi. Oui, non, sur le complexe sportif.
0: Il joue au rugby.
3: Oui, ça,
0: joue à 15.
3: Ah, oui.
4: Avec les mains.
3: Mais précise.
4: Il joue à 15.
3: Bon, c'est à noter quand même que l'équipe dirigeante a eu fort à faire, en tout cas la saison dernière. Hein. Les choses sont rentrées dans l'ordre, hein, c'est ce que dit le président, pour cette saison, avec un budget qui est redevenu à l'équilibre, sans impacter en plus le fonctionnement du club, c'est-à-dire toutes les catégories jeunes, etc. Ça n'a pas bougé pour le coup. Il n'y a pas eu de perte de catégories jeunes ou, de ce côté-là sur le fonctionnement du club. Donc, c'est plutôt une bonne chose.
4: Oui, il n'y a toujours plus que 200 000 euros de dette.
3: Oui, non, c'est une bonne chose. C'est revenu à l'équilibre, je te dis.
4: Oui, c'est à l'équilibre, mais il y a 200 000 euros de dette.
3: Bon, on va laisser tout ça derrière nous parce qu'on va parler un peu de la reprise du championnat qui a eu lieu ce week-end. Donc ce dimanche, le premier match était donc du coup à 15h15 à l'Escale, hein, Alex, n'est-ce pas?
4: On vous encourage à y aller d'ailleurs.
3: Absolument. Ouais,
4: avant que ce soit l'hiver et qu'il fasse hyper froid dans ce stade.
3: Ouais, parce que c'est compliqué quand même l'hiver, hein, avec les vents, c'est pas tout le temps, c'est pas tout le temps ouf.
4: Si vous avez chaud, allez-y, c'est plein de courant d'air.
3: Ouais, c'est nickel. Mais par contre, le complexe est joli. Hein,
4: c'est hyper facile de stationner.
3: Ouais, et je veux dire, ils ont vraiment un outil qui est juste exceptionnel et limite démesuré pour l'envergure du club. C'est vraiment top pour eux.
0: Un écrin,
3: exactement. L'écrin de l'Escale.
4: Les mots forts.
3: Ouais, exactement. Le premier match, c'était ce week-end, donc face à Ilkirch Grafenstaden. Oui, c'est
0: ils
3: Corse.
0: Ils sont en Europe?
3: Non, c'est Corse. C'est Corse, voilà.
0: C'est vrai?
3: Non, tu te calmes, ça de la
0: blague. J'ai utilisé encore ton temps.
3: Et à noter que ça s'est soldé par une très belle victoire 31-10 pour les Caladois avec le bonus offensif en prime, donc plutôt une très très bonne chose, en espérant qu'en tout cas ce soit, le ton soit donné en tout cas pour cette saison, et qu'on va voir le CSV en tout cas essayer de truster les premières places pour aller chercher la Fédérale 1 cette année.
0: C'est pas le projet quand même ?
3: Si, le projet c'est effectivement de stabiliser le club et de remonter rapidement.
4: En tout cas, on leur souhaite que du bien.
3: Ah, absolument, absolument. Et on les embrasse.
4: Voilà. Et ils sont les bienvenus. Et quand ils veulent venir nous voir, ils sont les bienvenus.
3: Avec plaisir, quand ils veulent.
0: On avait une connaissance à l'époque. Là, il faut peut-être moins faire les malins.
3: Ah, ouais. Bon. Mais on adore. Donc, dès que ça vient de la Canade, on adore.
4: Voilà. Et on aime l'esprit rugby. Et
3: en plus.
0: C'est tout.
3: Oui.
0: C'est très bien.
3: Voilà.
0: Bon, on va faire une première pause musicale et on revient tout de suite après Cool of the Gang.

0: de retour sur Calama Radio 100.9 et ce soir on va faire un petit débat et on va opposer deux modèles, le modèle américain au modèle européen, donc dans le sport, hein, dans le sport co plus particulièrement. On va parler organisationnel, Alex tu le disais dans le sommaire, sur la tout ce qui est durée des saisons, etc. Et on va parler aussi du système des transferts vs le système des drafts, donc voir ce qui est potentiellement le plus intéressant et je vais te laisser prendre la suite, VV.
1: Bah c'est vrai qu'on est sur deux choses complètement différentes, autant sur la durée, comme tu l'as dit, que sur l'évolution, on va dire, des effectifs. Et j'ai envie de poser une première question, parce que moi je pose des questions parce que j'en ai rien à foutre de parler. Saison longue et continue, ou plus de place pour plusieurs... j'ai écrit n'importe quoi, si vous voyez ce que j'avais écrit, c'est n'importe quoi.
2: C'est hyper radiophonique ce que tu viens de
1: dire. Non, mais c'est... plus de place pour plusieurs sports.
2: Concrètement... les saisons qui durent une année contre les saisons saisonnales.
1: Voilà, plus courtes, avec plusieurs sports différents.
2: Voilà.
1: Première question.
0: Moi, je vais me dire que je baigne dedans depuis que je suis petit, hein, comme la potion magique, mais pour le coup, c'est vrai que je suis plus sur les saisons sur une année. Je trouve que peut-être le challenge est peut-être un peu plus intéressant et certes peut-être un peu moins intense sur sur la durée de la compétition comme pourrait l'être pour la NBA ou le football américain, etc. Mais c'est vrai que j'aime bien ce côté où toute la saison en fait t'es pris par ton sport où tu peux le suivre toute la saison, parce que c'est vrai qu'on a quand même plusieurs sports en Europe, mais c'est vrai qu'on n'a pas, on n'est pas aussi fadade. Il y a vraiment une équipe foot, une équipe basket, une équipe rugby. C'est rare quand on a vraiment quelqu'un qui regarde tout là-dessus, un peu comme les Américains qui regardent un peu tout leur sport. Et c'est vrai que je trouve ça plus sympa de pouvoir suivre ton sport sur une saison complète et le suivre vraiment toute l'année, quoi.
2: Alors, je pense aussi qu'effectivement, une saison longue, ça va récompenser le plus fort.
0: Ouais.
2: Parce qu'il faut que tu sois fort en automne, il faut que tu sois fort en hiver, il faut que tu sois fort au printemps, il faut que tu sois fort en été. On est d'accord. Mais je suis en train de me demander de plus en plus si est-ce que trop de foot ne tue pas le foot. J'ai un souvenir, quand j'étais gamin, il y avait un gros match qui arrivait dans deux semaines. Tu l'attendais. Et aujourd'hui, on est gavé. Et donc je me dis, pourquoi pas, effectivement, je pense aux supporters d'une équipe de foot US par exemple, ils ont des matchs toutes les semaines, ça dure 4 mois et après c'est terminé, ils peuvent passer à un autre sport et suivre une autre équipe et je me dis, mine de rien, c'est cool, je pense qu'il y a un côté sympa à se dire, tous les matchs sont importants. Alors que là, franchement, un supporter du Real Madrid, il se tape un match à Levante, mais il en a rien à carrer.
0: Je pense.
2: Alors, le supporter de Manchester City, quand il voit un match de coupe contre Wycombe qui est en 4e division, mais il en a rien à carrer. Le PSG, quand il joue Angers ou Auxerre.
0: Désolé. Oh là là.
2: Mais ils en ont. Mais le PSG qui perd à Auxerre ou qui fait un nul, mais ils en ont rien à carrer. Parce qu'ils savent qu'ils vont être champions à la fin. Parce que ce sont des matchs qui ne les importent plus. Parce que pour eux, ce qui les intéresse, c'est le prochain 8e ou quart de finale de Ligue des Champions qui aura lieu au mois d'avril.
0: Oui, mais je pense que tu te donnes de débat.
2: La saison du PSG, elle commence en janvier.
1: Je pense une phrase forte.
0: Je pense que tu te trompes de débat. Parce qu'effectivement, je suis d'accord avec toi sur le fait qu'on, si on prend le foot, effectivement, on est café de foot. Mais pour moi, c'est plus la multiplication des compétitions qui fait ça. Mm-hmm. Je pense que c'est plus lié à ça. Les compétitions un peu reines, on va dire, celles qui nous durent toute la saison, je pense qu'il faut que ça reste dans ce format-là pour une raison simple. C'est que si, effectivement, on passe sur 4 mois de compétition, je veux dire, des équipes comme le PSG vont te manger en 4 mois, il y aura zéro suspense. C'est-à-dire que sur des saisons où effectivement on a pu voir d'autres équipes type Montpellier qui avait gagné à l'époque, qui est allé chercher un championnat, par exemple Leicester qui avait gagné une première ligue en Angleterre. Enfin, je veux dire, ça c'est des trucs que tu verras plus jamais.
2: Oui, mais tu te concentrerais sur tes 4 mois de championnat. Ensuite, tu passerais sur il n'y a plus de foot, du basket. Ensuite, il n'y aurait plus de basket, tu passerais sur, que sais-je, du rugby. Et en fait, tous les 4 mois, tu changes de sport. Ça pourrait être cool.
0: Ça pourrait être cool pour quelqu'un qui s'intéresse à l'ensemble des sports.
1: À tous les sports.
2: C'est pour ça que cette saisonnalité, excusez-moi de vous interrompre, est justement, il n'y a plus de foot. Si tu aimes le sport, tu es obligé de t'intéresser à autre chose.
0: Oui, mais alors, pour moi qui suis un pur fanat de foot, déjà juste m'arrêter pendant un mois et demi pendant les vacances estivales, je veux dire, déjà, c'est, je suis pas bien déjà. Tu vois,
1: alors, tu me fais un pont sur la question d'après qui vient agrémenter ce que vous êtes en train de dire là. Est-ce que, justement, double question, les saisons sont trop longues, point d'interrogation, oui. Ou, attendez, trop d'attentes entre chaque saison, point d'interrogation. Du coup, ça va dans les deux sens. C'est dans le sens, est-ce que... Parce que là, moi, la NBA, j'aime bien suivre. Là, ça fait 3 mois qu'il n'y a plus de NBA. C'est long.
0: Oui, tu vois, on est d'accord. Je pense que si je te prends juste exemple Ligue 1, par exemple, je trouve que le format 18 clubs, mine de rien, le championnat se finit plus tôt. Je veux dire, je pense que le format est bien. Je pense que le format est bien. La saison n'est pas trop longue, en tout cas. Maintenant, les reprises se font de plus en plus tôt aussi. Donc là, pour le coup, il n'y a pas trop de débat. Aux États-Unis, je pense qu'effectivement, 3 mois sans basket, ça commence à faire.
1: Ça fait. Oui, puis c'est pareil pour le football américain. C'est pas pareil partout, en fait. Donc,
2: le football américain, la saison, elle a commencé ce week-end. Elle se finit début janvier.
1: Oui. Et après, ça combien de temps?
2: Et ça, c'est pour entre septembre et janvier.
1: Écoute,
2: c'est hyper court, on est bien d'accord, mais le baseball est content parce que comme ça, ils ont le temps de faire leur saison. Le basket est content parce que comme ça, ils se marchent pas trop dessus. Le hockey est content parce que comme ça, ils ont leur saison aussi. Enfin, justement.
1: Alors, est-ce que c'est pas réservé aux Américains du Nord, en fin de compte, ces trucs-là? Parce que moi, européen, je t'avoue que le baseball, rien à carrer. Le football américain, pas tant. Et le hockey, rien à carrer.
2: Ok. Et alors maintenant, je te réponds par une autre question. Quand tu as des JO tous les 4 ans,
1: oui.
2: Tu es content de voir de l'athlée?
1: Oui.
2: Oui. Tu es content de voir, que sais-je moi, de la gymnastique synchronisée ou des trucs comme ça, du handball, tu es content de voir. Bah, peut-être que si ta saison de foot, elle durait 4 mois, tu aurais justement la place, médiatiquement parlant aussi, pour, on va mettre du rugby pendant 4 mois, on va vous mettre un autre sport, du handball pendant 4 mois et du volley pendant 4 mois, et tu t'intéresserais à d'autres sports.
0: Je suis pas d'accord.
2: Parce que c'est ce que tu auras acheté.
0: Non, mais vraiment, je suis tellement
1: donc
0: pas d'accord.
1: Là, en fait, t'es en train de prôner le 4 mois en Europe pour les championnats.
2: Eh bien, je me dis, et allez, sur du foot, 4 mois de championnat, 4 mois de Coupe d'Europe, et après c'est plié, on n'en parle plus. Je serai le premier à trouver que c'est long. Mais en attendant, je m'intéresserai à d'autres sports. Et ce serait cool
0: parce
2: aussi.
0: Parce que tu as cette philosophie-là. Je veux dire, le fait que les gens s'intéressent aux sports pendant les JO, des sports un peu moins médiatisés, c'est justement parce qu'on le voit tous les 4 ans. Donc finalement, tu auras cette curiosité d'aller dire.
2: Et on est les premiers à déplorer, notamment nous dans cette émission, que.

0: Et non, de temps foot, en temps, allez, regarde un peu autre chose.
1: Le foot est sport roi, mais je veux dire, chaque
2: Est-ce que t'es pas gavé par le foot?
1: Non. Moi, jamais.
2: En vrai?
1: En vrai, de vrai, j'y arriverai jamais. Mais,
2: non, mais et je te dis ça, et moi, c'est vraiment un sport qui me rend débile.
1: Moi aussi.
2: Vous m'avez tous vu voir un match du Betis Séville, oui. Ça me rend débile.
1: Mais moi, tu me verrais sur ma télé, au bout d'un moment.
2: Ouais, mais au bout d'un moment, putain, mais il y a trop de foot, tu le foot?
1: Je suis d'accord sur certaines compétitions, je regarde même pas. Les amicaux français, je les regarde pas. La Ligue des Nations, okay, je regarde pas. C'est des trucs que je regarde pas.
2: Est-ce que c'est pas un drame que tu regardes pas des matchs de l'équipe de France?
1: Ah, en Ligue des Nations, j'en ai absolument rien à foutre.
2: Je te parle du point de vue philosophique.
0: Il y a trop de foot, c'est ce qu'on aime.
2: Oui, d'un point de vue philosophique. Est-ce que c'est pas dramatique que tu banalises des matchs de l'équipe de France?
1: Ça, on est d'accord.
2: Parce qu'il y a trop de foot à jouer.
1: Je reviens au sujet d'avant où je te dis qu'effectivement, ils multiplient les compétitions, pardon, et que ça devient du grand n'importe quoi. Rester sur les basiques, garde ta saison, et je veux dire, ça n'empêche pas de médiatiser d'autres sports en France qui sont sous-médiatisés, qui intéressent beaucoup de gens, le problème c'est que souvent en France, t'as pas ce côté où tu vas suivre et le foot, et le rugby, et le basket, tu vas suivre le vélo, tu vas suivre ci, tu vas suivre ça, c'est rare.
2: Le vélo, tu vas le suivre au mois de juillet, parce que le Tour de France, c'est le reste du temps, balèque.
1: D'accord. L'athlétisme, voilà, tu vois, c'est des trucs, mais rares sont les personnes qui vont
0: suivre l'initié, quoi. Oui, parce que tu peux suivre la Diamond Leagues en athlétisme, mais voilà, faut être initié, il faut savoir chercher, et puis voilà.
1: Je pense qu'il n'y a pas ce côté, en tout cas en Europe, où on va venir s'intéresser à une multitude de sports de façon intense, je te parle.
2: Et bah, t'aurais pas de foot la moitié de l'année, je te garantis que les gens s'intéresseraient.
1: Je suis pas sûr.
2: Si, vraiment, parce que du pain et des jeux.
1: Et je pense que,
2: bien sûr, parce que du pain et des jeux, les gens diraient, bah, y a pas de foot, il faut que je m'intéresse à autre chose. Et mine de rien, est-ce que ce serait un mal? Je suis pas sûr.
1: Je sais pas, j'ai essayé de m'intéresser au baseball, j'en ai absolument rien à foutre.
2: Le baseball, c'est chiant.
0: Bien sûr,
2: tu as pris le pire sport du monde.
1: On est allé voir un match, on s'est fait chier pendant 3 heures, on a rien compris à ce qui se passait.
0: Bah, il y avait une autre partie. Est-ce qu'on se la garde pour une autre fois? Parce que là, le temps passe.
2: Bah, on a le temps,
0: mais il faut enchaîner. On parlait justement des évolutions des effectifs, version européenne, version américaine. Et là, arrive la draft pour les Américains et les transferts pour l'Europe. Et là, je pose une question pour imager ça. Faut-il choisir son club ou être choisi par une équipe?
1: Alors, moi, je vais peut-être sortir du sujet. Rapidement. J'aime beaucoup. Alors, je suis plutôt pro-européen sur toute la partie sportive. Maintenant, la draft, j'aime beaucoup pour une raison simple. On donne une chance à une équipe, parce que souvent, si vous connaissez pas la draft, c'est l'équipe la plus faible qui est censée ramasser la première possibilité de choisir
0: le prospect le plus avantageux.
1: De choisir le joueur, en tout cas, qui a l'air d'être le plus performant.
0: Et pour l'Amérique du Nord, je trouve ça assez incroyable, quand même.
1: Je trouve ça incroyable parce que ça peut te rabattre les cartes complètement sur une saison. Et je trouve ça intéressant. Et ça, pour le coup, c'est un truc qu'on pourrait transposer en Europe. Enfin, essayer de transposer peut-être sous un autre format. Ça fonctionne en MLS. Enfin, en tout cas, ça fonctionne.
2: On a déjà de moins en moins de joueurs qui sentent l'amour pour leur club. Faisons un système de draft pour qu'ils en aient absolument plus rien à carrer, les mecs.
1: Oui, mais là, c'est déjà le cas.
2: Mais là, c'est la mort. Là.
0: Est-ce que, du coup, le système des transferts favorise-t-il trop les clubs riches? Et du coup, est-ce que la draft est-elle la meilleure façon de garantir l'équité?
1: Je suis d'accord. Enfin, oui.
2: Alors, la draft favorise l'équité, oui. Est-ce qu'elle favorise aussi l'esclavagisme du travailleur aussi?
1: Oui, alors si tu vas sur ce terrain-là, je suis d'accord.
2: Maintenant, le mec, on lui dit, t'as pas le choix, tu dégages parce qu'on a vendu ton contrat avec notre équipe. Je suis désolé, mais c'est dramatique.
0: Surtout, tu peux piocher un talent de dingue parce qu'il sort de sa formation.
2: Reprenons l'historique des numéros 1 de la draft.
1: Le côté de la draft est quand même ultra intéressant. Maintenant, la problématique qu'on a, c'est qu'il y a encore peut-être 10 ou 15 ans en France, enfin, ou même dans le football en règle générale, tu pouvais aller chercher des joueurs de grand talent sur des championnats qui sont absolument méconnus. Maintenant, c'est impossible avec l'armée de recruteurs que t'as. C'est-à-dire que même le petit joueur qui fait des miracles au fin fond de la Bulgarie, tu vas le trouver, un grand club va le trouver. Ce qui n'était pas forcément le cas avant.
0: Est-ce que ça remplace pas la draft au final? Un truc pareil. Tu vas chercher des gars que tu sais même pas qui c'est.
1: Mais souvent, c'est les grands clubs qui arrivent

0: mais les chercher parce que forcément je te mets je te mets un Manchester United, je te mets un Watford, forcément le gars va
1: être trop dedans parce que tu m'as parlé il y a pas si longtemps de Toulouse qui sait très bien faire ça.
0: C'est pas
1: va me dire que Toulouse c'est un grand européen.
0: C'est pas tout à fait pareil. C'est-à-dire que Toulouse fonctionne à la data sur des joueurs.
2: Tu connais un certain Odegaard?
0: Oui.
2: 16 ans, il casse et tout, il part au Real Madrid. Tu te rappelles d'Odegaard avec le maillot du Real Madrid?
0: Oui, mais c'est.
2: Non, tu t'en rappelles pas. Puisqu'il a quasiment jamais joué.
0: Oui, mais par contre, il cartonne avec Arsenal.
2: Parce qu'un sportif à 16 ans, il peut tout casser et en fait mûrir à 26 ans. Ce qui est le cas d'Odegaard.
0: Ça fait un moment qu'il est performant.
1: Pour clarifier les propos, à la question, Alex, je parle à toi. Faut-il choisir son club ou être choisi par une équipe?
2: Je pense qu'un d'entre deux est très bien. Et donc le modèle européen où le club doit choisir de t'acheter et toi t'as le droit de dire va te faire voir, j'ai pas envie de venir chez toi, c'est très bien.
1: D'accord. Un dernier mot cap, après il va falloir passer à autre chose.
0: Je suis pas convaincu. Voilà.
1: Convaincu. Donc modèle européen, modèle américain, les deux.
2: Et la JOCR, il s'en sortirait comment s'il faisait pas des transferts?
0: On a un centre de formation, nous.
2: Oui,
1: Attention.
2: Un centre de formation qui te permet de vendre des joueurs et donc de survivre.
1: Attention, parce que la draft, ça voudrait dire plus de centre de formation chez les équipes.
0: Ça nous permettrait peut-être d'avoir un joueur exceptionnel dedans.
2: Content d'avoir un mec qui sort du centre de formation et qui a un minimum d'amour du maillot?
0: Bien sûr, parce que c'est l'ADN du club. Mais ça s'éclairait, j'ai toujours été.
2: Le jour où tu passes à la draft, tu n'as plus ça, et mine de rien, c'est un truc qui te manque.
1: Pause musicale là-dessus, parce qu'il n'y a pas de fin. C'est un très bon débat.
2: Si on répondait à nos questions, ce serait la fin des haricots.
1: Voilà, on va se faire en tout cas une petite pause avec un petit rock d'Alex, et on revient tout de suite.

0: On leur a coupé la chic, comme on dit. Attends,
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0: Parce qu'on est sur Calade 100.9 quand même, faut le rappeler, oui. C'était à moi de te relancer, le unpopular
3: opinion,
0: l'opinion impopulaire avec Alex.
1: Bah oui, parce qu'en fait, on s'est rendu compte que s'il y a un truc qu'on faisait bien dans cette émission, c'est de pas être d'accord avec le commun des mortels. Ah. Donc, on va essayer de défendre un peu ça. L'Irox, vous savez ce que c'est l'Irox?
0: Eh ben, on va l'expliquer, vas-y.
1: C'est un peu la Coupe du Monde de CrossFit.
0: Alors,
1: pour schématiser.
0: Alors, c'est du CrossFit, donc des exercices de poids, avec de la course.
1: C'est ça.
0: Voilà. C'est donc endurance et force.
1: Donc, il faut faire la course en faisant des
0: bons... Tu parles d'un truc que tu connais forcément.
4: Ah non, mais...
1: T'en fais tous les jours, au piège.
4: Tous les jours.
1: Donc voilà, en fait, ouais, c'est une espèce de course où on fait des pompes, on lève des trucs. Voilà. Donc,
0: et tu vas courir.
1: C'est un mix entre de la course et du crossfit.
3: C'est de la torture, en fait. Voilà. C'est
0: interdit, c'est très
3: compliqué. C'est interdit par la Convention de Genève, ça.
1: Ouais, complètement.
3: Ah oui.
1: Et donc, le monde de l'Irox, qui était un truc de niche il y a 2-3 ans, qui aujourd'hui est une compétition internationale. Il y a une Coupe du Monde d'Irox. Le monde de l'Irox, donc, qui critique la victoire à Pékin de l'Australienne Johanna Witrzyk.
3: À tes souhaits.
1: Excusez-moi. Je ne parle pas couramment ni australien, ni son origine, qui probablement Europe de l'Est. Voilà, donc c'était la favorite quand même à Pékin, et de la Coupe du Monde de cette année. Et elle a fini en répondant à notre débat de la semaine dernière. Non, notre.
0: Qu'est-ce qu'un bon champion?
1: Non. Quand on a parlé du Tour de France.
0: Ah, si on sait, oui.
1: Voilà. Et si Pogacar s'était fait caca dessus, et ben elle a répondu à la question.
3: Si.
1: Voilà. Je pense que
0: Je suis pas au courant de quoi on parle.
1: Je pense que la meilleure Iroxeuse du monde nous écoute, puisque la pauvre, pour le coup c'est beaucoup moins drôle, a fini couverte de matière fécale car elle était prise de diarrhée pendant la compétition. Elle était la grandissime favorite et elle a gagné malgré ça. Et le monde de l'Irox est donc choqué. Et la Fédération internationale d'Irox est en train de légiférer pour que, quand vous êtes pris d'une maladie quelconque, quelle qu'elle soit, et plus dégoûtante elle soit, le plus c'est interdit. Voilà. Donc, cette brave jeune femme, parce que mine de rien, elle a quand même gagné la compétition, une étape de la Coupe du Monde, couverte de caca. Mais littéralement, les vidéos sont à gerber. Mais moi, je trouve personnellement la prestation incroyable. Tu es littéralement en train de te chier dessus, excusez-moi pour mon registre. Et tu tapes les meilleurs du monde.
0: Oui.
1: Moi, j'ai envie de dire bravo. Mais vraiment.
0: Et ben bravo.
1: Tu es en train de subir une descente d'organes.
0: Elle a continué, en fait.
1: Elle a continué.
3: Elle s'est pas arrêtée.
0: Donc elle a couru avec de.
1: Ah oui. Elle a couru, elle a fait des pompes, elle a fait des burpees, elle a fait tout ça couverte de caca. Mais vraiment.
0: Mais on mettra ça sur le stade.
1: Non. Mais vraiment.
3: Mais c'est une championne.
1: On ne mettra pas.
3: Championne.
1: Mais vraiment, moi je trouve, sincèrement, la prestation en tant qu'athlète incroyable.
0: Bah oui, elle a écouté toute l'émission parce que c'est une belle championne.
1: Ah, mais je pense qu'elle s'est dit, moi Pogacar, je le surpasse. Non, mais c'est sûr qu'elle nous a écoutés. Franchement, c'est admirable. Et que le monde de l'Irox et la communauté des bien-pensants se disent « Non mais c'est un scandale, elle aurait dû s'arrêter. » Bah non, pourquoi elle s'arrêterait? Le pire, c'est qu'elle a gagné. Moi, je mettrais dans le loser de la semaine toutes celles qui n'ont pas réussi à battre une meuf qui se chie dessus.
0: Exactement. C'est vrai ça. Et ben on va pas voter cette semaine.
1: Donc voilà. Mon unpopular opinion, c'est ça. C'est le monde de l'Irox qui dit « Ah bah non, à partir du moment où tu te fais caca dessus, faut que t'arrêtes. » Bah non, si t'es capable de taper tout le monde, tu tapes tout le monde.
0: Voilà.
1: Et les autres, ils ont qu'à se remettre en question. Je sais pas ce que vous en dites.
0: Non mais déjà pour remettre l'aérox, c'est vrai que c'est quand même un sport d'initié quand même, parce que il y a le côté donc force physique, etc., avec tous les poids et tout ce qui va.
1: Non mais c'est incroyable.
0: Et à côté d'aller faire des rondes de course, donc de cardio, où tu tapes dedans quand même. Bon, tu fais pas un marathon, hein, calme-toi. T'es en train de signer pour t'inscrire, mais non, c'est pas un marathon. Mais
1: c'est quelque chose de. C'est pas du sport, c'est de la torture l'aérox.
3: Alors je peux comprendre. D'un côté, la phase.
1: Tu vas te garer.
3: Attends. Je ne modifie pas ce que je vais dire. Je peux comprendre le fait que l'organisation légifère pour que effectivement c'est pas très télégénique. On va sur un sport.
1: Ah, parce que un boxeur qui est couvert de sang parce qu'il s'en est pris plein la gueule et qui finit par gagner, c'est télégénique.
3: Ça fait partie du folklore. Je suis désolé, ça fait partie du folklore. Les gens préfèrent le sang.
1: Pourquoi le caca deviendrait pas le folklore de l'Aigrox?
3: Peut-être qu'ils vont
0: comprendre quelque chose.
3: Mais je pense que ils veulent pas que ça entache.
1: La compétition. Je vous rappelle, la compétition était à Pékin. Vous êtes jamais tapé une diarrhée après un chinois à volonté, vous.
0: C'est vrai
3: qu'il y a des circonstances atténuantes.
0: Voilà. Bon, c'était la première. Et au moins
3: on commence.
0: Comment je s'appelle la chronique déjà, j'ai oublié.
3: Je sais pas si on va la refaire. Ça,
1: on la refera, mais on parlera de...
3: On parlera d'autre chose, je pense.
0: Putain, on est débiles. Non, arrêtez, on est débiles. On va faire une petite pause pour ça.
1: Promis, la semaine prochaine, on fait pas de pipi caca.

0: 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De retour sur Radio Cala. On termine nos émotions,
1: on est professionnel avant tout.
0: Oui, absolument.
1: Voilà.
0: Donc de retour sur.
2: Comme Johan Yavirdik, professionnel jusqu'au bout.
0: Ah, commence pas, hein, c'est pas vrai.
1: C'est... Ah non.
0: Donc,
1: bon, allez.
0: Tu me mets un petit jingle ou je vais me faire.
1: Bah, qu'est-ce que t'annonces
0: On va annoncer la nouvelle chronique, la vraie fausse histoire.
1: La vraie fausse histoire sortie de nos cerveaux d'intelligents de 195 de QI. On a décidé de se dire.
2: ChatGPT, ouais.
1: ChatGPT, mais non. Enfin, c'est pas l'esprit. Alors.
2: Bon, bah non.
1: La vraie fausse histoire, c'est simple. Un chroniqueur propose une ou des histoires et les autres votent te dire vrai ou faux.
0: Donc, je suppose qu'elles doivent être rocambolesques.
1: Elles doivent être rocambolesques, voilà, on va voir ce que ça se passe. C'est moi ce soir qui vais vous proposer des histoires, les amis.
2: Rassure-moi, il n'y a plus de pipi caca.
1: Il n'y a plus de pipi caca, non.
2: Bon,
1: ça va.
2: Sauvé.
1: Ça va. Il y en aura deux ce soir sur la
2: table. On va rehausser le niveau.
1: Il y en aura deux. Et je vais commencer par un peu d'actualité. Ça s'est fini ce week-end, l'US Open. L'US Open qui a eu lieu sur deux semaines d'affilée comme tous les grands chelems. Je vais pas te demander qui a gagné cette année en fille et en garçon, c'est pas, t'as pas besoin.
2: Moi je les ai.
1: Voilà, bon bah allez Alex, vas-y, comme ça
2: Zverev et Rybakina.
1: Voilà. Donc Zverev qui gagne son deuxième grand chelem en deux ans, alors qu'il en un an, alors qu'il en a jamais gagné avant. Donc voilà, bon, bref, on s'en fout. En tout cas, durant ce grand chelem, histoire avec Arina Sabalenka, qui est numéro 2 mondial actuellement, du coup, du fait de ne pas avoir gagné en finale face à la gagnante qui a passé numéro 1, il me semble, qui a eu un souci durant son troisième tour. Je fais un peu de bluff, je sais pas si c'est un bluff, c'est pas du bluff. Voilà. Qui a fait donc son troisième tour de l'US Open et qui a demandé à un moment donné d'arrêter le match. Pour une odeur, pas de caca, mais de cannabis à l'US Open. Elle a dit à un moment donné à l'arbitre, faut arrêter, il y a quelqu'un qui fume du cannabis, je peux plus jouer. Voilà, c'est ça mes aventures, est-ce que c'est vrai, est-ce que c'est faux?
0: Je dirais faux pour le coup, ça me paraît...
2: Je sais que ça fume dans les travées à Los Angeles, mais à New York, je suis pas sûr.
1: Donc vous ne connaissez pas l'histoire si elle allait, si
0: non,
1: est vraie,
0: non, non, j'ai
1: et
0: pas
1: encore
0: vu,
1: moins si ouais, elle est fausse, ouais, c'est ça qui est bien.
0: J'ai rien vu passer pour le coup. Donc
1: vous cherchez pas, attention.
0: Non.
1: Ouais, non, mais je vois les regards sur les portes.
2: Non, je répondais à un message privé, pardon. Je serais pas surpris que ce soit vrai, moi, personnellement.
1: D'accord, un concept faux.
0: Ouais, moi je suis plus partant sur le faux. Ouais.
1: Et bah point à Alex, parce que c'est une vraie histoire. C'est sur le cours Louis Armstrong, où en effet, depuis plusieurs années, c'est pas la première à se plaindre. Gaël Monfils notamment l'a fait remarquer avec plus des gestes pour rigoler, parce qu'on connaît notre Gaël Monfils. Et en effet, à l'US Open, ça fait plusieurs années parce que c'est autorisé dans l'État de New York. Et voilà, il y a des odeurs qui parfument un petit peu.
0: Il fait un paquet de cours. Parce qu'il faut quand même parfumer le cours.
1: Je suis deux à côté de la...
2: Ah, ça sent vite très loin,
0: oui,
2: quand même.
0: C'est vrai, c'est vrai.
2: Et les cours de Zénith ne sont pas si grands que ça, donc en fait, c'est pas déconnant. Hein.
1: Voilà. Deuxième histoire.
2: On peut juste dire quand même que c'est une chochotte, parce qu'il n'y a pas de quoi arrêter un match. Quoi.
1: Alors après, on connaît Arina Sabalenka sur son caractère sur le terrain, où là, elle a perdu sa finale clairement parce qu'elle a craqué mentalement. Voilà.
2: Oui.
1: Donc elle a dû trouver un truc.
2: Oui, la plupart des filles du circuit féminin d'ailleurs.
1: Ouais. Ouais, Sabalenka est quand même à un bon niveau à ce niveau-là. Hein. C'est qu'elle craque complètement, elle a un niveau de dingue et elle peut se saccager par rapport à.
0: Il faut trouver une excuse. Quoi.
1: Bref, en tout cas, c'est une vraie histoire. Vous saurez que si vous voulez fumer des joints, vous allez à l'US Open. Voilà.
2: Voilà, emmerdez Sabalenka.
1: Deuxième histoire, il peut y avoir deux vraies comme deux fausses, comme une vraie et une fausse. On va aller sur le journalisme anglais. On va en Angleterre, où on aurait retrouvé un certain parieur qui aurait une certaine année parié pour Leicester. Tu en as parlé tout à l'heure.
0: Ah, ouais.
1: Voilà. Donc il avait gagné le jackpot cette année-là, parce qu'il avait parié, on connaît l'histoire, sur Leicester qui a fini champion.
2: Il s'était pris une murge dans un pub et... Ce soir-là, avait parié sur Leicester champion, il avait mis £10.
1: Voilà, il en a gagné je ne sais plus combien. Je ne sais pas si vous allez chercher.
2: C'est au-dessus de 160 000, ouais. Parce qu'en fait, il avait le site de Paris Sportif lui avait proposé de racheter son pari gagnant avant la fin de saison.
1: C'est vrai.
2: Et il avait accepté avant la fin de saison, parce qu'il avait peur de... Voilà, il s'est dit, je prends l'argent avant de prendre le pactole.
1: Débat là-dessus, qu'est-ce qu'on en pense ?
3: Petite bite.
1: Ouais. Profitez, c'est la dernière émission de la saison.
3: Ouais, il aurait pu être joueur. Je pense qu'il aurait pu être joueur.
1: C'était un vrai débat, Kev.
3: Ah, pardon.
1: Tu peux y aller, vas-y.
2: Non, après, en vrai, je dis ça, mais moi, tu me dis 160 000 maintenant ou peut-être zéro dans un mois, il y a moyen que je sache.
1: C'est vrai.
2: Et puis, Leicester champion.
1: C'était chaud.
2: C'était chaud.
1: En tout cas. Sur la saison dernière, on a retrouvé ce parieur parce qu'il aurait le nez sur un autre pari, non pas du champion, parce qu'on aurait pu parier Arsenal champion, ça valait un peu d'argent, mais malgré tout quand même, c'est pas là-dessus, c'est sur le meilleur buteur, non pas le premier qui était à la Hollande, mais le deuxième buteur, et il a trouvé le deuxième buteur, et il a gagné encore une fois de l'argent.
3: Est-ce qu'il était bourré ? Je pense que c'est important dans l'équation.
1: Je n'ai pas cette info.
3: Ok.
2: Je serais pas surpris qu'en Angleterre on parie sur le deuxième meilleur parieur quand même.
3: Ouais.
2: Parce que ces Anglais ils parient sur tout et n'importe quoi.
1: Surtout qu'aujourd'hui sur les paris on peut parier sur tout et n'importe quoi.
2: Mais non seulement tu peux parier sur tout n'importe quoi, mais c'est qu'en plus ils adorent ça, ces couillons.
3: Et puis tu peux te dire que tu peux facilement te dire que Haaland va finir premier et que le deuxième est une belle cote, donc ça peut se tenter.
2: Et puis bourré un jour, bourré toujours.
3: Oui, mais c'est ça. Je dirais que c'est vrai.
2: Non, je pense pas, parce que je pense pas que VV nous ait fait le coup de deux histoires vraies d'un coup.
3: Je pense qu'il en serait capable.
1: Je vous ai dit que j'ai beaucoup travaillé cette semaine, que j'avais le temps de rien.
2: Si t'avais travaillé, t'aurais inventé une histoire. T'aurais pas cherché des vraies histoires. Non, c'est trop gros. Et puis, c'est comme le gars qui gagne deux fois l'auto, ça existe pas.
1: Alors, deuxième point pour Alex.
3: 2-0. 2-0 pour
1: l'Espagne. C'est une fausse histoire. Voilà, je l'ai improvisé. Hein.
3: 2-0 pour l'Espagne.
1: Mais vous savez qui est le deuxième meilleur buteur de la première ligue l'année dernière ?
2: Ça, c'est une bonne question.
3: Compliqué.
1: Enfin, moi, je l'ai pas. Après, voilà.
3: Je sais pas, je dirais un joueur de Bournemouth ou
2: Non. Jamais de la vie.
1: Brentford.
3: Tu vois, on était pas loin. Brentford. Qui c'est qui est Tony ?
1: Non, mais... brésilien.
2: Ah, je sais, il a quitté le club en plus là.
1: 25 ans.
2: Oui, j'ai plus son nom, mais
1: 1m90.
2: Je vois qui c'est.
3: C'est un
2: Golgoth.
1: 95 kilos.
3: Ouais, c'est un Golgoth.
2: Oui, c'est un brévé. Non, mais je vois, oui, j'ai son nom, mais je le retrouve plus.
1: Igor Thiago.
2: Thiago, voilà.
1: Et voilà.
2: Ils sont en Europe cette année. Hein.
3: Il joue au Cercle de Bruges, je crois. Quelque chose comme ça, en Belgique, il jouait.
1: En tout cas, c'est une fausse histoire, mais il était pas mal.
3: Oui, il était mal.
2: À la preuve, il y a cru.
3: Oui, j'ai cru. Je me suis dit que c'était assez absurde pour être.
1: Eh ben, cette chronique, je trouve plutôt bien. Ça peut revenir. On va sur la. C'est la petite relancée. C'est sur la dernière séquence.
2: C'était
1: le
2: loser.
1: Le loser.
2: Je peux commencer avec un loser que j'ai failli vous mettre, mais que je vous mettrai pas finalement.
1: Ouais,
2: parce que
1: du coup, vas-y là.
2: Ouais. Alors, en fait, j'ai failli vous mettre. J'avais un loser. Je me suis dit, il est trop beau pour être vrai. Mais en fait, il a gagné, donc ça m'embête.
3: Alors vas-y.
2: Si je vous dis, ça chasse VRF.
1: Voilà.
2: Il a gagné quoi d'ailleurs, Cap? C'est ce que t'es au courant?
3: Non.
1: Je viens juste de le dire.
3: Il a gagné le Open.
2: Je sais pas. Il y a genre 4 compétitions de tennis dans l'année qui comptent.
1: Est-ce que tu sais qui est SVRF?
3: Oui, tennisman russe.
2: J'ai failli vous proposer d'ailleurs en débat, aparté des coulisses de l'émission, j'ai failli vous mettre dans le débat. Mince, la compétition de tennis avec l'équipe de France et compagnie, comment ça s'appelle déjà?
1: La Coupe Davis.
2: La Coupe Davis, tout le monde s'en fout aujourd'hui, visiblement.
1: Oui, complètement.
2: Il faudra qu'on en parle. Donc voilà, j'ai failli vous mettre, je reviens à mon sujet, j'ai failli vous dire que SVRF aurait dû être mon loser de la semaine s'il n'avait pas gagné l'US Open. Vous ne savez pas ce qu'il a réussi à faire, ce couillon.
3: Mais...
2: il s'est préparé à recevoir un service de l'adversaire alors qu'il venait de gagner le match. Il ne s'est pas rendu compte lors de sa demi-finale qu'il avait gagné. Et donc, il est parti se préparer à recevoir le service de l'adversaire alors qu'il venait de gagner la balle de match.
1: D'accord.
2: C'est quand même couillon.
3: Ouais, hein.
1: Il ne savait pas qu'il y avait une balle de match.
2: Non, mais il ne savait pas qu'il venait de gagner la balle de match. Donc, il a été se préparer à recevoir un service.
3: Bibille.
1: Ouais. Ok. Oui, je vous
2: loser quand même.
3: Loser quand même.
2: Loser quand même. Ouais, enfin, il a gagné le Open, donc au niveau du loser, on va s'étendre quand même. Ouais, ouais. Okay. Donc voilà, c'est pour ça qu'il n'est pas dans mes losers de la semaine. Je te laisse en proposer un, parce que je crois que t'en as plusieurs.
3: Ouais, j'en ai deux. Le premier, ouais, on est en veine. On est en veine cette semaine. Le premier, c'est Mihajlo Mudrik. Ça vous parle, ça?
2: Oui.
3: C'est le
2: foot.
3: Ouais, du foot, ouais.
2: Ça se trouve, il allait parler de quoi d'autre?
3: L'ailier ukrainien de Chelsea qui avait fait. Qui était parti de Donetsk et qui a fini à Chelsea et qui était un énorme prospect.
2: Qui a valu quasiment 100 millions.
3: Oui, énorme l'investissement. Sur lui et qui s'est pris 2 ans de suspension pour dopage quand même, donc ça faisait deux ans qu'il avait pas foutu les pieds sur un terrain, et là il a repris le chemin des terrains cette saison parce qu'il a été prêté du côté de Tottenham parce qu'il y avait plus de place pour lui à Chelsea, et il a même rejoué lors du match nul face à Nottingham Forest il y a quelques semaines, mais là il s'est répété patatras lors d'un entraînement, il s'est pris
1: une picousse, quoi.
3: Ouais, bah c'est ça, 6 à 8 semaines d'absence quand même pour lui, donc le retour c'est quand même compliqué, hein.
2: Est-ce que t'aurais pas mieux fait de choisir Tottenham comme loser de la semaine?
3: C'est possible aussi, ouais.
2: Parce que franchement, il y a rien qui va dans cette équipe.
3: Il y a rien qui va, ouais. Ils sont sacrément dépensés en plus, hein.
1: Ah oui, bah ouais, oui. Ouais. C'est la deuxième dépense en première ligue de Mercato.
3: Ouais, carnage.
2: Moi j'en ai deux aussi. Ah. Alors, 2 secondes, on est d'accord que c'est rien du tout, hein.
1: Oui.
3: Ouais.
2: Et ben c'est à cause de 2 secondes que Lando Norris a perdu le Grand Prix d'Espagne.
3: Ah, c'est moche.
2: Puisque en fait il est passé devant la voie des stands 2 secondes avant la virtual safety car. C'est-à-dire que si la virtual safety car avait été déployée 2 secondes plus tôt, il rentrait au stand, il changeait de pneu et il gagnait la course. Et là, comme il n'a pas pu passer devant, les autres sont rentrés au stand. Lui, il a dû rester sur le circuit. Donc les autres ont fait un ravitaillement express. Lui, pendant ce temps, il était à 100 à l'heure au lieu d'être à 300. Et donc, quand il est arrivé devant l'arrêt devant lui, il a fait le tour du circuit pendant que les autres s'arrêtaient. Quand il arrive devant le box, la safety car s'arrête. Donc lui, il a fait son arrêt au stand pendant que les autres étaient à 300. Il a perdu 15 secondes. Il a réussi à revenir sur les autres, sauf que ça, c'est mon autre loser du moment. Le gars qui a dessiné ce circuit, qui s'est dit, je vais faire un super circuit, les pilotes vont adorer. C'est vrai que les pilotes ont adoré. Par contre, il n'a pas pensé à, ce serait bien que je mette 1 ou 2 endroits où les mecs puissent se doubler, ce qui est comme le principe d'une course. Mm-hmm. Donc en gros, les mecs, ils se sont suivis pendant 2 heures sur un circuit fantastique, des montagnes russes, mais les gars, ils peuvent pas se doubler, ce qui est quand même couillon sur une course automobile.
3: C'est sûr.
2: Bah lui, il est revenu sur les autres, il roulait 1 seconde plus vite que tout le monde. Il a fini 3e parce qu'il a pas pu les doubler. Tout ça à cause de 2 secondes trop tard devant la voie des stands. C'est quand même dommage.
3: Ça joue à rien, ouais.
1: Parce que c'est pas de sa faute, du coup.
2: Ah, c'est absolument pas de sa faute.
3: Non, non, il peut rien.
2: C'est un loser parce que il était le meilleur et il a pas gagné parce qu'il est passé devant son stand 2 secondes trop tôt.
1: Ton deuxième, t'as dit.
3: Allez, je vous en avais gardé un dans la manche. Ça y est, on connaît le premier coach limogé de Ligue 1.
2: J'ai failli dire que j'en parlerai pas.
3: Ah ouais, pour le coup, moi j'en parle. Et pour ceux qui. Alors, pour les mauvaises langues, ce ne sera ni Will Steele, l'entraîneur de la JOCR, ni Olivier Pantaloni, l'entraîneur de l'OGC Nice, qui est pour l'instant dernier de Ligue 1.
2: Ça ne devrait pas tarder pour Genesio.
3: Non.
2: Dans Genesio, il va démissionner.
3: Ouais,
2: il ne va pas se faire virer.
3: Ouais, là, pour le coup, c'est Dino Topmöller.
2: Qui est l'un des meilleurs coachs de Ligue 1. Qui était l'un des meilleurs coachs de Ligue 1
3: et qui est en fait le coach du RC Lens qui officie à l'Eintracht Francfort, je vais y arriver, j'en bafouille,
2: et qui a fait des demi-finales de Coupe d'Europe.
3: Ouais, non, mais c'est un beau pédigré quand même.
2: Ah oui, non, mais gros CV.
3: Et donc il a signé à Lens après le départ de Pierre Sage, et en fait pour la petite histoire, il s'est fait limoger parce qu'il a soutenu son entraîneur adjoint qui a été poussé vers la sortie par le club, et au lieu de trouver un arrangement, le club il a rien trouvé de mieux finalement de dire les deux vont dehors, et ils ont mis Yannick Cahuzac sur le banc. Ça, c'est une surprise, bien évidemment.
2: Quelle grosse surprise.
3: Et en plus, qu'il n'y a pas les diplômes, donc ça veut dire qu'ils vont se farcir une amende à chaque match, quasiment 2500 euros à chaque match parce qu'il n'a pas les diplômes.
1: Il y a tellement peu de coachs disponibles aujourd'hui.
3: Non, mais surtout si tu prends le truc dans son ensemble, le directeur sportif, c'est Jean-Luc Lioka, qui est très pote avec Yannick Cahuzac.
1: Non, mais j'entends bien,
3: ça va sur le banc.
1: C'est bien de faire ça dans
2: un Corse qui est pote avec un Corse.
3: C'est bizarre.
2: Mais en fait, la planche était savonnée dès le début.
3: Mais oui.
2: Enfin, ils ont pris un des meilleurs coachs d'Europe, sans déconner. C'est l'un des meilleurs coachs d'Europe. Mais derrière, ils lui ont mis un adjoint dans les pattes forcées, qui avait qu'une envie, c'était de devenir numéro 1. Bon, faut pas s'étonner que ça se passe mal. Ton deuxième?
1: Le tien peut-être, non?
2: Non, j'en ai pas.
3: Ah, ah c'est pas comme ça. Comme tu souhaites aujourd'hui.
2: Donc t'as bien bossé, t'as bien bossé, mais pas ta conclusion.
1: Voilà.
2: Ok. Alors j'ai en loser du moment un sportif qui se prétend ne pas faire de politique.
1: Mbappé.
2: Non.
1: Oh, presque.
3: Je dirais, ça se passe dans les.
2: Non, tu peux pas.
3: Si, des neuf anglaises.
2: Non.
3: Ah.
1: Des neuf anglaises.
3: Ouais, tu sais ça. Il y a un gardien qui.
1: Non, mais...
3: qui... Si, je vous en parlerai.
1: C'est du foot ou.
2: Bah, vas-y, raconte.
3: Non, mais j'ai plus tous les détails en tête.
1: Ouais, bon, ouais.
3: Propre.
2: Donc, non, je parle d'autre chose que de football.
3: Okay.
2: Contrairement à d'autres. Je vais vous parler d'Alexander Ovechkin. Est-ce que ça vous parle?
1: C'est un russe.
2: C'est un russe, effectivement.
1: Ah,
2: je suis démasqué, c'est un russe. C'est le meilleur buteur de l'histoire. C'est le meilleur buteur de l'histoire de la NFL.
3: Okay.
2: La NFL qui est donc le championnat américain de hockey sur glace. LHL, pardon, je vous dis NFL.
3: Oui,
2: LHL, pardon.
3: Américain,
2: faute de frappe. My bad. Donc, le meilleur buteur de l'histoire de la NHL, le championnat américain de hockey, qui est le meilleur championnat du monde. Alexander Ovechkin, donc, légende de ce sport maintenant, qui joue à Washington, qui se prétend, lui, être un sportif qui ne fait pas de politique. Et pourtant, il est apparu aux côtés de Vladimir Poutine dans un clip de campagne pour les prochaines élections parlementaires russes. Inutile de vous dire qu'aux États-Unis, ça fait un tollé.
3: Oui.
2: Puisque voilà, tu joues à Washington, qui est quand même la capitale, tu habites à quelques kilomètres du gouvernement, du Capitole, tout ça.
1: Mm-hmm.
2: Tu fais une photo, une vidéo à côté de Vladimir Poutine, et derrière tu dis que tu fais pas de politique. Comment te dire que tu passes pour un guignol ?
3: Un petit peu, ouais, un petit peu.
1: Alors, est-ce que guignol ou est-ce que le provocateur ultime ?
2: Enfin voilà, c'est. Ah non, parce que lui, il insiste.
1: Ah, il dit je ne suis pas
2: politique. Il dit je ne fais pas de politique. Alors, il paraît, j'ai pas été vérifié, que sa photo Instagram, c'est à côté de Vladimir Poutine. Pour un mec qui fait pas de politique, je trouve qu'il fait quand même beaucoup de politique.
3: Qu'est-ce qu'il avait le choix ?
1: Eh voilà.
2: Alors, Washington,
3: on a pas parlé de ça.
2: Washington, pour défendre son joueur, quand même dit oui, mais vous savez, il est russe, donc c'est pas normal. Quand il aura fini sa carrière, il retournera vivre à Moscou avec sa famille, donc c'est normal. Bah, j'ai envie de te dire, ou pas, quoi.
1: D'accord.
3: Ouais.
1: Qu'est-ce qu'il en dit, le rouquin, à côté, là? Après. Bref. Bon. Eh ben, on a 3 minutes. On peut meubler 2 minutes 30 ou se dire bonne soirée maintenant.
2: Bah, faut qu'on choisisse un loser quand même.
1: Faut qu'on choisisse un loser.
3: Ah oui,
1: oulala, attends, il y a
3: un paquet là.
2: Alors, toi qu'on n'a pas choisi, hein, d'après toi.
1: Alors. Toi, au premier, c'était rapidement.
2: Moi, j'avais Norris et donc le champion de hockey.
3: Et moi, j'avais Mudryk et Topmöller.
1: Et Topmöller,
3: c'est le coach de RC Lens.
1: Eh ben quand même, parce qu'il vient un Topmöller pour, enfin un des meilleurs coachs quand t'es Lens et que t'es en Champions League et que tu, voilà, c'est pas mal.
3: Ça sent la saison de
2: merde. Surtout qu'en plus, il a pas fait. Je suis pas loin de le penser aussi parce qu'il a quand même gagné un match de Ligue des Champions.
1: Oui, ce qui
2: pour Lens c'est quand même une belle perf.
3: C'est quand même incroyable.
2: Et 3 jours après, il se prend un coup de chausson, c'est quand même ridicule.
3: Et il gagne le comment ça s'appelle la.
2: Il a gagné
3: le trophée des champions.
2: Il a gagné le trophée des champions.
3: Face au PSG.
2: Donc tous les gros matchs, il les gagne, mais il se prend un coup de chausson, c'est quand même dommage.
3: Ouais. Pas bah, Moussamba, hein. Moi c'est le mien que t'as choisi.
1: Et toi tu choisis le tien.
3: Oh, bah, moi je suis comme ça. Moi.
1: Voilà.
3: Attends,
1: et
3: bosser, hein.
1: Avant d'être.
2: Ah, moi je trouve que Norris quand même, il avait tout pour gagner, il a pas gagné. C'est vrai.
1: Ouais, mais c'est bizarre parce que c'est pas de sa faute.
3: Ouais, c'est...
1: Ouais.
2: Ouais, bah c'est d'autant plus la loose.
3: Oui, c'est vrai.
1: Ouais, c'est la loose. Bon, allez.
3: T'as pas tort.
1: Norris aussi. Bonne soirée.
3: Et oui, bah oui.
2: Et bah oui.
3: Ça
2: bah
3: oui hein.
2: À la prochaine.
1: À la prochaine. Donc on se retrouve sur
2: Instagram.
1: On
2: se retrouve sur Instagram. Instagram, j'ai oublié le nom déjà de notre Instagram.
1: Et bah Superflu.
2: Superflu Calade ou Superflu Radio, je sais plus.
1: Ouais. Et sur
2: Superflu Radio. Pardon. Voilà. Voilà, Superflu Radio, tout attaché.
1: Et sur Spotify,
2: Superflu Calade Ma Radio.
1: Et sur le site internet. Et continue de suivre Calade Ma Radio.
2: Tout
1: ce qu'on est bien. Et bonne soirée à tous. À la semaine d'après. Bonne soirée.
3: Bonne soirée.
1: Ciao.

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2: Ma mère avait sorti un proverbe italien. Et elle dit, tu sais mon fils, plante des fleurs, les autres les cueilleront pour toi.

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